0: qui vient de paraître aux éditions Stock et elle est ce soir l'invitée de Décibel. Préparez-vous à la rencontrer de nouveau. Bonsoir Liane.
1: Bonsoir Émilie.
0: Comment ça va?
1: Très bien, je suis ravie en tout cas de... Alors comment on fait? Parce que on se vous voit, dans la vie on se tutoie.
0: Dans la vie on se tutoie.
1: Et bon, on va se tutoyer, tu sais quoi, on va bousculer un peu les codes. Parce
0: allez.
1: Que moi ça me dérange de vous voyer.
0: Si alors on se tutoie.
1: Voilà, c'est mieux.
0: Alors
1: voilà.
0: On se tutoie.
1: On
0: alors,
1: décide.
0: Je te félicite
1: oui,
0: pour ce livre.
1: Merci.
0: La droguerie du sourire qui vient de sortir aux éditions Stock. Parce qu'il est émouvant et surprenant. Ce livre, vraiment, on a l'impression de te redécouvrir. Tu expliques au tout début, d'ailleurs, pourquoi est-ce que tu as hésité avant de te raconter. Et finalement, c'est un choix très réfléchi. C'est pour le public.
1: Absolument. Et puis surtout, je dis que je fais mon métier comme mes parents ouvraient la droguerie du sourire. Ce qui explique aussi le... Je fais un métier que j'aime, mais surtout qui m'ont inculqué.
0: Ouais.
1: Ils ont tout fait, mes parents, pour me pousser vers l'artistique. Et c'est un livre aussi, c'est un hommage. Et je voulais vraiment leur donner beaucoup d'amour encore, évidemment, à travers ce livre. Et puis, j'ai quand même un parcours assez atypique, quand même.
0: Ah, c'est vrai, mais eux aussi.
1: Oui.
0: Et ce livre, c'est
1: oui,
0: vraiment une déclaration d'amour à tes parents. Tu choisis de démarrer ce bouquin à l'année 2015, assez unanimement reconnue comme vraiment une année de merde. C'est-à-dire qu'il commence avec les attentats de Charlie Hebdo, on termine
1: oui,
0: avec le
1: exactement.
0: Bataclan. Et toi, au milieu, en quelques semaines, tu oui. perds tes deux parents. Mm. Le livre commence comme ça, on est désolé pour toi. Et en fait, plus on tourne les pages et plus nos cœurs se brisent, parce qu'en fait, on se rend compte que tes parents, c'était des gens merveilleux qui
1: oui.
0: t'ont donné une enfance tellement pleine d'amour, tellement pleine de joie.
1: Oui, et puis eux avaient connu la guerre, parce que moi j'ai été conçue finalement pendant la guerre d'Algérie, en avril 62, et ils se sont même séparés, enfin c'est tout, c'est romanesque. Hein.
0: Ah bah c'est un film, déjà, l'histoire de tes parents c'est un film, et ton histoire aussi, on a déjà deux films.
1: Et donc, en fait, oui c'est ça, et donc dans un camp de pieds noirs pour ma maman qui est enceinte de moi, etc. Donc quand j'arrive, moi j'arrive quand même avec des parents qui sont détruits, en quelque sorte, et dans la misère, et il faut se reconstruire, il faut la force de ça, alors il l'avait. Et puis, alors moi, j'arrive, je suis une petite fille, au contraire, qui a plein de joie de vivre.
0: Ouais.
1: C'est complètement paradoxal, en fait. Et puis, je salue leur courage, leur... voilà, ils m'ont appris énormément de vertus, et c'était des gens travailleurs, courageux, et surtout, ils aimaient les autres.
0: Oui.
1: Ils étaient altruistes et modernes, ce qui n'est pas toujours évident. Voilà, oui, en quelque sorte, ce qui n'exempte pas non plus des carences existentielles, hein.
0: Évidemment.
1: Et la barre très haute, tu sais, quand tu es avec un couple qui s'aime autant,
0: oui.
1: t'aimerais bien les imiter et puis tu n'y arrives pas.
0: Toujours pas.
1: Bon. Et voilà, tu n'en de j'y arriverai pas, mais 60 ans de vie commune, d'amour, de, tu vois ce que je veux dire.
0: Ouais.
1: Et c'est aussi ce truc-là, je crois, qui était un petit challenge quelque part et que je n'ai pas réussi, mais j'ai réussi d'autres choses.
0: Quand on lit ce livre... parfois on te reconnaît, parfois je le disais tout à l'heure, on te redécouvre, on te re-rencontre. Il y a une phrase qui m'a marquée, tu dis « je n'ai pas d'ennemis », par exemple.
1: Ouais.
0: Ça c'est quelque chose que tes parents t'ont inculqué,
1: oui.
0: puis c'est toi, c'est ta personnalité, t'es comme ça. Tu n'as pas d'ennemis. Tu...
1: Ah bah moi-même non, peut-être que
0: oui, il y a peut-être des gens qui ne peuvent pas t'encadrer.
1: L'ennemi.
0: Oui,
1: ah
0: oui.
1: Mais il y en a beaucoup, évidemment,
0: mais...
1: c'est ce qui est tout à fait normal.
0: Mais toi, ton cerveau, ton cœur
1: oui,
0: est foutu
1: non.
0: d'une telle façon
1: oui.
0: que tu ne détestes pas.
1: Ah non, je ne peux pas dénigrer quelqu'un, je veux dire, quand je sens que ça ne va pas et que ce n'est pas fluide,
0: ouais.
1: eh bien je m'en vais, mais je veux dire, je ne peux pas garder, je suis quelqu'un de très fidèle, de loyal, donc je ne peux pas, je passe à autre chose très rapidement, mais dans l'amour, en amitié,
0: ouais.
1: Dans tous les mais oui, dans tous les domaines.
0: Alors ça, tu l'as souvent dit, hein, que t'étais artiste et que t'avais jamais envisagé de faire autre chose de ta ouais. vie, et là, dans le livre, on apprend que il y a pas mal de gens hein, qui pensaient la même chose, notamment le docteur Canova,
1: oui.
0: voilà, qui était l'obstétricien le
1: oui.
0: jour de ta naissance et qui a dit à ta maman, votre fille a des cordes vocales en acier, je vous le dis, elle sera chanteuse.
1: Oui.
0: Et puis quelques pages plus loin, c'est ta grand-mère, Mémé, qui dit, quand tu seras grande, tu seras chanteuse comme Sheila.
1: Exactement, elle adorait cette chanteuse. et elle avait des photos dans sa sa chambre. Elle écoutait les 10 du matin au soir et c'est vrai, elle adorait. Et puis elle a eu raison parce que quelle carrière magnifique Sheila a
2: oui,
1: fait plus tard.
2: Oui, tu le dis, c'était sympa. Oui. Tu...
1: Non, c'est pas être sympa, c'est de reconnaître les choses. Ça a été une artiste exceptionnelle. En France, elle a marqué des générations et je trouve ça fabuleux. J'ai, voilà, de 80 ans, je veux encore être sur scène, avoir la pêche qu'elle a, etc. Je trouve ça formidable. Voilà.
2: Oui, non, mais quand je dis que t'es sympa, c'est que dans le livre, en fait, donc tu racontes ta vie, mais en fait, tu parles beaucoup des autres, des autres artistes, et voilà, dans toutes les mémoires d'artistes, c'est pas forcément le cas. Donc voilà,
1: oui,
2: je relevais ça, Liane, que voilà, il y avait quand même.
1: Bien sûr, il y a toujours le remerciement qui arrive parce que je pense que en étant une fille de commerçant, c'est le premier mot que j'ai appris.
2: Merci. Hein,
1: donc oui, bonjour, merci, être poli. Ouais. Quand on est fille de commerçant, on a quand même une on a plus de l'avenir. Mais c'est vrai que quand je parle de cocon, la gentillesse, la bienveillance, l'amour, bon ben, j'ai eu ces armes-là, ce qui n'est pas mal. Mais ensuite, pour entrer dans la jungle qui est la vraie vie, c'est pour ça que je dis à un moment donné, je parle de notre naissance et je dis, c'est un peu après que tout se gâte, et c'est la vérité. Et quand moi j'ai eu l'impression, en tout cas, quand je suis rentrée dans le vrai monde, c'est-à-dire l'école, et on le sent parce que je raconte des choses qui m'ont marquée et traumatisée.
2: Ah oui, oui, il y a voilà, des passages durs pour des enfants. Hein,
1: oui, non, mais de l'école, qui marque vraiment. Et tout d'un coup se dire waouh, ah bah c'est tout le monde ne m'aime pas alors finalement. et de réagir ça, même de réaliser ça, pardon, même quand on est une petite fille ou une adolescente, mais quand on a quand même ce socle qui est capital, qui est essentiel pour se construire, eh bien, c'est évidemment que c'est mieux.
2: Et on sent que cette famille, c'est un socle hyper important parce qu'en fait, quel que soit l'épisode de ta vie que tu racontes dans ce livre, ils sont jamais très loin, ton frère, tes parents, etc.
1: Sûr.
2: Voilà, ils sont là du début à la fin. Et juste les remerciements, ça me fait penser qu'il y a même un moment dans le livre où tu t'arrêtes et tu dis, vous allez peut-être penser, vous qui lisez, parce que vous vous adressez à nous, c'est très drôle. Tu t'adresses à nous, tu t'adresses au lecteur. Vous allez peut-être penser que je remercie beaucoup. Alors, je vous explique.
1: Mais parce que c'est vrai.
2: Oui, je remercie. Voilà, c'était vraiment rigolo ça.
1: Oui, oui, parce que j'aime bien aussi ce côté-là et il est vrai que je l'ai construit ce livre d'une façon très cinématographique.
2: Oui.
1: Je voulais qu'on ait les images de tout ça, parce que moi elles sont encore très présentes. Moi, il suffit de fermer les yeux, la droguerie, je la vois, je suis encore dedans en fait.
2: Elle est sur la quatrième de couverture.
1: Ouais.
2: Donc c'était vraiment le magasin de tes parents, la droguerie du sourire.
1: Exactement.
2: C'est vrai.
1: Oh, oui, c'est une histoire vraie.
2: C'est fou.
1: Et donc et puis ce cheminement incroyable, mais je crois que j'ai été comme une alors je dis pas mission, ça fait très Star Wars, mais ce que je veux dire c'est que j'ai été consciente d'avoir des parents qui avaient énormément de chagrin, qui avaient été détruits, hein, donc de la guerre, tout ça, et moi je voulais un peu sauver tout le monde, je voulais être un peu Zorro, quoi, et le fait d'avoir réussi entre guillemets cette carrière d'artiste, je savais qu'il y avait que ça qui pouvait vraiment les combler, et quand je l'ai fait, ben c'est ça y est, je l'ai fait. Puis après, de toute façon, au moment où ça a démarré, j'ai pas arrêté de les gâter. Je n'ai aucun regret de ce côté-là parce que mes parents, ils ont tout eu. C'était le roi et la reine.
2: Ouais,
1: je leur ai tout offert parce que c'était pour moi une façon de les remercier.
2: En tout cas, tout le début du livre leur est consacré à eux, à leur histoire.
1: Oui, leur rencontre aussi.
2: Leur rencontre, la première, puis deuxième demande en mariage, parce que...
1: Ça était jeune, ils sont rentrés, elle avait 14 ans.
2: C'est ça, voilà.
1: Donc mon père en avait 19, et puis bon, il s'est fait un peu virer par mon grand-père. Et puis il est revenu 2 ans après en ayant fait le service militaire. Mais c'est vrai aussi qu'il avait, ça y est, il avait une droguerie aussi, hein,
2: à Oran,
1: à la cité Gambetta. Il avait une droguerie et donc il adorait ça, c'était son métier.
2: Liane, t'as écrit tes mémoires, t'aurais pu ne pas les écrire. On apprend dans le livre qu'en fait le biographe de Nougaro t'avait proposé de les
1: Absolument,
2: écrire pour toi.
1: Bien sûr, c'est Alain Vaudrascar.
2: Ouais.
1: On est devenus très amis tous les deux et bon, on s'est vu, on a commencé à faire le travail. Et puis je me suis rendu compte que voilà, on discutait ensemble, etc. Ensuite, il écrivait des choses, il me les envoyait. J'ai dit non, je veux pas,
2: C'était pas ta voix, en
1: non,
2: fait.
1: Non, c'était pas mon histoire, c'était pas.
2: Ouais.
1: Et puis, comme j'ai toujours aussi tout écrit, même si on l'a rarement dit.
0: Oui.
1: Parce qu'il y a des femmes qui sont, il est vrai, des chanteuses, bon, autrices, tout ça. Bon, moi, c'est marrant, on n'a jamais parlé.
0: C'est drôle, j'ai eu cette conversation avec Lara Fabian, qui a écrit aussi de très bonnes chansons.
1: Ben, pareil.
0: Mais mais oui, mais en fait, je pense que vous êtes victime de deux choses. Alors, le patriarcat, qui fait que de toute façon, les gonzesses ne savent pas écrire, qu'est-ce qu'on s'en fiche de ce qu'elles écrivent. Et deuxièmement, vos voix sont trop belles. Donc, en fait, vos voix sont les stars et prennent toute la place.
1: C'est cela.
0: Enfin, je pense. Mais donc, c'est bien de le dire qu'effectivement, oui, il y a une folie.
1: En plus, on a les mêmes initiales avec Lara.
0: Ah oui, c'est vrai.
1: C'est exactement.
0: Il faut monter le club des meufs qui savent écrire, mais personne ne le sait.
1: C'est ça. Non, mais de toute façon, le temps fait les choses. Moi, je crois beaucoup au temps.
0: Mais oui.
1: Le temps, c'est... Il y a une jolie citation qui dit « Le temps remet chacun à sa place, chaque roi et reine sur son trône et chaque clown dans son cirque. »
0: J'aime beaucoup.
1: C'est ma préférée.
0: Ah non, c'est pas ta préférée, tu m'en...
1: Non, c'est pas... C'est ta une préférée, de mes préférées. Ma préférée, c'est Bruce Lee.
0: C'est Bruce Lee, qui page dit, 287. Voilà. Bruce... Non mais c'est génial. Non mais Liane Folie. Évidemment que le biographe de Nougaro, il aurait pas pu écrire ça. Elle dit, de toutes les citations, ma préférée est celle de Bruce Lee, dont la traduction française est...
1: Ouais.
0: Quand c'est pas facile, ce n'est pas par là. Choisis toujours le chemin de la moindre résistance.
1: Ouais.
0: Quelle sagesse.
1: Non, c'est parce qu'avec l'âge, je me suis rendu compte qu'il fallait jamais forcer les choses, les gens, les situations, les sentiments encore moins, parce qu'on se plante tout le temps.
0: Oui.
1: Donc, quand on veut forcer, ou alors pour faire plaisir, ou alors pour pas faire de la peine, enfin, il y a toujours une excuse. Et finalement, moi souvent, enfin maintenant, aujourd'hui, je suis soignée depuis longtemps. À la cinquantaine, je pense que j'ai vraiment fait une vraie bascule. Quand on a 50 ans, donc on se dit, bon, bah là, voilà, on a besoin de changer.
0: Ouais.
1: De plein de choses en soi. Et puis ça passe par là aussi, arrêter de perdre son temps, son énergie, et puis de croire être dans l'illusion. Voilà, ça c'est quelque chose que j'ai terminé à la mort de mes parents. Au décès de mes parents, je me suis dit, bon, j'ai été longtemps dans l'illusion. Très longtemps. Et parce que je me racontais des histoires, j'adorais les histoires à l'eau de rose, les contes de fées. Moi, je crois en tout, aux cloches de Pâques, aux cloches de Pâques, à la petite souris. Mais oui. Non, mais moi, je crois en tout et au magicien d'Oz et voilà. Et qu'à un moment donné, je pense qu'il faut. Il faut mettre l'église
0: au milieu du village.

0: écouté au fur et à mesure, et c'est vrai que dès la sortie de ce disque, toi, tu as eu envie de dire que tu le partageais, notamment avec André Manoukian, donc, qui était aussi ton compagnon à l'époque, tu
1: le
0: racontes.
1: Et Philippe Viennet, oui.
0: Dans le livre, voilà.
1: Mais on était une équipe à Lyon.
0: Une équipe.
1: On n'a jamais parlé de cette équipe-là, d'ailleurs. Et c'est pour ça que je l'ai fait dans le
0: dans
1: livre.
0: Dans le livre.
1: Mais oui, parce que Rêve Orange, on dit, Liane Folie, c'est André Manoukian. Non, c'est pas André Manoukian seul.
0: Ouais.
1: C'est André Manoukian, entouré de super musiciens qui travaillaient au studio, Jean-Yves Cassès, Christophe Butin. C'est aussi un super producteur. Rêve Orange, c'est un producteur anglais qui a fait ce disque, qui venait de faire l'album magnifique avec Tina Turner à Londres. Et que c'est lui qui a mis cette patte jazzy. Au fur et à mesure qu'on vient d'entendre, eh bien, on entend des arrangements d'Éric Serra, qui à l'époque vient de faire un carton avec Le Grand Bleu.
0: Ouais.
1: Enfin voilà, c'est toujours... et on nous a enfermés dans un espèce de truc, le couple, voilà, c'est Pygmalion, alors que c'est pas du tout... Jamais il a été Pygmalion, puisque c'est moi-même qui ai trouvé les rendez-vous dans les maisons disques, j'ai toujours fait la locomotive.
0: Ça, c'est un passage génial, hein, vraiment, où tu dis au téléphone, je suis Madame Folie, j'ai rendez-vous, et en fait,
1: Madame Folie,
0: on t'a pris pour une autre folie.
1: Oui.
0: Qui, elle, était pour le coup...
1: Journaliste.
0: Et donc, les mecs de la maison de disques ont dit, oui, bien sûr, venez.
1: Ouais.
0: Et voilà, il y a plein de scènes comme
1: ça. Quiproquo sur un homonyme.
0: C'est super.
1: Ça, c'est le hasard. Tu vois, c'est dans la vie, ça, c'était un petit miracle. Ouais.
0: C'est le hasard, c'est le destin, tu crois au destin.
1: Oui.
0: Oui, puisque tu racontes que l'obstétricien a dit que tu allais devenir chanteuse. Donc, tu crois un petit peu.
1: Oui, mais si tu veux, tout n'est pas écrit. Ça, je ne crois pas ça.
0: D'accord.
1: Je crois qu'on peut tout écrire soi-même, qu'on peut même recommencer les histoires, écrire son scénario, mais qu'on est...
0: Oui, c'est pas la tragédie grecque où tout est joué d'avance.
1: Heureusement, sinon ça serait d'une tristesse et d'une injustice totale, déjà qu'on est dans un monde assez injuste. Donc non, là c'est vraiment qu'on crée soi-même son propre bonheur, son propre malheur finalement. Moi je pense que les choix dans la vie sont importants.
0: Ouais.
1: Et comme je le dis, le seul moteur que j'ai réellement, c'est l'envie. L'envie, c'est ça qui mène le monde. Hein. Donc, l'envie, c'est quand on a envie, tout est possible et c'est merveilleux. Alors après, évidemment que c'est difficile de partir d'un orchestre de bal
0: et de se lancer
1: à Lyon, Perrache, fille de droguiste, et tout d'un coup faire une carrière, etc. Mais on passe par des étapes complètement différentes et à chaque fois, chaque décennie en tout cas, on avance aussi, on évolue, on s'améliore. Et on a d'autres projets. Moi, j'ai toujours des projets. Et on a tendance, en France, d'ailleurs, tu le sais très bien, en étant femme animatrice, que ça y est, la vie s'arrête. À 50 ans, ça s'arrête. Hein.
0: C'est bientôt.
1: Non, mais on a l'impression de ça. Moi, je l'ai ressenti terriblement. J'en parle dans mon livre de ça.
0: Bah oui, mais tu parles du patriarcat, tu parles du sexisme. Et c'est vrai que pour une certaine partie de la société, à partir du moment où tu peux plus faire d'enfant, tu sers plus à rien.
1: Alors, je sais pas si ça vient de là. Oui, par rapport à la ménopause, oui, je pense.
0: Ouais, je pense quand même, il y a un truc, on devient un peu invisible.
1: Oui, alors moi, imagine, c'est encore plus difficile, j'ai pas eu d'enfant.
0: Tu n'as pas fait d'enfant.
1: Donc, ce que je veux dire, c'est que non, moi je pense, alors dans d'autres pays, en Asie, aux États-Unis d'ailleurs, au Canada, etc., on voit des femmes de 70, de 75 ans qui présentent des émissions à la télé, qui font tout ça. Le théâtre en Chine, au Japon, des actrices qui ont 80 ans, qui sont sur scène, et dans notre pays, c'est moins commun et qu'on range un peu trop rapidement dans le milieu artistique, en tout cas les femmes et les hommes aussi d'ailleurs.
0: Mais en tout cas, il y a de beaux moments là-dessus, sur ce thème-là, dans ton livre, sur ton militantisme qui est pourtant apolitique, sur ton engagement, sur les droits des femmes, la ménopause, les règles aussi, tes premières règles, t'expliques, mais tu vis ça, mais c'est un cataclysme, le désir féminin aussi, le désir qui change, enfin, tout ça, effectivement, il fallait que ça soit toi qui l'écrive.
1: Ah bah oui, et puis de toute façon, moi j'ai pris le confinement, ça a été quand même, tout le monde s'est arrêté dans le milieu du spectacle, et moi je me disais, ça se trouve, on recommencera pas. Quand on se retrouve au tout début, on se dit waouh, qu'est-ce qui se passe.
0: T'as cru ça, toi?
1: Oui, le monde s'est arrêté, et donc tout d'un coup on se dit waouh, comment on va faire. Alors moi c'était pas un problème, enfin je veux dire, je l'aurais bien pris aussi, c'était pas, mais de vivre comme ça chaque jour, d'avoir l'habitude d'avoir une vie à 100 à l'heure, à 1000 à l'heure, de voir des gens, de ça, et tout d'un coup le truc s'arrête, quoi. Et là, je l'ai bien vécu.
0: Ouais.
1: Parce que j'ai recommencé, je le raconte d'ailleurs, ce confinement, à retrouver des plaisirs simples, plein de choses que j'avais oublié, qui était, enfin, que j'avais pas le temps de faire, et j'ai trouvé ça formidable, dont commencer l'écriture de mon livre.
0: Exactement. Il s'appelle La Droguerie du Sourire. Il y a plein d'anecdotes. Oui. Parce qu'à partir du moment, évidemment, où ta carrière a démarré, t'as croisé tout un tas de gens absolument fascinants. Il y a des rencontres folles et il y a des rockstars. Vous croiserez.
1: Ça, c'est vrai.
0: Mick Jagger en jogging et David Bowie au marché.
1: Oui, oui, c'est vrai, marché nocturne. Alors, j'ai revu ensuite David Bowie. Je l'ai pas écrit dans le livre.
0: Bah, c'est quoi la suite?
1: Deux fois, je l'ai revu. En ouais. fait, bah, la première fois,
0: donc tu le croises au marché, c'est drôle.
1: Bah, ouais. Le marché de nuit, le marché de Montmartre.
0: Oui, de Montmartre. Mais pardon, voilà. C'est chic. Oui, oui, c'était pas c'est au Lidl. Pas...
1: Non, je veux dire, c'est pas le marché, voilà. Alors, d'abord, y avait le jour où j'ai signé Besoin de toi, le premier 45 tours, il y a une petite fête au cinquième étage de chez Sony, et on me dit c'est les Rolling Stones qui sortent leur nouvel album, donc on m'a carrément présenté en disant voilà, c'est une jeune Sony signature, voilà. Et il était magnifique et très très gentil, Mick Jagger. Donc et après j'ai vu en concert aussi. Ben oui. Moi j'ai vu des tonnes de concerts, j'ai vu tout le monde sur scène, même Michael Jackson, je l'ai vu deux fois en concert. Et donc en fait et puis en ce qui concerne Bowie, je l'ai revu sur le ce qui s'appelle l'île des milliardaires, où il habitait, ça s'appelle l'île des milliardaires, je crois.
0: C'est à Moustique.
1: L'île Moustique, merci. Ouais. Et là, je suis sur la plage et je vois seule personne sur la plage. J'allais me reposer dans un lieu où on dit bon là, on aura la paix. Et arrive de loin un couple comme ça et je les vois avancer petit à petit. Et plus avant, je dis waouh, le mec, il est blond, il était habillé en blanc. Je m'en rappelle toute ma vie. Et assise une black magnifique et je dis putain, c'est David Bowie.
0: David Bowie et Iman.
1: Voilà. J'ai dit deux fois, je rencontre ce mec-là. Il y a un truc quoi. Ouais. Et donc il s'était approché comme ça. Hello, il m'avait parlé. Genre, ça va bien. Vous êtes. Je lui ai dit oui, je suis française. Ah oui, alors qu'est-ce que vous faites dans la vie? Rien. Il vaut mieux.
0: Alors, si vous avez envie de gratter dans les souvenirs de Liane Folie pour trouver des méchancetés sur son ex André Manoukian, vous allez être déçu. J'ai cherché moi-même, connaissant bien Dédé, je me suis dit, est-ce qu'il y a une Alors, il y a une picounette où à un moment, tu dis, donc une fois que vous êtes séparés et que du coup, bah, tu travailles avec d'autres gens, tu dis, c'était des gens qui étaient très agréables avec moi en studio, ça m'a changé.
1: Oui, dans ça, ce
0: voilà,
1: genre-là, oui.
0: Voilà, mais donc ça reste vraiment très calme. Tu ne règles pas tes comptes, bien au contraire.
1: Non.
0: Tu dis que même à un moment, tu as voulu que cette brouille qui fait que deux personnes qui ont été amoureuses, puis qui ne le sont plus, qui sont séparées, sont vaguement fâchées. Toi, tu voulais que la fâcherie, elle s'arrête et tu as activement travaillé pour vous rabibocher.
1: Alors, en fait, c'est très simple. Nous avons ensemble réalisé trop de belles choses pour que ça finisse en eau de boudin et que tout d'un coup, et c'est le public aussi. On a le respect, c'est ce que je lui ai dit. Il faut avoir le respect du public. Ils ont aimé notre travail ensemble. Il y a trois albums magnifiques qui existent qu'on a fait ensemble. Et eux,
0: c'est
1: ils
0: vos
1: ont
0: trois
1: envie.
0: Gosses.
1: Voilà, c'est nos trois enfants. Bah ouais. Et il faut que qu'ils soient. Donc personnellement, c'est moi qui ai fait le premier pas parce qu'il est vrai que j'ai été un peu rangée comme ça dans la vie d'André. En décembre dernier. Je l'ai vu dans une émission de télé, La Boîte à Secrets, où on parle des gens. Et il faut le faire quand même, ça c'est énorme. Bravo à la production, formidable, pour mettre 10 ans de vie avec Liane Folie, 3 albums comme ça et ne pas en parler.
0: C'est-à-dire, on ressent André Manoukian.
1: moi j'ai trouvé ça un peu parce que je l'ai vu cette émission et je me suis dit
0: ça
1: wow.
0: T'a fait de la peine ou pas?
1: Non, j'en suis plus là. Le métier me fait plus de peine du tout. Au contraire, ça me fait rire. Je me suis dit mais bravo quoi. Ouais. Comment les mecs ils peuvent passer à côté qui a été le plus grand succès de sa vie. Il n'a plus jamais eu un tel succès avec une chanteuse.
0: Non.
1: Donc c'est pour ça, pour toutes ces choses-là. Et donc il y a un an, le jour de son anniversaire d'ailleurs. Mais il est très heureux. Ça se passe bien. On a encore passé une journée ensemble la semaine dernière. Il est très heureux qu'on se revoie. On a des bons liens. Et puis peut-être va savoir, comme dit ma très belle chanson. Peut-être qu'un jour nous collaborerons ensemble.
0: Mais je vous le souhaite.
1: Si sa femme est d'accord.
0: Ah oui, c'est ça. Attention, hein, on va pas semer la zizanie. C'est un bonheur de t'entendre, Liane. C'est un bonheur de te lire La Droguerie du Sourire, donc aux éditions Stock.
1: Oui.
0: Et moi, je trouve que c'est un film. Tu fais ce
1: oui,
0: que
1: c'est
0: tu
1: vrai.
0: Veux de cette remarque. Cette,
1: mais
0: remarque.
1: Quelque part, voilà, on va dire que c'est dans le
0: voilà
1: dans l'atmosphère.
0: J'en ferais même deux si j'avais un budget illimité à l'eau Hollywood, parce que je ferais le film de la rencontre de tes parents, etc. En Algérie, leur arrivée en France et tout, et puis ensuite deuxième partie, ta vie.
1: Tu veux dire un biopic télévisuel,
0: ouais.
1: Une fiction.
0: Ouais, ça serait bien, non ?
1: Ça serait pas mal. Ou alors un grand film, ouais, ça dépend. Film.
0: Bon, ben on se revoit pour ça, Liane.
1: Mais absolument.
0: Merci beaucoup d'être
1: merci beaucoup, Émilie. C'était un bonheur pour moi d'être avec toi ce soir et j'embrasse tous les auditeurs, évidemment.
0: Merci. Merci, Liane. À bientôt.
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2: Un artiste atypique et polymorphe, aussi à l'aise dans un concert de rap que sur le plateau de Danse avec les Stars et The Voice. Il est aussi très à l'aise dans mes playlists, croyez-moi. Il vient de sortir, Taïk, son deuxième album, Joya. Il est le seul artiste en France à pouvoir, sur un même disque, inviter Lara Fabian et Aya Nakamura. Il chante, il danse, il brille à la télé. Il collectionne les disques d'or et de platine. Taïk est la définition du mot inclassable. Et vous allez adorer le rencontrer. Il est ce soir pour la première fois dans Décibel. Salut. Bienvenue dans Décibel, on est
3: Merci.
2: Super content de vous accueillir.
3: Super content d'être là.
2: Alors, vous avez cartonné avec votre premier album en 2020, Fleur froide, disque de diamant, ça veut dire plus de 500 000 exemplaires vendus.

0: Les petits moves de danse.
1: Ah, tu gères.
0: Que le haut du corps. Hein.
1: Tu gères. C'est bien, ça suffit, les épaules, c'est bon.
0: L'année suivante, en 2021, vous remportez Danse avec les stars, avec Faux Voto. Et puis, en 2024, un album en commun avec Dadju. Il s'appelle Héritage. Et là encore, magnifique disque de platine, plus de 100 000 exemplaires vendus. Concert à Bercy ou encore à Paris, la Défense Arena. Et puis cette année, Taïk, c'est aussi une grosse année télé avec The Voice. Vous êtes dans le jury aux côtés de Florent Pagny, Lara Fabian et Amel Bent. Ouais. Première question, ça va ? Bonne année 2026.
1: Franchement, elle commence bien. Enfin, ouais. Elle est dans un beau milieu. On est content, on reste focus et on veut encore plein d'autres belles choses.
0: Ouais, la détermination, ouais. Le focus, ouais. La concentration, ça, je pense que c'est vraiment un mot-clé important quand on parle de votre parcours. Vous êtes né à Marseille en 1996. Donc, c'est la même année que Kenji, Oshi et Oli de Big Flo et
1: Oli. Ouais, c'est vrai. Oli, je savais. Ouais. Kenji, je savais. Ouais.
0: Bon cru, non, franchement.
1: Pas mal.
0: Vous êtes arrivé à Paris à 16 ans, ouais. Tout seul en pension pour faire de la musique,
1: non,
0: ou pas forcément?
1: Ah non, pas du tout, pour essayer justement de me réinsercer un peu, parce que je m'étais fait virer moi de mon lycée.
0: Aïe.
1: Pas parce que j'étais un mauvais garçon, mais parce que je dansais à l'époque et du coup je séchais énormément les cours. J'étais danseur, donc répétition, concert, on avait déjà des prestations et tout, et l'école c'était vraiment tertiaire pour moi.
0: Ouais, c'était pas la priorité.
1: C'était pas la priorité.
0: Le focus, en fait, le fameux.
1: Exactement. Ouais. J'étais focus mais sur autre chose. Et je me suis fait virer de mon lycée à quelques semaines de la rentrée, donc impossible de trouver un autre bahut à Marseille qui fasse encore des inscriptions. Donc ma mère a fait des pieds et des mains et elle m'a trouvé un bahut à Paris. Et je suis parti à Paris.
0: Et alors finalement, c'est la fameuse expression, c'est un mal pour un bien.
1: Un mal pour un bien m'a sauvé la vie.
0: Ah, parce que donc à Paris, tout seul, à 16 ans, ouais. Au lieu de faire des conneries, vous trouvez votre voix.
1: Je trouve ma voix, ouais. On se fait, dès le premier jour, on arrive à l'internat, il y a une visite groupée. On est, une trentaine de petits jeunes qui visitons l'internat pour la première fois. Et on passe de salle en salle, salle de sport, truc, machin, baby-foot, patati patata, salle de cinéma et tout. Et après, il nous amène au studio, et là, moi, c'est une révélation.
0: Un studio de musique, hein.
1: Ouais. C'était juste incroyable à mes yeux. Je suis rentré dans une espèce de transe où j'avais plus personne autour de moi, et je crois que même la visite, je l'ai pas continué, moi. Moi, je suis resté, je crois, dans le studio, en disant aux autres, finissez, moi, je veux discuter avec ce monsieur qui s'appelait Vince Marshall, et qui est pareil, aussi un des gars qui a sauvé ma vie.
0: Un
1: ingé son beatmaker, ouais. Producteur, ouais. Je voulais juste le regarder travailler. J'aimais le voir travailler sur son piano. Il était pianiste aussi, tu vois, compositeur. Ouais. Et je m'asseyais pendant, je pense, 3-4 mois. Je m'asseyais juste dès que j'avais 30 minutes de pause, une heure, deux trous ou quoi. Ou même à la fin des cours, puisque je dormais sur place, moi, à l'internat. Avant de rentrer, je passais le voir et je restais une heure, deux heures avec lui, je le regardais.
0: C'est dingue. Ouais. Ça donne envie de se poser des questions sur le destin ou sur, je sais pas, la prédestination. En fait, il y a des cellules de votre corps,
1: ouais.
0: Quand vous êtes rentré dans le studio,
1: qui
0: elles
1: sont
0: vous ont
1: activées,
0: dit,
1: ouais.
0: T'es chez toi.
1: Exactement. Qui sont dit,
0: c'est
1: t'es
0: fou,
1: chez toi.
0: C'est
1: et,
0: fou.
1: Ouais, c'est ça. Et je me sentais pas mieux ailleurs que là-bas.
0: Alors, il y a une année assez charnière dans votre carrière, Taïk, c'est 2017, donc c'est finalement 5 ans après votre arrivée à Paris, hein,
1: ouais.
0: Donc voilà, ça va très très vite. C'est l'année où vous tentez Nouvelle Star. 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Avec votre petite voix de bébé. Avec Benjamin Biolay,
1: ouais.
0: Manoukian, Elodie Frégé et Hélène Ségara dans le jury, il fallait pas avoir la trouille.
1: De ouf.
0: Bon souvenir, ça.
1: C'est un bon souvenir, ouais. C'est une belle revanche entre guillemets, puisque ça m'a pas empêché d'y croire, même si j'ai pas passé les qualifs entre guillemets.
0: Et vous êtes allé au théâtre, hein,
1: je suis allé au théâtre quand même. C'est la manche d'après, donc ça va, c'est cool. Et malgré ça, j'ai continué. Pas une seule seconde, je me suis dit que ça m'abattrait, tu vois.
0: 2017, c'est aussi l'année où vous sortez vos premiers sons, notamment Baby Motion. Encore une fois, les enfants, notez bien, 5 ans auparavant, il n'était jamais rentré dans un studio. C'est fou quand même. Non, mais c'est génial. Et puis, c'est l'année aussi où vous décrochez un prix assez dingue que peut-être vous n'attendiez pas. C'est la publicité la plus vue sur YouTube en 2017. C'est une pub que vous n'avez pas oubliée, évidemment, les amis.
1: Il faut pas.
0: Les Babybel se parlent entre eux.
1: Quand même.
0: Et Taïk, c'est genre le plus beau des Babybel.
2: Hey, vous êtes pas un peu remoulis de la coque, les gars? C'est moi, Mini Roulé.
0: Voilà. Et c'est une des premières fois que vous gagnez des sous.
1: Ouais, c'est le premier.
0: En chantant, n'empêche.
1: Exactement, en faisant ce que j'aime. Bon, à l'époque, c'est pas de la musique, mais c'est déjà ça. Je suis en studio, j'ai un casque et j'entends ma voix et rien que ça, ça me fait plaisir. Et ouais, je prends une petite somme ridicule à l'époque.
0: Mais n'empêche,
1: je vis quand même j'arrive quand même à gagner ma petite vie avec ça. À m'acheter une petite paire de baskets ou deux. Et c'est déjà ça. Et en fait, le truc, c'est que je me suis dit, OK, je peux déjà commencer à gagner un peu de sous avec ce que j'aime faire.
0: Ouais.
1: Et ça aussi, pareil, ça a été un moteur de persévérance, j'ai envie de dire.
0: Et alors, le Taïk d'aujourd'hui, celui qui remplit les immenses salles de concert, celui qui va même aller jouer en Angleterre, aux Pays-Bas, en Allemagne, dans pas très longtemps, et les disques de diamant et de platine, et ce deuxième album, Joya, ce Taïk-là d'aujourd'hui, s'il pouvait aller taper sur l'épaule du Taïk en studio qui fait mini rouler, qu'est-ce que vous lui diriez?
1: Lâche rien, gamin. Lâche rien et entoure-toi bien. Non, fais ce que t'as fait. Tous tes échecs et toutes tes réussites ont fait ce que t'es aujourd'hui, donc lâche rien. Et je pense qu'il n'aurait rien de spécial à lui dire, puisque celui d'avant, déjà, aurait dit à celui actuel, t'inquiète pas, je gère. J'ai toujours été très, très, très confiant et prétentieux, même sur le fait que ça va marcher, les gars. Je me donne pas d'autre plan. Faire confiance au plan A et surtout pas envisager un plan B, c'est tout miser sur le A.
0: Oui, c'est
1: donc,
0: ça.
1: Donc, je préfère ça. Je préférais vraiment me mettre à 200% sur le A sans me dire, au cas où, si ça marche pas, je ferais peut-être. Non, il n'y a pas de je ferais peut-être autre chose.
0: Faut que ça marche.
1: Faut que ça marche, tu vois.
0: Et ça marche.
1: Et ça a marchouillé.
0: Marchouillé, come on. On va écouter un premier extrait de ce nouvel album, Joya. Puis après, on se plongera dedans, parce que Joya, alors oui, vous êtes tous bilingues à la maison, vous dites, c'est bon, on sait, ça veut dire joie. Ça ne veut pas dire que ça.
1: Non,
0: vous allez apprendre plein de trucs. C'est un duo avec Lara Fabian qui s'appelle Je te pardonne. Et alors, Lara, elle est comme ça. C'est comme Beetlejuice, on dit trois fois son nom, elle apparaît.
1: Elle apparaît.
0: Lara.
3: Salut mon Taïk. Je voulais te laisser ce petit message pour te dire à quel point j'ai eu de la joie et à quel point ça a été sucré, salé, épicé et franchement magique d'être à tes côtés sur ce fauteuil rouge que tu as rendu unique et vibrant. Ton arrivée a créé de véritables secousses et je crois qu'on a tous été bouleversés positivement par ta présence. Je te souhaite le meilleur à chaque étape. Tu es grand, inspirant, puissant, magnifiquement talentueux. Et ça a été une vraie joie et un vrai privilège de chanter à tes côtés dans cette chanson qu'on a écrite et qu'on a fait briller partout. Je t'embrasse et je t'adore.
0: Wow.
1: Incroyable. Elle est si belle quand elle parle, elle est si belle quand elle, dans tout ce qu'elle fait, c'est si poétique. Quel respect. C'est fou. Ça, c'est un truc qui peut vraiment me toucher plus que n'importe quelle salle remplie. C'est de vraiment de susciter le respect de légende comme ça. Et je sais que ces mots, elle les pense, que elle a reçu aucun virement pour faire ce message vocal.
0: Ah non, nous, elle nous a envoyé balader. Je vais vous raconter la coulisse du truc, Taïk. J'ai envoyé un email à 15h02.
1: Ouais.
0: À 15h08, j'avais le message dans ma boîte mail. Elle vous adore.
1: Ah non, ça adore vraiment beaucoup. C'était un vrai coup de foudre, mais comme elle le dit, ça a été sucré salé. C'est parce que moi, j'ai une énergie qui est pas forcément celle qu'elle connaît à la base. Je viens avec cette énergie-là dans l'émission.
0: Donc The Voice,
1: qu'on a fait ensemble. Et on cherche nos points de calibrage, on se calibre. Et il y a des endroits où ça s'effrite et tout, et on le voit dans l'émission.
0: Ouais.
1: Et en fait, ça a été vraiment comme un premier meilleur ami avec qui tu commences par une bagarre, en fait. Vous commencez par vous chamailler, ça finit par être ton âme sœur, ton ami de toujours. Et c'est un peu ça. Avec Lara, et ouais, elle est exceptionnelle. Ces mots me touchent réellement et venant d'une légende vivante comme elle, c'est fou à 30 ans de recevoir des éloges pareils d'elle. Donc vraiment merci. Et merci à elle de m'avoir fait cet honneur surtout.
0: Parce de chanter ensemble
1: de chanter aussi, avec moi,
0: je te pardonne.
1: Ça. Ah oui, ça n'a même pas été une négociation, elle l'a fait direct, elle est venue jusqu'à chez moi. Tu vois, je te cache pas que j'étais à deux doigts de prendre une photo discrètement de Lara chez moi dans mon salon, histoire que mes enfants sachent que je suis pas n'importe qui. Mais je te jure, quel respect. Quel respect. C'est une vraie queen. C'est ça que j'appelle une vraie reine, une vraie queen. C'est de se mettre des fois un peu au niveau d'un jeune comme moi, artiste, qui a encore plein de choses à prouver et de lui dire, t'es inspirant, c'était une vraie joie d'être à tes côtés. Rien que ça, c'est bon.

0: Oh là là. Oh là là là là. Non, mais je sais, vous êtes dans un état pas possible à la maison, moi aussi. Alors, Gioia. Gioia, ça fait penser au mot joy, à la joie. Ce qui, déjà, avant même d'aller plus loin que ça, en 2026, dans une société qui est justement pas pleine de joie, c'est déjà un parti pris intéressant de dire je vais du côté de la joie, je vais du côté de la lumière.
1: Bien sûr, et surtout avec le message qu'il y a derrière, c'est que Gioia, c'est quand même un message venant d'un esclave, du dernier esclave, donc qui a subi quand même et vécu peut-être l'une des pires horreurs du monde et qui, malgré ça, en tire une revanche intérieure de joie, quoi. De dire que malgré tout ce qu'on m'a fait subir, j'ai gardé cette joie et ça, on peut pas y toucher.
0: Ça me fait penser à l'époux d'une des victimes des attentats du Bataclan, qui avait écrit un très beau texte qui disait « Vous n'aurez pas ma joie. »
1: Vous n'aurez pas ma tristesse, vous voulez dire.
0: Vous n'aurez pas mes larmes. Vous prendrez pas ma joie.
1: Vous ne prendrez pas ma joie.
0: Vous ne volerez pas ma joie.
1: Vous ne prendrez pas ma joie. Je m'en rappelle.
0: Et en fait, c'est... on va écouter. On va écouter votre voix. Donc, c'est le prologue. On est le 2 mai 1826, c'est sur l'album. Ah, je vous ai dit, on voyage même dans le temps. Et donc, on est avec ce personnage qui s'appelle Gioia, alors qui est un personnage fictif, mais qui forcément
1: existe. Il relate une vérité.
0: Voilà, c'est le dernier esclave américain.
2: Je m'appelle Gioia, et j'ai fêté mes 43 ans le 2 mai 1826. J'ai vu ma femme mourir sous mes yeux, et mes filles ont été déportées dans une autre plantation il y a 3 ans. Souffrir. Ils ont arraché mon cœur à plusieurs reprises et ils m'ont tout pris. Mais ils n'ont jamais ébranlé une seule seconde ma foi. Je m'adresse au nouveau monde. J'ai rampé jusqu'à ce que mes genoux saignent pour que vous puissiez marcher la tête haute aujourd'hui. Et j'ai pleuré chacune des larmes de mon corps pour vous voir rire aux éclats un jour. Alors priez, mes fils, régnez sur ce monde, mes filles, et ne perdez jamais, au grand jamais, ce trésor que Dieu a mis dans nos cœurs, la joie.
0: L'éloge de la joie par Gioia. L'album, il est...
1: Très fier d'avoir fait cet album, quand même, quand je t'entends parler comme ça. Je sens que c'est sincère en plus venant de toi.
0: Oui, vraiment, parce que c'est épatant de se dire, il va prendre le temps
1: D'aller là-bas.
0: D'aller dans cette histoire-là, raconter, faire des pauses dans l'album. J'ai envie de comprendre comment c'est né tout ça.
1: C'est né d'une année 2024 où je perds un frère. Je perds mon frère de toujours, mon frère d'armes, qui décède noyé, catastrophiquement, comme ça, un été, le 3 août 2024. Et lui, il me parlait souvent de ma musique. Il fonctionnait aux émotions beaucoup et il aimait cette musique émotionnelle que je mettais. Le taïk hit, le taïk tout droit, le temps n'y pense plus, ça lui faisait rien, tu vois. Et il me disait, moi, j'aime quand tu m'emmènes dans des histoires, j'aime quand tu fais comme quand on était petit et que tu t'inventes des trucs de starbé, des trucs et qu'on s'y prête. Et il me parlait de ça à chaque fois et quand il s'en va, malheureusement, moi je comprends plus rien à la vie. Pendant un long moment, j'ai plus envie de rien parce que ce rapport à la mort, il a toujours été assez intense chez moi et perdre un frère comme ça que je n'aurais jamais imaginé, il n'était pas malade, c'est pas comme si c'était un long combat où on a pu peut-être éventualiser le fait
0: se faire à l'idée,
1: que peut-être il partirait. C'est voilà, c'est du jour au lendemain, la veille on devait faire un barbecue,
0: hyper violent.
1: Très violent, donc c'est un truc dont tu t'y remets jamais, je pense. Et donc j'ai plus envie de rien, j'ai plus envie de musique, j'ai plus envie de chanter, j'ai plus envie de public, j'ai plus envie qu'on parle dans la rue, j'ai plus envie qu'on crie mon nom, j'ai plus envie de rien, j'ai plus envie de chanter. Et des fois, quand tu sais plus trop où tu vas, quand t'as plus envie de rien, faut des fois revenir de là où tu viens. Et j'ai passé quelques temps au Cameroun, en fait. J'ai passé un petit moment au Cameroun, chez moi, parce que je m'étais arrêté. Donc, j'ai arrêté un peu de faire de la musique pendant 8 mois. Et pendant ce temps-là, j'étais au Cameroun pendant un temps. Et c'est là-bas où on m'a raconté cette histoire, en fait, de ce Gioia, tu vois. Dans un village, tu vois. On m'a raconté l'histoire de ce Gioia et ça m'a bouleversé. De se dire que même lui et même eux, à cette époque-là, qui ont vécu des choses horrible, bien pire que la mort, j'ai envie de te dire, ils ont décidé de quand même garder leur joie. Et je me suis senti tout nul, tout con, à me dire, en fait, toi, avec ta douleur qui est immense aussi, comment tu veux t'arrêter là? T'as 29 ans, tu veux t'arrêter, tu sais plus où aller, comment ça? Non, ça n'existe pas. Mais je voulais pas revenir avec un album comme ça. Et en plus, ce qu'il y a de fou, c'est qu'après Fleur Froide et après Héritage, je savais plus trop qu'est-ce que je voulais raconter. Héritage, c'était beau, c'était un album événement, c'était avec Dadju, donc c'était, on n'avait pas besoin d'en faire trop. Juste lui et moi sur scène, c'était déjà fort. Mais là, revenir solo, j'avais pas envie de revenir en lover, en crooner encore, qui raconte des histoires d'amour et tout. Bien sûr que je le ferai toujours, mais il y a quoi derrière? Et puis après, j'ai eu mes deux gosses aussi, j'ai eu deux garçons. Et ça aussi, je me disais, qu'est-ce que t'as envie que tes enfants disent si demain, toi aussi, subitement, tu t'en vas? Qu'est-ce que t'as envie que ton public se dise si subitement, tu t'en vas? Et qu'est-ce que t'as envie de laisser comme trace?
0: Ah ouais, mais alors ça, c'est terrible, parce que c'est pas anodin. C'est se dire, je sors un disque et possiblement, c'est la dernière trace que je laisse sur Terre.
1: Ouais, de ouf. Et c'est le dernier... Ben, chaque nuit, je pense, il faudrait se dire ça. Il faudrait se dire, est-ce que j'ai bien dit à ma femme que
0: je suis
1: désolé?
0: On ferait moins de conneries, oui, c'est
1: vrai. Est-ce que j'ai bien dit à ma mère que je l'aime? Parce qu'il y en a plein qui ne se réveillent pas. Et depuis le début de l'émission jusqu'à maintenant, il y en a beaucoup qui ne sont pas réveillés et qui viennent de nous quitter, tu vois. Donc, je ne veux pas être trop morose, mais c'est une vérité, tu vois, il faut se le dire. Donc, je me suis dit, si tu racontes un nouveau truc sur un album, sois prêt à raconter quelque chose de noble. Et on s'en fout des hits, on s'en fout des chiffres. De toute façon, c'est pas un truc que tu as cultivé. Raconte quelque chose dont tu seras fier. Et quand je suis devant toi là tout de suite, franchement, je me dis que j'ai fait le meilleur choix de ma carrière parce que ça tombe quand même dans l'oreille de certaines personnes, ça tombe quand même dans des cœurs qui comprennent et qui ressentent. Et ça c'est la plus belle des choses pour moi.
0: On va parler d'amour parce qu'il y a ce concept d'Afro Love
1: qui était la colonne vertébrale.
0: C'est ça de la musique sur le premier album et l'Afro Love est toujours là sur le deuxième. Il est pas tout seul mais il se passe des choses.
1: Exactement.
0: Et alors je le disais, c'est dingue parce qu'il y a plein de façons d'envisager évidemment les histoires d'amour. Il y a cette chanson la même histoire. Écoutez les amis, si vous êtes assis, allongez-vous immédiatement.

une chanson extrêmement langoureuse, sexy, lascive, langoureuse. Voilà. Mais l'amour, c'est aussi fuis-moi, je te suis, suis-moi, je te fuis. Aya Nakamura.

0: Alors, est-ce que les histoires d'amour compliquées, ça fait des meilleures chansons?
1: Je pense pas. Je sais pas, honnêtement. Mais moi, j'estime qu'aujourd'hui, le succès aussi de mes chansons, c'est qu'elles sont vraies, qu'elles sont pas juste toutes belles, toutes roses, et basées sur de l'idyllique. Je pense qu'il y a des fois où justement, va loin, en fait. Là, tu me casses la tête et peut-être que je t'aimerai après. C'est, ça se dit pas, c'est pas gentil, mais c'est la vérité. C'est ce qu'on ouais. ressent des fois. Il y a Daevin aussi. Je pense que je te spoil un peu. Enfin, je te
0: dérange un peu. Ah oui, je vais le passer. Hein, ouais.
1: Où là, c'est d'une sincérité.
0: En même temps, c'est génial. Daevin, c'est marqué sur la liste des chansons ouais. entre parenthèses interdit aux femmes.
1: Ouais.
0: Qu'est-ce que j'ai fait?
1: Non, c'est que
0: je suis allé l'écouter.
1: Ok. Je pensais que tu disais que c'était fait. Bah oui, je savais. C'était aussi un clin d'œil pour dire interdit. Mais qu'est-ce que vous allez faire? Vous allez vous ruer dessus, forcément.
0: Évidemment.
1: Bah oui, tu vois.
0: C'est, en vrai, c'est la première que j'ai écoutée.
1: C'est vrai? C'est dingue.
0: Après, je l'ai remis dans l'ordre. Donc voilà, interdit aux femmes, mesdames.

0: il s'apprête à faire une connerie.
1: Ouais,
0: c'est comme ça.
1: C'est ça, c'est la vie.
0: David, oui, alors c'est la vie. Et à la fois, j'ai bien aimé aussi dans vos textes l'idée que les femmes sont pas forcément celles qui attendent à la maison le mari qui, un peu lassé finalement, va se taper la voisine. On a aussi des filles qui cherchent des histoires sans lendemain.

0: que celle qui n'a jamais envoyé un petit texto à son candy boy me jette la première pierre. Donc c'est complexe, en fait, c'est complexe.
1: Bah oui, c'est riche. Ouais. C'est plein de choses, tu vois, justement. Oui, les femmes ne sont pas seulement là à attendre leur chéri, elles ont aussi leur entre guillemets, leur vice, leurs envies, leurs trucs. C'est pas que les hommes qui sont les méchants, et c'est pas que les hommes aussi, des fois, qui peuvent avoir des envies un peu charnelles. Et ça, je trouve que c'est le bon équilibre dans l'amour et dans mes textes. C'est que personne n'est délaissé, il y a de la musique pour tout le monde. Et je suis toutes ces choses-là aussi. J'ai vécu des histoires très langoureuses, très romantiques, et j'ai vécu des histoires sales, entre guillemets. Et je les mets en chanson, honnêtement, je suis pas là pour mentir aux gens. Et Candy Boy, ouais, ça part d'une discussion avec mes danseuses de l'époque. et en fait, j'écoute, et tu sais, ma musique, elle vient de discussions comme ça, à la chicha, peu importe, comme ça, où on discute. Et je me dis, mais en fait, c'est trop vrai. Et ça a le mérite d'exister sur une chanson, cette histoire, tu vois. Ouais. Donc voilà, ça donne joya. Et depuis que tu défiles les chansons, ça fait longtemps que j'avais pas réécouté cet album, depuis qu'il est sorti, je crois. Et je suis très, très, très content de ce qu'on a fait avec l'équipe. Je veux vraiment saluer tous les compositeurs et toutes les personnes qui m'ont aidé à faire cet album. On parle pas assez d'eux en interview, je pense. C'est très important de faire même une émission autour de ça, des compos, des mecs qui suivent un peu la folie des artistes, tu vois. Ouais. Quand j'arrive et que je dis à Black Do, en l'occurrence, qui a fait ce titre, je veux raconter ça, il me dit, mais t'es un malade, allez, on y va, clink, tic, tic, tic, tic. Tu vois, mais c'est ça, suivre un artiste comme ça, fêlé comme moi, en plus. Je salue ces gars-là et je leur dis merci et merci encore et de me lâcher jamais, les gars, parce que vraiment, on a fait un album de gueule.
0: Ouais.

0: Vous êtes inspiré partout et je crois que c'est providentiel et qu'il faut continuer à avoir vos oreilles et vos capteurs grands ouverts et nous raconter plein de choses.
1: Je veux.
0: Je vous souhaite une belle et bonne et longue route.
1: Très gentil.
0: Merci Taïk, à bientôt.
1: Merci à vous.
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2: Salut à toutes, salut à tous et bienvenue. Vous le savez, le décibel du week-end est un petit peu différent. Celui du dimanche est programmé par les auditrices et les auditeurs. Ce sera demain, en plus jour de fête de la musique. Et aujourd'hui, donc, Julie Zenati est avec nous pour faire le DJ. Bonsoir Julie.
3: Bonsoir.
2: Bienvenue. Veille de fête de la musique. C'est pas facile à dire.
3: C'est la vette.
2: C'est la vette de la musique.
3: C'est la vette de la musique.
2: C'est la vette.
3: Oui, oui, oui. On n'a qu'à tout parler comme ça.
2: C'est bien. Ça va être long. Jusqu'à 21h, on va y arriver. Allez, je propose un jingle pour nous reconcentrer. Julie Zenati,
3: oui.
2: Bonsoir et bienvenue.
3: Bonsoir.
2: Avant de découvrir cette sélection de chansons absolument magnifique, je me demandais si justement tu avais toi des souvenirs de fêtes de la musique. Oh, je vois à ton visage que oui. Alors écoute, je t'en supplie, partageons.
3: Certains dont je pourrais parler, d'autres.

0: autre que je réserverai à ma fille quand elle sera grande et un peu plus grande et plus en âge de faire des bêtises.
1: Ah d'accord. Ah donc on a eu des fêtes de la musique un petit peu échevelées.
0: Et puis l'inconscience de l'adolescence,
2: ouais,
0: qui fait que on traverse Paris à pied, on va n'importe où pour aller écouter tel groupe qui est dans tel endroit et tu finis dans tel petit bar où t'as pas le droit de rentrer mais tu te débrouilles quand même pour rentrer. Et puis t'appelles tes parents d'une cabine téléphonique et tu dis non mais c'est bon, je dors chez machin, et en fait jamais tu n'arriveras chez machin parce que c'est bien trop loin et t'es à l'autre bout de Paris. Enfin, mais j'ai des souvenirs de fêtes de la musique très joyeuses en fait à Paris.
2: Ouais.
0: Moi j'adorais aller vers les Abbesses, vers Montmartre, et il y avait souvent Kezia Jones aussi dans le 9e arrondissement, ouais, qui jouait tout le temps en fait, et je pense même que cette année elle est encore là.
1: C'est
0: tout à fait possible. Et donc, c'était notre premier step pour monter ensuite vers Montmartre. Et on se retrouvait toutes les copines. Évidemment, on se pimpait un peu. Hein, c'était un peu la soirée, quoi.
1: La soirée, ouais.
0: C'était le début de l'été et tout. Et puis, on allait découvrir des petits groupes. On faisait en sorte de pas trop se perdre. Et puis, on dansait dans la rue, quoi.
1: Ouais.
0: Ça, c'est des beaux souvenirs.
2: Un des grands moments de la fête de la musique. Alors, vous la vivrez demain, comme vous voudrez, partout en France, parce que demain c'est la date officielle de la fête de la musique, et puis tout à l'heure à 21h10 sur France 2, en direct du Théâtre Antique d'Orange. 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Alors Julie, on fait aussi la fête de la musique ensemble,
0: oui.
2: Parce que quand je t'ai demandé de choisir des chansons, je vois que tu as pris ma requête très au sérieux. Tu nous as fait une playlist très éclectique.
0: Bah, parce qu'il fallait que ça corresponde à des anecdotes. Alors,
2: ouais.
0: Du coup, c'est pas la plus festive de la Terre.
2: C'est pas faux.
0: C'est pas faux. Mais on a quand même. Enfin, j'ai pas trop mauvais goût.
2: Non, exactement.
0: Mais c'est pas très joyeux. Heureusement que c'est demain la fête de la musique.
2: Oui, c'est ça. Ce soir, on se prépare.
0: On se prépare
2: et on va démarrer donc avec une chanson de Whitney Houston qui s'appelle The Greatest Love of All. Là, pour le coup, la chanson est belle, mais c'est le destin de Whitney qui est un peu tristoune. C'était ta chanteuse préférée quand t'étais petite, Whitney, ou...
0: C'est ma chanteuse préférée.
2: Encore aujourd'hui.
0: Ah ouais, dans l'absolu, en fait. Je pense que c'est cette voix qui m'a donné envie de chanter. C'est grâce à cette chanson-là que j'étais repérée dans un club de vacances au karaoké. Et Whitney Houston, j'ai toujours une fascination pour sa voix, pour son destin aussi, voilà, c'est une artiste qui m'a toujours bouleversée. Même quand je comprenais pas l'anglais, j'avais l'impression de comprendre ce qu'elle racontait. C'est comme ça que j'ai découvert l'interprétation et le pouvoir de l'interprétation au-delà de la langue, en fait.
2: Ouais. Et le fait qu'on connaisse son histoire en vrai, à moins d'être très très fan, il a fallu attendre qu'elle soit morte pour comprendre un peu toutes les difficultés qu'elle avait traversées et toutes les douleurs de la vie de chanteuse.
0: Oui,
2: tu le savais à l'époque ou tu l'as su pareil un peu plus tard?
0: Il y a beaucoup de choses qu'on savait déjà, mais le fait qu'elle ait autant souffert d'être une chanteuse noire qui fait de la musique pour les blancs, c'est comme ça qu'on la décrivait, ça a dû être terrible à vivre. Parce qu'en fait, t'es nulle part.
2: Et t'es maltraitée des deux côtés.
0: T'es maltraitée des deux côtés. Et puis, la solitude dans laquelle ça te met. Et je pense que c'est ça qui c'est ce mal-être-là et ce regard qu'on a posé sur elle qui a été déclencheur de tout le reste de ce désarroi dans lequel elle s'est empêtrée et malheureusement, les mauvaises rencontres, les mauvais hommes. Mais il reste toujours cette voix.
2: Alors on va l'écouter, Whitney Houston, hommage, et donc Julie Zanatti qui vous dit que c'est cette voix qui lui a donné envie de chanter. Alors pour ça aussi, merci Whitney.

0: Elle a 40 ans, cette chanson incroyable, Greatest Love of All, Whitney Houston. Alors vous l'avez écoutée à la maison, moi j'ai eu de la chance en studio, donc dans une oreille j'avais Whitney Houston dans mon casque, et puis dans mon autre oreille j'avais Julie Zenati qui, donc je peux en témoigner, connaît la chanson par cœur à la virgule près, et effectivement fait partie de ces personnes un peu surhumaines qui peuvent la chanter. Et donc tu chantais ça gamine au karaoké?
1: Ouais, je chantais ça. Je sais pas.
0: T'avais une voix d'adulte, en
1: oui,
0: fait.
1: Oui, j'ai toujours eu une voix d'adulte. C'est toujours ce qui a été très étrange dans la perception des gens sur moi. Parce oui. que du coup, oui, mais toute petite, mais qu'est-ce que c'est cette grosse voix? Voilà. Puis alors, en plus, quand j'étais petite, il n'y avait pas de contrôle. Donc c'était. Je montais, je ne m'entendais jamais, quoi. C'était assez. Je pense que pour les gens, c'était un peu animal de foire, quoi. Il y avait un truc un peu comme ça. On aurait pu
0: phénomène, disons, animal de foire, enfin, tout de suite.
1: Oui, tout de suite, c'est vrai.
0: Non, oui, mais ça, tu sais ce que c'est? Ça, c'est la mère en toi qui parle, parce que tu te dis que peut-être tu laisserais pas tes enfants être sur scène aussi, voilà, montrer autant petits.
1: Alors, non, je crois pas. Je pense que...
0: C'est dur, animal de foire, de dire ça, quand même, Julie.
1: Ouais, c'est dur. Je n'ai jamais été très, très tendre à mon sujet. Est-ce que c'est de l'humour ou est-ce que c'est un manque de confiance en soi? Je ne sais pas. Mais non, mais c'est vrai que... très vite, j'ai constaté que ma voix suscitait beaucoup de d'attention. Oui. et pas de l'admiration, en fait. Pas waouh, c'est fou, quel talent, cette profondeur de voix, cette étendue vocale qu'elle a. Enfin, on était tout de suite dans la technique de la chose.
0: Ouais.
1: Et c'est vrai que moi je chantais juste parce que ça me faisait kiffer, quoi. Et c'est pour ça que mes parents m'ont laissé faire. C'est parce que ça me faisait kiffer. Eux, ils m'exhibaient pas du tout. C'était pas du tout leur truc.
0: Ouais. Alors, justement, ce côté voix adulte chez une toute jeune fille nous amène à la chanson suivante, qui est tirée de Starmania.
1: Ouais.
0: Voilà, comédie musicale, la comédie musicale des comédies musicales. Il y a Diane Dufresne qui chante Les adieux d'un sexe symbole.
1: Ouais.
0: C'est une chanson d'une femme en fin de carrière, un peu au bout du scotch.
1: Au bout du rôle.
0: Voilà, vraiment, elle a tout vu, elle a tout supporté, les bons hommes, tu sens qu'il y a de la drogue, tu sens qu'il y a de l'alcool,
1: il y a tout.
0: Elle est
1: complète.
0: Et qu'elle est en train de dire, allez, moi je raccroche, je me casse, ouais. Je vous laisse entre vous, salut les moches. Donc ça, c'est la chanson. Et puis il y a toi, à quel âge on te fait chanter cette chanson?
1: À quel âge je chante cette chanson?
0: Tu chantes cette chanson, c'est ton choix.
1: Ma sœur écoutait tout le temps Starmania à la maison. Elle se prenait pour Cristal, France Gall.
0: Ouais.
1: Et moi j'ai eu un kiff absolu sur Stella Spotlight, sur ce personnage-là, sombre, la star déchue, la femme objet. J'ai tout de suite eu une incohérence particulière pour ce personnage qui m'a beaucoup touchée.
0: Oui.
1: Et quand mon père jouait Starmania au piano, je lui ai dit, voilà, moi je voudrais chanter Les adieux d'un sexe symbole. Et donc, je devais avoir 10 ans. Et dans cette chanson... il y a une petite phrase un peu coquine qui dit enfin, je me souviens vraiment de l'endroit, c'est sur qui on éjacule seul sur mon acropole. Ouais. Voilà, et c'est vrai que dans la bouche d'une petite fille de 10 ans, c'est étrange. Moi, je ne savais même pas ce que ça voulait dire.
0: Bah non, c'est ça.
1: Donc, au bout d'un moment, ma mère m'a dit, tu peux dire sur qui on se bouscule. Donc voilà.
0: Bravo madame.
1: Bravo madame.
0: Très bon réflexe.
1: Merci madame. Parce que c'est sûr que bon, c'était toujours un peu gênant.
0: Ouais, ouais.
1: Alors parce que j'ai posé la question, mais ça veut dire quoi? Et mon père m'a répondu, il y a le dictionnaire. Et après, évidemment, c'était mieux qu'on se bouscule.
0: Ouais, ouais.
1: Et du coup, ce qui est assez rigolo pour l'anecdote, c'est cette chanson-là, donc m'a suivi m'a toujours suivi et finalement m'a amené jusqu'au rôle de Notre-Dame de Paris, jusqu'à chanter La Monture en studio avec Luc Plamondon et ma mère à côté, et Luc qui se retourne un peu gêné vers ma mère en lui disant « ça vous dérange pas qu'elle dise « délivre-moi de ma ceinture, viens-en moi petite ordure » et là ma mère la regardait et dit « vous savez, depuis qu'elle a 10 ans, elle chante sur qui on éjacule, ouais. Donc je pense que ça devrait aller » Et voilà.
2: Et voilà, Julie Zenati qui d'instinct est allée vers Diane Dufresne. Nous, on y va pour le bonheur de réentendre cette chanson absolument poignante. Les adieux d'un sexe symbole dans Starmania.

0: l'équivalent musical du triple salto, double boucle piqué, que ne sais-je encore.
1: Cet indice.
2: Incroyable.
1: Cet indice.
2: Oh, Julie Zenati. Eh ben, tu sais quoi? Je te remercie parce que les adieux d'un sexe symbole, donc Diane Dufresne, dans Starmania, 79, Plamondon Berger. C'est pas la chanson de Starmania qu'on réécoute le plus. Peut-être non. Parce qu'elle nous met mal à l'aise.
1: Oui, aussi peut-être, ouais.
2: Qu'elle dit des trucs super vrais, que là, on l'écoute après la mort de Loana, quelques mois après. Ah, mais ouais. Mine de rien, ça fait penser à toutes ces nanas qu'on a sacrifiées comme ça sur l'autel de la célébrité.
1: Bien sûr.
2: Et en fait, elle dit les mots, comme
1: elle
2: on dit aujourd'hui.
1: Elle dit les mots et c'est toujours actuel. Et ouais. Voulez-vous voir la mort en face? Elle s'habille en technicolore. Je pense qu'on ne peut pas vivre au travers uniquement du petit écran. Et notre métier doit savoir s'arrêter aux portes de chez nous, c'est très important.
2: Alors oui, mais quand on commence comme toi très jeune, ou comme quand on a cet énorme tube, si je m'en sors, qu'on va écouter là, ton premier tube d'il y a une 25aine d'années maintenant, hyper jeune, comment tu fais justement pour faire la part des choses? Parce que évidemment, quand t'as un mari, quand t'as des enfants, etc., tu sais arrêter à un moment d'être la chanteuse. Mais est-ce que toi, à un moment de ta vie, t'as été que la chanteuse 24 sur 24?
1: Oui, bien sûr. Moi, j'ai été la chanteuse jusqu'à mon album Plus de Diva.
2: Ah oui?
1: Ouais, donc à l'époque, j'ai 28 ans.
2: Et tu fais ce choix de ne plus être 24 heures sur 24 la chanteuse et de préserver un petit peu ta vie parce que tu sens que si tu
1: non, c'est
2: là,
1: l'échec.
2: Ah, c'est l'échec.
1: C'est l'échec de cet album.
2: Qui fait que
1: je me rends compte que je ne prends plus aucun plaisir à faire ce que je fais, que la pression est trop forte, que je suis trop le centre de la vie de plein de gens au-delà du public. Hein. C'est vraiment l'industrie en elle-même.
2: Oui, les gens qui sont dans ton équipe, qui travaillent pour toi.
1: Dans mon label, ouais. Dans tout ça. Je sens qu'on attend énormément de moi, plus que mes parents le jour de mon brevet. Ouais. et c'est à partir de là, je pense que je rentre dans la création de cet album qui s'appelle Plus Diva, donc je pense que c'est pas tout à fait anodin, oui. Avec le recul et quelques années de psychothérapie. Et c'est ce que j'appelle, c'est un très bel album, mais c'est vraiment un album suicide. C'est tout ce qu'on n'attendait pas de moi, tout ce qu'on ne voulait pas de moi, et je l'ai fait.
2: Ouais.
1: Et il est très beau. Mais c'est vraiment, c'est le saut du voile de la mariée des trottas, quoi. On y va, quoi. On y va, franco.
2: Et là, maintenant, avec le recul,
1: ben merci.
2: T'as eu raison.
1: Ouais. Ben, merci, en fait. Parce que
2: l'instinct, merci les tripes aussi.
1: Merci l'instinct, je pense. Merci mon chemin, en fait. Parce que ça devait être mon chemin. À un moment, il fallait que je m'écrase pour pouvoir redéfinir ce qui était essentiel et nécessaire à la vie, de manière générale. Et il fallait que je puisse construire ma vie en dehors de cette voie qui m'a apporté beaucoup de bonheur. C'est comme je l'appelle, et ma meilleure amie et ma meilleure ennemie, parce qu'elle devenait, ça devenait très addictif aussi, ce succès. Donc, il fallait que ça s'arrête.
2: Et ça te permet, là, maintenant, en 2026, d'avoir fait la paix avec tes plus grands succès et aussi avec les choses qui ont moins marché.
1: Bien sûr.
2: Et donc de réenregistrer avec bonheur,
1: ah oui.
2: Si je m'en sors, pas toute seule cette fois.
1: Bah parce que la chance que j'ai avec cette chanson, c'est que cette chanson, elle est rentrée chez les gens. Aujourd'hui, comme je le dis, cette chanson ne m'appartient plus, et depuis longtemps maintenant. Et j'ai reçu des milliers de témoignages sur cette chanson où les gens m'ont dit que c'était un peu la lumière au bout de leur tunnel. Et évidemment que je leur remercie et je de l'avoir porter et de s'en être servi comme d'un pansement, parce que c'est ce que j'ai fait aussi moi en écrivant cette chanson, mais j'avais envie de pouvoir la transmettre encore une nouvelle fois au travers d'une autre voix, et c'est pour ça que j'ai choisi de chanter avec la chorale de Bondy, qui sont des jeunes enfants, des ados, qui eux racontent le Si je m'en sors encore différemment, parce que c'est pas le même que le mien.
2: Ça résonne pas de la même manière chez les enfants.
1: Ben non, parce que pour eux aujourd'hui la société est différente, c'est pas les mêmes problématiques adolescentes qu'à mon âge, ils sont pas confrontés aux mêmes problèmes que je pouvais l'être à mon âge, et en même temps quand ils la chantent, ils me disent que ça leur fait du bien. Donc, peut-être que ce pansement-là, il va pouvoir passer les années et, ouais, et les générations.
2: Et ils t'en ont parlé, justement, ces petits chanteurs, ces petites chanteuses. Si je m'en sors, alors je ne sais pas si c'est indiscret de te poser la question, mais qu'est-ce que ça signifie pour eux, de quoi ils se sortent en chantant cette chanson-là?
1: Oui, c'était important pour moi de comprendre, au-delà juste de la technique de la chanson et du fait que tout le monde la chante en radio-crochet, au télé-crochet et tout en crochet.
2: J'avoue, je lui ai fait un peu de mal au karaoké moi-même. Ça m'est déjà arrivé.
1: C'est pas grave.
2: C'est pas grave, c'est tu pas m'en veux grave. Pas.
1: Non, je t'en veux pas. Ça va, mes oreilles n'ont pas saigné.
2: Non.
1: Non, oui, bien sûr, je leur ai demandé. Et c'est fou parce que, quand on écoute leurs témoignages, certains enfants disent, moi, ça m'a permis de me dire si je m'en sors, ça m'a permis de me battre contre le harcèlement. Quand on dit si je m'en sors, c'est subir et résister après le divorce de parents qui se déchirent.
2: Ah oui, c'est dur, ça.
1: C'est la violence familiale. J'ai eu aussi ce type de témoignage-là. Le courage de parler et de dire ce qui arrive aujourd'hui peut ne pas être mon demain et je vais m'en sortir. Ils ont mis beaucoup plus d'espoir, eux, dans cette chanson que moi j'ai pu en mettre en l'écrivant.
2: On l'écoute, cette nouvelle version de Si je m'en sors, Julie Zenati, et dans Décibels.

0: alors entre cette nouvelle version de Si je m'en sors et puis l'album sorti récemment, Le Chemin, on se dit que les concerts de Julie Zanatti en ce moment, ça doit être magnifique et très plein de spiritualité. Il y en a un qui arrive à Paris, à l'église de la Madeleine.
1: Oui.
0: T'as beaucoup joué récemment dans les églises. Dans
1: oui, ça fait un an.
0: Voilà, c'est...
1: C'est le cadeau, c'est la fin du chemin.
0: Ouais, oui, c'est ça.
1: Ça y est.
0: Toutes ces églises, toutes ces façons de chanter finalement qui sont très différentes. Le 17 septembre, donc à Paris, à la Madeleine, il y aura avec toi des choristes, il y aura avec toi des musiciens. Ça va être un moment vraiment important. Et je crois que tu t'y prépares depuis de longs mois. Tu es déjà allé à l'église de la Madeleine pour essayer de capter un peu l'ambiance qui est particulière dans cette église-là.
1: Oui, dans cette église, c'est assez particulier parce que c'est vraiment... J'ai fait une rencontre avec cette église. C'est une église que j'ai toujours vue pour passer de l'autre côté de la Seine par rapport à là où j'ai toujours habité. Je suis toujours passée par la place de la Madeleine, je l'ai toujours vue. Et je n'y étais jamais entrée. Et j'y suis entrée par hasard. Et j'ai eu l'impression d'être... Complètement envahie par beaucoup de douceur, de la plénitude. Je me suis sentie prise dans les bras. Je ne sais pas comment expliquer, pourtant j'ai fait beaucoup d'églises et j'ai rencontré des lieux merveilleux. Mais là, j'ai eu l'impression que J'avais une petite place, j'avais quelque chose à raconter ici. Et puis, ce qui est assez joli, et peut-être que c'est ça que j'ai ressenti aussi, c'est que dans cette église, il n'y a que des femmes.
0: C'est rare.
1: Jeanne d'Arc, Marie-Madeleine, Sainte-Thérèse. Et donc, toutes les représentations sont des saintes.
0: Et des femmes.
1: Voilà. Et je pense que... Que c'est peut-être ça, en fait, de façon très inconsciente encore, qui m'a appelée vers cet endroit. Et c'est un endroit qui est très doux, qui est très très doux. C'est en fait dans cet endroit, il y a beaucoup de joie. C'est très joyeux. Je suis entrée dans des églises où c'était beaucoup plus lourd, où on sentait que il y avait eu beaucoup de prières, beaucoup de demandes où c'était.
0: Oui.
1: Voilà, enfin, on capte les énergies, les pierres gardent des énergies. Je rentre pas dans un truc chamanique. Hein,
0: Oui, mais bien sûr, quand tu vas à l'église, parfois c'est parce que t'es désespéré. Il y a des églises qui sont pleines de larmes.
1: Voilà,
0: ça, c'est sûr.
1: C'est ça, pleine de larmes. C'est tout à fait le mot. Et là, j'ai senti une église pleine d'espoir.
0: Tu dois avoir hâte.
1: J'ai hâte.
0: 17 septembre.
1: Ouais, j'ai hâte. J'ai hâte et en même temps, j'ai pas hâte parce que quand je l'aurai fait, je l'aurai fait. Après, je le ferai plus. Et je sais que ça va être un moment fort et clé dans ma carrière. Je sais que... Je sais pas où ça va m'emmener, mais en tout cas...
0: T'as toujours le chemin, hein, de toute façon, Julie Zanatti.
1: Ça n'arrête jamais.
0: Le chemin, l'album et le chemin. Donc, ce concert exceptionnel à Paris, à l'église de la Madeleine, ce sera le jeudi 17 septembre. Si vous pouvez être là, soyez là. Faut pas rater. À tout de suite.
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0: Et on a de la chance parce que ce soir notre invité, c'est la divine Julie Zanatti. Tu nous as choisi des chansons qui ont donc un rapport avec des moments de ta vie.
1: Ouais.
0: Mais en vrai, la musique dans ta vie, c'est comment d'ailleurs? C'est toute la journée, c'est être très égoïste avec des écouteurs ou tu fais profiter à toute ta famille? C'est comment?
1: C'est très égoïste avec des écouteurs et c'est surtout pas toute la journée.
0: Ah, intéressant. T'as des moments clés pour écouter de la musique?
1: J'ai des moments clés parce qu'en fait, le problème quand j'écoute de la musique, c'est que j'entre trop dedans.
0: Ah.
1: Et du coup, après, je peux être mal pendant un petit moment.
0: Tu veux dire si une chanson te touche très fort?
1: Ouais.
0: Une éponge à...
1: Je suis une éponge, oui.
0: Ah oui, d'accord.
1: Moi, le seul endroit pour me recentrer, c'est vraiment c'est le silence. C'est pour ça que j'ai trouvé mon truc dans les églises.
0: Hein, oui, parce c'est
1: que
0: ça. Pour le coup,
1: t'es pas embêtée.
0: Je suis pas embêtée, quoi, tu vois. Bah, les voisins, c'est le cimetière. Donc, ouais, souvent, oui, effectivement, il n'y a pas beaucoup de bruit.
1: Voilà.
0: Ok. Donc, si on te met une chanson déprimante, possiblement, tu vas déprimer.
1: Ouais, complètement. Ouais, je suis complètement une éponge. J'ai aucune personnalité. Je suis incroyable.
0: Et c'est quoi ton seuil de résistance à une chanson que tu n'aimes pas ou à une musique que tu trouves vraiment pourrie?
1: 32 secondes.
0: Tu te casses.
1: Je quitte
0: la pièce.
1: Je quitte. Non, je quitte. Je bouche mes oreilles.
0: Ouais.
1: Non, je quitte le projet. Tout de suite.
0: Elle quitte le loft.
1: Ouais, je sors. Ah ouais. Moi, si tu veux me faire fuir, mets-moi un truc que j'aime pas. Je ne peux pas rester. C'est-à-dire que j'ai l'impression que ça agresse mes oreilles, mon mental, mon cœur, mon corps, tout. Ça m'agresse entièrement.
0: Alors, comme on veut qu'elle reste, ce qu'on va faire, c'est qu'on va mettre une chanson que Julie Zenati a choisie elle-même.
1: En espérant ne pas agresser les gens.
0: Ah bah, respire encore, Clara Luciani. Voilà,
1: tout le monde, on aime que cette chanson. Tout le monde l'aime, cette chanson.
0: Alors, c'est un alors pour beaucoup, en tout cas pour moi.
1: C'est Covid.
0: C'est sorti Covid.
1: Bah,
0: c'est déconfinement.
1: Sûr. Bah oui.
0: C'est ta chanson du déconfinement.
1: Mais évidemment, parce que moi, j'ai détesté le confinement.
0: Horrible.
1: Ah, on est d'accord.
0: Oh,
1: moi, mon mari m'en parle encore comme de ces émotions que c'était les bisounours. C'était super, on faisait manger toute la journée. Moi, j'avais envie de flinguer tout le monde. Je voulais sortir de chez moi.
0: Et déjà, t'as pas divorcé, bravo. Moi, j'ai divorcé direct en sortant. Premier truc que j'ai fait. On est déconfinés. Appelez l'avocat.
1: Non, mais lui, il était beaucoup dans la cave. Il a refait toute la cave. Franchement, nickel.
0: C'était ça le secret.
1: Ouais, bah, il était pas là. Au sous-sol. Et moi, je faisais mon album dans l'autre sous-sol. Vraiment, on s'est pas beaucoup vu finalement. Mais et du coup cette chanson est sortie et là je me suis dit ok, il y a cette chanson, c'est-à-dire que moi aussi je sors. C'est marrant en fait, je me souviens encore sortir de chez moi avec mon masque, parce qu'on est sorti longtemps avec des masques, en fait, hein, et avec il faut que ça bouge sous mon masque,
0: mais quand même.
1: Ah oui, allez, respire encore, même avec le masque, vas-y, respire. Je me souviens encore de cette bouffée d'oxygène de cette chanson. C'est marrant en fait, elle m'a réconciliée avec la vie, quoi.
0: Merci Clara. Respire encore. Parce que vous aussi, vous l'avez vécu. Ce moment où tu ouvres la porte en grand.
1: Et tu pars, et tu sors, et tu cours.
0: Oui !
1: Liberté !

0: partirai encore. C'était la consigne dans la chanson de Clara Luciani qui a été très bien appliquée donc, par Julie Zenati.
1: Ouais. Oh,
0: quelle bonne idée de réécouter cette chanson.
1: Elle est incroyable cette chanson.
0: Il faut que tu aies ton émission de radio, je t'annonce. Hein.
1: Pour avoir juste
0: t'as
1: cette
0: super
1: chanson.
0: Goût. Non, t'imagines, tu passes que ça.
1: Que ça. Et ça s'appelle comment? Respire encore.
0: Ça s'appelle Respire encore.
2: Ah, elle va pouvoir se faire la piscine avec les droits d'auteur, hein, dites.
0: C'est sûr. Julie Zenati est notre invitée ce soir dans Décibel. En attendant d'aller nager dans la piscine de Clara Luciani, on continue donc à découvrir tes choix musicaux. Première voix masculine de la soirée.
1: Ah oui, j'en ai pas beaucoup.
0: Bonsoir monsieur, Daniel Balavoine.
1: Ouais.
0: Alors, qu'est-ce qu'il représente pour lui? En plus, voix masculine, mais qui va dans les aigus.
1: Mais oui, incroyable. Aussi, c'est ça, en fait. C'est une voix non-genrée, finalement.
0: Oui, pour le coup, oui.
1: Bah oui. Ouais. Bah évidemment, première rencontre avec Balavoine, c'était sur évidemment Starmania.
0: Oui.
1: Enfin, auditivement parlant, hein, puisque j'avais 2 ans, peut-être même 4 ans, je crois 5 ans. Et puis ensuite, j'ai continué à écouter parce que c'était une voix qui me touchait. Et au-delà de ça, j'ai toujours été très impressionnée par l'écriture de Daniel Balavoine. J'y ai toujours senti une forme de spiritualité, toujours un regard vers le ciel.
0: Je vais t'interrompre, pardon, mais oui. Julie Zenati écrit ses chansons. Message à la communauté. Parce que, non, elle chante super bien et tout, mais en fait, la meuf écrit. voilà, pardon, je referme la parenthèse, mais puisque tu dis que t'es touchée par l'écriture de Balavoine, c'est pareil, les gens ne savent pas, il écrit pas, on s'en fout, il chante bien. Toi aussi, comme tu chantes bien, on s'en fout un peu de savoir si c'est toi, mais c'est toi. Oui. Voilà, je referme la parenthèse. Donc, Balavoine.
1: Et oui, et Balavoine, en fait, j'ai toujours senti cet attrait spirituel dans sa façon d'écrire, avec toujours cette idée que on pourra. Ah, peut-être ça sera les femmes qui sauveront le monde, peut-être ça sera Dieu qui sauvera le monde, peut-être. Et il y a cette chanson, l'Aziza, pour la petite histoire, je la chantais premier plateau télé et je pars à Agadir. Non, c'était à Marrakech à l'époque pour le concert de la tolérance.
0: Ouais.
1: Donc on me demande de venir chanter. À cette époque-là, j'ai fait un duo avec Passy qui se retrouvera par la suite sur mon tout premier album.
0: Mais oui.
1: Et donc à l'époque, c'est Manu Viro, donc qui était le programmateur.
0: Et il est toujours le programmateur. Par exemple, le concert de la fête de la musique demain,
1: c'est Manu aussi.
0: Ah oui,
1: oui. Et donc, c'est ma première télé. Il invite donc Passy et moi à venir faire ce duo. Et puis, Passy loupe l'avion.
0: Ah mince.
1: Donc moi, j'ai 18 ans, c'est ma première télé. Il y avait aussi d'autres chanteurs. Il y avait Patrick Fiori, il y avait Nourrit. Et de façon très mignonne, Patrick me dit « Moi, je dois chanter l'Aziza, est-ce que tu veux qu'on le fasse ensemble ?» Et c'était sympa parce qu'en plus, je veux dire, on se connaissait de... Enfin, on venait de faire... On était encore en plein Notre-Dame de Paris.
0: Oui.
1: Il a bien vu que, en fait, du coup, sinon, moi, j'allais rester là, puis j'allais regarder le concert de la tolérance, puis j'allais pas chanter. Et puis j'avais amené ma belle robe et tout. Enfin, j'étais prête. C'était ma première vraie télé, quoi, en tant que Julie Zenati, fleur de lys de Notre-Dame de Paris.
0: Ouais.
1: Et donc, du coup, j'ai chanté l'Aziza avec Patrick et c'était fou parce que c'était en plein milieu de la place Jemaa el-Fna avec plein de gens et on a chanté l'Aziza et c'est là où tu te rends compte que la portée des mots et puis surtout le bonhomme pouvait enjailler n'importe quelle foule et faire lever des foules. C'est que moi j'étais pas connue, Patrick pas non beaucoup non plus. On arrive au Maroc, on chante l'Aziza et les gens sont avec nous et chantent avec nous et là tu te dis waouh, ok, ça c'est très très fort. C'est-à-dire que ma première émission, tu me prends un public qui
0: c'est une vague d'amour, quoi.
1: Et puis c'est comme si Balavoine était là, quoi. C'était fou.
0: Ah, c'était beau. Merci de partager toutes ces histoires avec nous, Julie Zenati. Voici l'Aziza.

0: ce soir dans Décibel. Dis donc, mais tu vas chanter tout l'été. Alors, parce qu'on parlait de ton concert là à l'église de la Madeleine, c'est une chose. Mais tu vas chanter aussi tout l'été avec un chœur incroyable. C'est les chœurs du Sud.
1: Oui.
0: C'est eux qu'on a entendu chanter à Corsou Medzoumou.
1: Bien sûr.
0: J'ai dit Corsou Medzoumou. Ce n'est pas le nom évidemment.
1: Medzoumou.
0: Le grand concert au Vélodrome, les fameux 3000 choristes, c'était les chœurs du Sud.
1: Moi, j'en aurais que 500. Hein, tranquille.
0: Oh, mais c'est déjà pas mal. Peut-être pas au Vélodrome tout l'été aussi.
2: Vélodrome tout l'été.
0: Il en fallait beaucoup au Vélodrome. Mais donc toi, tu es en fait évidemment cette voix de cristal de la chanson française qui sera là avec ses choristes. Oui. 40 concerts, c'est énorme.
1: Oui, c'est vrai.
0: Tout le mois de juillet, début du mois d'août.
1: Voilà, ouais. c'est mon GR20. À moi. C'est mon petit GR20.
0: Non, mais ça va être incroyable. Donc ça,
1: oui, non, je suis
0: le répertoire, c'est...
1: Je fais un petit florilège de mes tubes. Je suis très contente de pouvoir les chanter dans le Sud, parce que c'est vrai qu'avec la tournée des églises, je ne suis pas allée beaucoup dans le Sud.
0: Ouais.
1: J'ai plus fait le Nord, l'Est, la Bretagne, tout ça.
0: Paris à la rentrée, la Madeleine.
1: Et donc là, c'est un peu ma récré, parce que c'est très chouette de chanter avec un chœur, c'est une autre énergie, je me fonds là-dedans, et puis c'est très festif.
0: Ouais.
1: Donc voilà, ça va être 40 jours de fête.
0: Vous allez avoir toutes les infos sur lecoeurdusud.fr. Tournée, ça c'est le Sud, oui, Julie Zenati.
1: Oui, c'est ça, le Sud.
0: Été 2026, partout dans le Sud. Tu vas chanter D'où je viens ?
1: Ben non.
0: Eh ben pourquoi ?
1: Et ils n'ont pas travaillé.
0: C'est pas grave, on va l'écouter maintenant. Alors, j'adore cette chanson. Toi aussi, elle a une place particulière dans ton cœur.
1: À moi, c'est la chanson de la résurrection. Hein.
0: Ouais.
1: C'est 5 ans après Plus de Diva. C'est le moment où je casse le jouet, où je quitte la maison de disque, où
0: je prends mon indépendance,
1: je change de vie carrément.
0: Ouais.
1: Et il y a beaucoup moins de numéros de téléphone dans mon téléphone, mais en même temps c'est les vrais qui restent, donc ça permet de faire le ménage. C'est pas mal de le faire avant ses 30 ans, et c'est juste avant mes 30 ans. Et je tombe enceinte de ma première fille, enfin de ma fille, j'en ai qu'une, hein, qui s'appelle Ava, et j'ai besoin de lui raconter que de là d'où je viens, on ne baisse jamais la tête et on avance. Et parfois on peut penser que notre dureté elle est d'origine, mais que c'est plutôt de la pudeur. Et voilà.
0: D'où je viens, Julie Zenati, chanson à part dans son répertoire et ce soir, dans Décibel.
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0: Zenati, quelle masterclass cette chanson, bravo Julie.
1: Merci.
0: Je suis très contente qu'on ait passé cette soirée ensemble. Je rappelle qu'on pourra t'applaudir à Paris à l'église de la Madeleine le 17 septembre prochain. Évidemment, c'est le chemin logique après ton album Le Chemin que je recommande à tout le monde. Et je t'annonce qu'on a 20 secondes pour que tu nous dises pourquoi on termine l'émission avec Liza Minnelli et New York, New York.
1: Liza Minnelli, New York, New York, c'est la chanson qui m'a fait passer plein d'étapes au fur et à mesure de ma carrière. Et je me souviens avoir passé 4 mois dans mon rôle de Fleur de Lys, accompagnée de tous mes compères. Et on fait une émission de télé et on dit « qu'est-ce que tu aimerais chanter ?» Je dis « New York, New York » de Liza Minnelli. Et je me souviens de la tête de Garou qui tout d'un coup ouvre les yeux et fait « ah oui, en fait, c'est une américaine celle-là ». Et voilà, et j'étais assez fière de ce moment-là avec mon anglais chewing-gum.
0: Ouais.
1: Donc voilà, Liza Minnelli, ça a toujours été très important. Non pas pour le lever jambes, mais vraiment pour cette chanson.
0: Alors on y va, en se régalant les amis. Et j'embrasse l'American Julie Zenati.
1: Yeah.
0: Thank you so much.
1: You're welcome, it was a pleasure.
0: À la prochaine, merci Julie, bravo
1: merci
0: pour tout.
1: Merci et bonne fête de la musique.
0: Oui, merci.
1: Oui.

0: Quelle merveille cette chanson. Et merci à Julie Zenati pour ce bon moment passé ensemble. Décibel, c'est terminé pour ce soir. Merci à l'équipe de l'émission, Iris Guitoni, Enzo d'Hospital, Iki, Elodie Biancamaria, Sadika Raou et Franck Moilier. Puis merci à vous d'avoir écouté.
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3: Bonjour, merci d'avoir choisi votre radio ici. C'est Willy vient déjeuner chez vous, numéro 1063.
4: Sa filoche,
3: mes amis. Bonjour la tribu.
4: Bonjour.
3: Alors, qui est là aujourd'hui? Nicolas Malabeuf. Bonjour mon bon Nicolas.
5: Bonjour Willy, bonjour tout le monde.
3: Et Fabien Aymon, notre guide. Bonjour mon Fabineux.
6: Bonjour Willy, bonjour à tous.
3: Et bienvenue à tous mes amis. J'espère que vous avez passé une bonne semaine.
6: Excellent.
3: Il a fait beau, ça y est, on est en été. C'est ma saison préférée. C'est la saison du soleil, des godivots et des amours sans lendemain.
6: Oh, mais ça c'est le meilleur.
5: C'est pour vous.
3: On se rappelle à la rentrée. Ouais, ouais, bien sûr. Voilà. Bon, dans tous les cas, à consommer avec modération. Et aujourd'hui, mes amis, comme cette saison me met en joie, on va vous proposer jusqu'à 13h une émission différente, une émission pas pareille. On va vous proposer une spéciale. Il nous manque à la télé. Pourquoi? Eh bien, parce que, voilà, parce que je suis le patron et que je fais ce que je veux. J'avais envie aujourd'hui de réunir deux grandes figures du PAF. Ils nous ont divertis, informés, amusés, émus. Ils sont deux, il y a un homme, il y a une femme. On fera donc Shabadabada jusqu'à 13h. Je vous les présente dans une minute. Mais d'abord, évidemment, mes amis, vous savez, vous faites l'émission avec nous. D'abord sur le groupe Facebook, mon Fabinho.
6: Si vous voulez réagir sur Facebook, vous tapez Youpi la vie avec Willy Rovelli. Bim, on vous lit. Et à Bernadette qui nous a laissé un message cette semaine. Elle a fait un tour au Futuroscope. Elle a posté une photo sur le groupe. Donc merci Bernadette, vous pouvez faire comme elle. Sur Facebook, c'est gratuit. Vous tapez Youpi la vie avec Willy Rovelli.
3: Merci beaucoup. Et appelez-nous à 0810 055 056. Vous allez connaître les voix de nos invités dans un petit instant. Si vous avez envie de les appeler pour leur dire allô, je vous aime, ou allô, je ne peux pas vous blairer.
6: Appelez-nous quand même.
3: On prend tout le monde. 0810 055 056 et vous repartez avec
6: quoi? 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
1: Allez, ouvrons cette spéciale, il nous manque à la télé. Bonjour Mireille Dumas.
4: Bonjour.
1: Et bonjour Philippe
4: Rizzo. Youpi la vie, oui.
5: Bonjour.
1: Bonjour, ça va Philippe ?
5: En pleine forme.
1: En pleine forme, ça va Mireille ?
4: Très bien.
1: Bon, je suis très très heureux de vous voir, vraiment. D'abord, est-ce que vous connaissiez tous les deux ?
5: Oui.
1: Oui, vous étiez déjà croisés.
4: Et je l'ai interviewé, Philippe.
1: Ah, oui. Justement, c'est la question que j'allais vous poser
4: oui,
1: après.
4: Oui,
1: tiens,
4: oui.
1: Très, très bien.
4: Il y a longtemps.
1: On va prendre le temps comme ça de parler un petit peu de votre parcours. Je suis très contente de vous revoir parce que vous m'avez élevé mal, sans doute. Mais vous m'avez élevé. Vous avez été un petit peu ma maman et mon papa. Parce que moi, je suis comme Nicolas, un vrai, et comme Fabien d'ailleurs, un vrai, vrai enfant de la télé. Tiens, je vais vous poser la même question à tous les deux. Est-ce que des gens dans la rue en ce moment vous disent, bah alors, Mireille, qu'est-ce que vous devenez? Parce que quand on fait plus de télé, on a l'impression qu'on fait plus rien.
4: Mais c'est toujours adorable.
1: Ouais.
4: C'est toujours très, très sympathique, ouais. Bienveillant. Des petits selfies, des petits.
1: Voilà.
4: Et puis avec, c'est vrai que le fait de faire la chaîne YouTube, en plus,
1: voilà.
4: Ça remet un peu.
1: Exactement.
4: Avec les plus jeunes, ce qui est sympa.
1: C'est pas mal.
4: Ça donne un peu de jeunes.
1: Une discrétion médiatique, mais pas un retrait. Si vous faites entre autres des documentaires,
4: oui,
1: tout
4: bien
1: ça.
4: Sûr,
1: voilà.
4: Bien sûr, bien sûr. Ah bah oui, je suis très active.
1: Très active. Et Philippe, alors vous revenez avec un livre qui s'appelle Jamais trop tard, on va en parler dans un petit instant. Dans la rue, les gens vous disent quoi, Philippe, quand ils vous croisent ?
5: Ah bah, ils me saluent, ils me disent que je ressemble beaucoup à Philippe Risoli.
1: Ouais. Alors c'est pas faux, il y a un petit air. Jamais on vous a dit que vous ressembliez à Mireille Dumas ?
5: Bah, pas encore, mais ça va peut-être arriver.
4: On n'a pas été mariés encore, sauf par vous.
5: Mais ce qui est amusant, c'est que je fais également du théâtre et que lorsque vous allez faire des selfies, parce qu'on ne fait plus ni autographe, ni carte, ni rien, c'est des selfies maintenant.
1: Bah ouais.
5: Quand on fait des selfies, ils me disent, mais alors sinon vous faites quoi ?
1: Je fais du théâtre, je viens de jouer devant vous à l'instant. Mireille, mais vous, pourquoi vous n'avez plus envie de faire les émissions que vous faisiez comme avant,
4: mais parce
1: par exemple.
4: Que j'ai commencé par faire du documentaire, par être réalisatrice de documentaire. J'adore ça, filmer, interviewer, parce qu'un documentaire, vous faites. Je fais aussi mon métier de journaliste, et c'est une passion pour moi d'être réalisatrice de documentaire. Ouais. Donc j'ai toujours dit qu'après l'antenne, parce que quand ça s'est arrêté une fois, deux fois, et puis après vous avez envie d'être un peu maîtresse de votre destin. Et comme j'ai ma propre société de production et maintenant la chaîne YouTube, eh bien je me suis dit à moi la liberté.
1: Ouais.
4: À moi aussi les documentaires et ne plus dépendre de l'audience et de la régularité, etc. Et je suis vraiment, je suis très très très heureuse, sereine, tout le temps.
1: Philippe, vous faisiez, puisqu'on parlait d'audience, c'était hallucinant.
5: Pour une finale du Juste Prix le dimanche, par exemple, on pouvait. Alors, il y a eu une époque où on dépassait les 10 millions de.
1: Tu te rends compte ?
5: Le dimanche midi. Hein.
1: Tu te rends compte ?
5: Mais disons qu'au moment où moi j'ai quitté, c'était encore largement au-dessus des 6-7 millions. Quoi.
1: Ouais.
5: Donc c'était pas mal.
1: Ouais, c'était pas mal. Mireille, là, vous disiez tout à l'heure, j'ai déjà interviewé Philippe, parce qu'évidemment, on vous connaît beaucoup. Avec Bas les masques, avec Vie privée, Vie publique, donc des émissions de confidence. C'était nouveau ça à l'époque, les émissions de confidence comme ça.
4: Oui, c'était très nouveau, surtout de donner la parole à des anonymes.
1: Ouais.
4: Et parce que c'était aussi ça le plus important, c'était d'aborder des sujets dont on ne parlait pas, sujets tabous.
1: Tous les sujets.
4: Tous les sujets. Je crois que la première émission de Bas les masques, c'était sur l'homosexualité, mais on a abordé les violences faites aux femmes, aux enfants, le harcèlement, tous les sujets dont on parle. Moi, ça. Toujours, je suis stupéfaite quand j'entends aujourd'hui, enfin, on en parle, la parole se libère. Mais non,
6: la parole,
4: c'est toujours libérée. Les victimes de violences, que ce soit des enfants, des femmes et d'autres, et des gars, et des hommes, qui ont été victimes d'autres hommes, témoignaient, mais on ne les entendait pas. Il n'y avait pas cette chose absolument extraordinaire qui existe aujourd'hui,
1: des réseaux sociaux
4: qui, pour le meilleur comme pour le pire, mais qui est une caisse de résonance aussi.
1: Philippe, justement, vous qui avez Mireille, faisait accoucher des personnes connues ou pas d'ailleurs. Philippe, vous qui avez été accouché par Mireille, alors.
6: Qu'est-ce que ça fait ?
4: Il n'y avait pas des anonymes, pas des personnes qui étaient violentées.
1: Vous racontiez, vous aviez tout dit. Comment on se sentait quand on
5: On ne dit jamais tout.
1: Ah, on ne dit jamais tout.
5: Jamais, jamais.
1: Mais en tout cas, vous étiez senti tranquille, rassuré, vous saviez que vous pouviez lui dire.
5: En confiance. L'important dans ce genre d'exercice, c'est effectivement d'être en confiance.
1: Ouais, voilà.
5: Si tu n'as pas confiance, tu mens.
1: Bah oui.
5: C'est ça. Donc, il faut y aller. Puis, il faut savoir ce que tu veux dire. Parce qu'on a toujours plus ou moins quand même un message à faire passer.
1: Ouais.
5: C'est rare qu'on vienne gratuitement déculoter sa pensée sans fausse pudeur, si j'ose dire. Mais Mireille est évidemment une grande professionnelle.
1: Ah, oui.
5: Là, je parle sur le plan technique de la radio et de la télévision. Et ensuite, elle a le background pour t'interviewer. Parce que le problème, moi, je le vois, tu vois, quand on parle du, par exemple, du livre, quand je vais dans certaines interviews, quand j'ai en face de moi des gens qui n'ont pas le répondant, si tu veux, nécessaire, non pas que je me place au-dessus d'eux, mais je trouve que ce qu'on voit aujourd'hui dans les médias n'est plus tout à fait à la hauteur de ce qui était avant.
1: Exactement. Bah, vous allez nous dire dans un instant, Mireille, si vous aviez pourquoi vous avez ce pouvoir où on vous dit tout. Il vient d'où ce pouvoir? On va en parler dans un petit instant, Mireille. Je vous laisse le temps de la réflexion de cette question.
4: J'ai peur. Dites tout.
1: On va parler de quoi dans un instant, mon Fabinou, avec toi?
0: Dans un instant, l'ActuWeb, on va se replonger dans les jeux télé des années 90.
1: Ah, alors restez avec nous, mes amis. Mais d'abord, tiens, on va écouter Michel Jonas.

0: C'était Michel Jonas, bien évidemment.
1: Évidemment.
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0: Les prisonniers est émerveillé par ce talent d'animation que j'ai. Hein. Depuis tout à l'heure, il me regarde.
4: Je regarde, bien sûr.
0: Qu'est-ce que c'est que ce truc?
5: Il comprend pas.
4: Je vois le moindre détail.
6: Il apprend.
0: Il apprend le métier. Philippe Risolier, Mireille Dumas sont avec nous. Allons les applaudir.
7: Ouais.
0: Moi, je les aime. Je suis tellement
7: content.
0: Vous
7: ne
0: pouvez pas savoir. Ça me fait trop plaisir que vous soyez avec nous. On fait une spéciale télé. Il nous manque à la télé, juste pour le plaisir, parce que j'avais envie de les voir. Et je sais que ça vous fait plaisir à la maison. Lui, moins. C'est pas le mot. Mais je suis obligé de le passer,
7: merci.
0: C'est contractuel.
7: Oui. Voilà. Et ça m'arrange. Il est l'heure de la mise à jour. Alors, mise à jour un peu particulière aujourd'hui. Nous avons la chance d'avoir Mireille Dumas et Philippe Risolier. On va se replonger dans les années 90, que certains internautes sont nostalgiques de ces années-là, car à cette époque, il y avait pas mal de jeux télé qui sont devenus cultes aujourd'hui. Sur YouTube, j'ai trouvé un quiz spécial jeux télé. On va le tester ensemble. Saurez-vous reconnaître ce premier générique de l'époque?
0: C'était les amours, le premier générique des amours présenté à l'époque.
7: Avec Jean-Luc Reichmann, les amours jeux télévisés où des couples devaient répondre à des questions sur leur vie commune pour tester leur connaissance mutuelle. Les candidats n'hésitaient pas à se livrer comme cette dame qui raconte un rêve un peu coquin.
8: On dormait tous les deux, dans notre lit, et puis je rêvais en train de passer mes vitesses sur mon permis polois, mais avec le sexe de mon mari.
7: Oh.
8: Je faisais première, deuxième, troisième. Et je l'ai eu, mon permis.
7: Et elle a eu son permis, voilà, belle anecdote. Autre générique, autre jeu télé. Motus, bravo, présenté par
9: Thierry Beccaro.
7: Voilà, Motus, jeu télévisé de mots où les candidats devaient donc deviner un mot mystère en plusieurs essais avec des indices donnés par les lettres bien placées. Alors pour obtenir ces indices, il fallait remuer, vous savez, les boules de Motus.
9: Ah oui.
7: D'ailleurs, certains candidats avaient un peu de mal avec cette règle.
10: Vraiment, je vous demande instamment de m'écouter attentivement et de remuer les boules. Jean-Jacques, vous êtes d'accord avec moi?
11: Non, entièrement.
10: Hein, il faut... Non. Vous devez brasser les boules.
11: Ça fait 30 ans que je lui dis.
6: C'est un petit peu orienté.
7: Toujours. Nous sommes toujours dans les années 90 avec un autre jeu culte. Sur France 2. Patrice Lafond.
0: Pyramide.
7: Le but était de faire deviner des mots ayant un rapport avec le thème donné en utilisant au maximum, vous savez, 8 briques. Ouais. Après chaque candidat, choisissez de faire deviner le mot avec une brique, deux briques, trois. On comprend toujours rien. Bref, tout dépend de la personne qui joue avec vous. Écoutez, là, le candidat va tenter de faire deviner en 3 briques. Il regarde son partenaire et là, il sent que ça ne va pas le faire.
12: En 3. Oh. Je sais pas.
13: J'ai l'air si con que ça.
7: Oui, on n'osait pas le dire. Allez, passons sur TF1 avec ce générique.
14: Famille en or.
7: Dans ce jeu, deux familles devaient deviner les réponses les plus fréquemment données par un panel de personnes à des questions du quotidien. Écoutez cet extrait, on sent qu'on est dans les années 90, car ce genre de réponse, ça ne passe plus maintenant.
15: Et vous gardez la main. Attention, que va me proposer la famille Martin? Lorsque vous êtes en colère, vous tapez sur quoi? Joël.
16: Les enfants.
15: Vous tapez sur les enfants, c'est-à-dire qu'on tape sur le chien. Après, ça ne marche pas. Paf, c'est les enfants qui prennent.
7: Avec la voix, bien sûr, de Patrick Roy. Et on termine avec le meilleur générique du monde.
0: Les souvenirs.
7: Là, j'ai 8 ans, là. Le juste prix. Les candidats devaient donner donc le juste prix à différents produits du quotidien. Écoutez, j'ai retrouvé quelques pépites niveau candidat, Philippe.
13: Qui c'est qui?
17: Ma femme est là dans le public.
13: Ah, votre femme est là.
17: Oui.
13: Elle se prénomme votre femme.
17: Christine. Eve.
13: Ah. D'où vous faites quoi?
0: C'est plus le nom de sa femme.
13: Dans Eure-et-Loir, je te donne. Et je vois. Mouilleux. Comment? Mouilleux. Non. J'ai rien compris à ce que vous m'avez dit. J'ai compris d'Eure-et-Loir, je fais du boudin, mais ça doit pas être ça. Hein. Dites-moi d'où vous venez, ce que vous faites dans la vie.
18: Je viens de Pamiers, dans l'Eure.
13: Parlez plus fort, Annick, dans le micro.
18: De Pamiers, dans l'Eure.
7: Là, pour résumer, là, pour faire un bon jeu, il faut de bons candidats et surtout un bon animateur. Pendant des années, Philippe Risolier, vous avez animé le juste prix, mais aujourd'hui, vous recevoir ici, ça n'a pas de prix.
0: Ah, bah, c'est gentil. C'est la première fois qu'il dit une gentillesse.
7: Oui.
5: Estimez-vous heureux, hein, parce que là,
0: c'est exceptionnel.
7: Mais non, mais ce qui est dingue, c'est votre voix, en fait. Elle n'a pas changé. Là, on ferme les yeux, j'ai 8 ans.
0: Et Mireille, pareil. Hein.
7: Ouais, c'est vrai.
0: Les deux. On ferme les yeux, on sait qui vous
7: êtes. C'est dingue.
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0: Vous en parlez très très bien dans le livre, les hauts, les bas, il y a tout dans Jamais trop tard. On sent en lisant le livre et là en vous écoutant là dans les extraits que vient de dire Fabien, l'amour que vous aviez pour les candidats.
9: Des gens.
7: Mais oui.
0: Franchement, là, on peut pas mentir là-dessus. Quand on entend ça, on ment pas.
11: Non, mais je pense que j'ai, enfin, une de mes forces, c'est que j'ai jamais joué un jeu à la télévision. C'est-à-dire que j'étais moi-même. C'est-à-dire que je plaisantais avec les candidats. J'allais parfois un petit peu loin, ce qui fait qu'on a pu me le reprocher en me disant tu t'es moqué. Ah. Mais j'avais toujours derrière quelque chose de gentil pour rattraper ce que ma première phrase. Peut-être encore plus vrai au millionnaire où là, l'animé était encore bien plus difficile de présenter le juste.
0: Là, c'était des vrais numéros que vous faisiez. Là, vous étiez puis des duos. Mmh. C'est-à-dire, le candidat, vous, avec des cadeaux, tous les cadeaux qu'on vous a emmenés, vous les avez gardés, toutes ces choses.
11: Alors, ils sont restés. Alors, j'en ai quelques-uns. Ah, j'ai une canne épée, notamment gravée. Oui, une canne épée. qui s'appelle, je le raconte dans le livre, ça s'appelle un maquila.
0: Vous, Mireille, on vous a moins fait de cadeaux?
6: Ah non, j'ai eu énormément de cadeaux.
0: Des boîtes d'antidépresseurs. Alors,
6: non. Pas du tout. J'ai reçu des bouteilles. Ah. Vous savez, une bouteille à la mer avec des messages à l'intérieur que j'avais du mal à enlever. J'ai reçu des pierres, des beaucoup de dessins, beaucoup de lettres évidemment. Et puis des tricots, des chandails.
7: Vous pouvez faire un vide-grenier là avec ça.
6: Mais beaucoup de petits cadeaux qui étaient très touchants.
0: Bon, on va continuer à parler de tout ça dans un instant. Nicolas, tu as préparer une surprise pour
7: Kila. Je vais retracer la belle carrière de Mireille Dumas.
0: Toi, tu y passeras aussi, Philippe. Oui. Après, ça sera avant Mireille, une autre star, c'est Mylène Farmer avec C'est à qui le tour. C'est que je suis un grand fan de Mylène Farmer.
7: Ah oui. Vous l'avez vu plusieurs fois en concert.
0: 150 fois, elle ne m'a jamais vu.
11: On est tous fans de Mylène Farmer.
0: On est tous fans de Mylène Farmer.

0: C'était Mylène Farmer, bien évidemment, c'est ça qui le tout.
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0: Maintenant, c'est à toi le tour, ma chère Mireille. Mon cher Philippe, je vous présente Nicolas Malabeuf. C'est, quel âge tu as, mon Nico?
4: J'ai 25 ans.
0: 25 ans,
4: je
0: Nico.
4: En 2000.
0: C'est un vrai fan de télé. Il connaît tout, mais depuis la naissance de la télé. Et là, tu vas rendre hommage à Mireille
5: avec les génériques tout à l'heure. Tout. Alors, il y a une méga révision.
0: Non, il sait tout, Mireille, d'abord, c'est vous qui passez à la casserole. En plus, après, ça sera Philippe.
4: Et oui, aujourd'hui, on a le bonheur de recevoir Mireille Dumas. Mireille, vous débutez dans l'émission Sexy Folie, la première émission où on évoquait ouvertement la sexualité à la télé. C'était en deuxième partie de soirée sur Antenne 2. Et en 86, Michel Blanc vous fait de drôles de confidences.
6: Fétichiste, je crois que si, tout fétichiste, c'est quoi? Par exemple, de porter le pull d'une femme qu'on aime. C'est par exemple... Vous savez, je me parfume avec une autre toilette de femme qui est l'autre toilette d'une femme que j'ai beaucoup aimée. Ça va faire prétentieux si je dis que je suis une bombe sexuelle, non?
7: Je crois que c'est une bombe.
4: Une petite bombe.
6: C'est péjoratif.
4: Et oui, Mireille, vous en avez même profité grâce à Sexy Folie pour aller dans une boîte de striptease. Vous vous faisiez plaisir à l'époque. Et alors, vous êtes la meilleure des confidentes. On a envie de tout vous dire. Catherine Lara vous a même avoué une relation avec Georges Moustaki et c'était très chaud.
8: Vous racontez aussi avoir eu une aventure, hein,
9: oui,
8: avec notre fameux pâtre grec, Georges Moustaki.
9: Et oui, le pâtre grec. Le bon pâtre grec, parce qu'il est magnifique, Georges.
10: Oui.
9: C'était surtout une histoire d'amitié. Un soir, à force de me faire la cour, il m'a fait le jardin également.
4: Oh là là. Et alors, un jour, vous allez chez Léon Zitrone pour l'interviewer, mais alors ça se passe pas comme prévu. Il voulait avoir les questions en avance. Il vous engueule et demande à ce que vous écrivez les questions en amont. Ouais. Et je crois même qu'il vous séquestre.
8: Oui.
4: C'est assez fou.
8: Exactement. C'était complètement dingue. Premier entretien. Moi, j'avais une admiration. On était tous comme ça devant Zitrone à l'époque. Et effectivement, il m'a enfermé avec le cadreur et le preneur de son. J'étais là comme une petite fille à écrire mes questions que j'ai dû passer sous la porte. Quand je l'ai passé sous la porte, il a ouvert. Donc il a lu, il m'a dit ok, on y va. On a fini l'entretien, il m'a dit mademoiselle, vous ne serez jamais journaliste. Je m'oppose à votre, de toute façon, à la diffusion de... Vous n'avez pas joué le jeu, vous avez posé des questions qui n'étaient pas écrites.
0: Bravo,
8: c'était monstrueux.
4: Il avait une drôle de réputation. Et alors Mireille, vous échangez aussi bien avec les stars que les anonymes, mais aussi les petits bouts de chou. Il y a tout pile 40 ans, vous les interrogez sur leur rapport à la politique.
11: Et toi, est-ce que tu as une opinion, toi?
12: Je sais pas de quelle partie je serai, moi. Parce qu'il y en a qui disent la vérité dans la gauche et d'autres dans la droite. Il y en a qui disent les mensonges. On sait pas les départager. La gauche, je crois que c'est les communistes ou le contraire. Et la droite, c'est les socialistes.
4: C'était mignon, presque ça.
8: Ouais.
4: Et alors Mireille, j'ai un peu peur quand même pour l'état de notre studio. Un jour, vous inaugurez le plateau de Vie privée, vie publique avec Pierre Palmade et le plafond n'a pas tenu.
13: C'est vrai que je me suis dit,
14: du tonnerre.
13: C'est vrai? C'est ça?
14: Je sais pas.
15: On l'entend, nous, hein. Je sais pas ce que c'est.
13: C'est effrayant.
14: Ça me fait peur.
8: C'est quoi?
15: On est en train de chercher. Mais...
13: C'est la guerre?
8: On peut continuer.
15: La troisième guerre.
8: On continue à tourner,
0: Oh là là. Ça c'est le plateau.
8: Oui, c'est carrément le plafond qui s'est effondré.
0: Oh.
8: Mais c'était, on aurait pu être vraiment.
0: Ah bah oui,
8: heureusement qu'il y avait, vous savez, les barres de
0: qui tenaient de sécurité
8: hyper dures et tout. Et moi, c'est vrai que je ne suis pas vraiment stressée. Vous voyez, j'étais la dernière à quitter le plafond.
4: Oui. On continue.
8: Allez, on y va.
4: Voilà. Et alors, Mireille, vous avez aussi commenté l'Eurovision. C'était avec Cyril Ferraud au début des années 2010. Et alors, je ne sais pas ce que vous aviez bu avant l'émission, mais c'était du lourd.
8: Mais c'est faux. Ça
16: arrive, Toji. Je ne sais pas comment on prononce Toji. Il a été mannequin et je tiens à dire qu'il aurait dû le rester.
4: Ah oui.
16: Il s'est lancé dans la chanson par hasard en remplaçant un ami, c'est ce qu'on nous a dit.
4: Et il aurait pas dû le faire.
16: Voilà. Il n'aurait pas dû. Énorme morceau avec l'Irlande. Ce sont les frères Bogdanov.
4: Non, pas du tout.
16: Je vous jure.
4: Elle a bu.
8: Cyril me disait de me calmer. C'était tellement drôle. Parce que l'Eurovision, ce qui est marrant quand même, c'est de
13: se lâcher un peu.
8: Bah oui, sinon vous vous embêtez, non?
4: C'est
8: pour le téléspectateur.
4: Et alors, j'ai un potin sur vous, Mireille Dumas, vous êtes un petit peu pyromane, vous avez tous les talents. Vous aviez failli mettre le feu à votre collège, vous étiez caché sous un bureau pour fumer un cigare piqué à votre frère, et il y avait des nuages autour du collège.
8: Non, c'est pas ça. C'est que pour faire grande à l'époque, je devais être en troisième et tout, j'avais piqué effectivement un cigare qu'on fumait entre nanas, des adolescentes sous le bureau, parce que puisque j'étais interne. Donc voilà, et la fumée sortait de dessous le bureau. Du coup, une pionne, comme on appelait ça à l'époque, est venue. Et puis on s'est retrouvés collés pendant 15 jours, 3 semaines, interdiction de quitter le lycée. Voilà.
0: Je vous laisse le temps de fumer tranquillement votre cigare. Parce qu'on va faire une petite pause.
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2: Partons gaiement vers la deuxième demi-heure de votre talk show du samedi. Alors ici, c'est comme le talk show de Léa Salamé qu'à l'époque.
3: Mais en pas pareil.
2: Sinon, c'est la même chose. Hein. Jusqu'à 13h, nos invités sont toujours Mireille et Philippe Rizzoli. Pourquoi ils sont là?
3: Parce que
2: on les aime. Et puis je sais que vous les aimez, vous êtes contents de les entendre. Moi, en tout cas, j'avais envie de les revoir. Et ils restent encore avec nous pendant une petite demi-heure avec votre tribu, notre enfant de la télé, Nicolas Malabeuf. Il est chez lui, là.
3: Ah oui, là, il est bien, là.
4: C'est l'émission de mes rêves.
3: Il drague Mireille, depuis tout à l'heure, pendant les 10.
2: Fabien Hémot drague Philippe. Belle émission, on casse tout le monde. Bien sûr, vous le savez, vous faites cette émission avec nous, mes amis. Vous êtes chez vous ici. C'est la plus grande émission de radio du monde. Vous êtes tous des chroniqueurs, tous. D'abord, vous réagissez sur le groupe Facebook.
3: Oui, Youpi la vie avec Willy Revelli. Nous avons un message de Carole. Merci pour votre bonne humeur. Cela fait chaud au cœur. Oh, ben donc, ça, merci et continuez à réagir sur l'émission du jour. C'est complètement gratuit. Vous allez sur Facebook et vous tapez Youpi la vie avec Willy Revelli.
2: Merci. Appelez-nous. Tiens, 0810 055 056. C'est la libre antenne du week-end. Vous passez à tout instant. Vous pouvez papoter avec nos invités. Vous repartez aujourd'hui.
4: Alors, pas comme dans le millionnaire. Non. Il n'y a pas de roue à tourner. Non. Il faut juste nous appeler.
2: Il n'y a pas de million.
4: Alors, elle ne vaut pas un million parce qu'après, il faudrait qu'on ferme. Elle vaut 100 euros et on vous l'offre en fin d'émission
2: demain.
4: Les gens
2: qui connaissent la maison savent qu'il n'y a pas un million. Donc voilà, 0,8.
3: Bah, vous prenez tout en même temps.
2: Je peux rien, donc je vous laisse que ça, une petite carte, c'est déjà pas mal. Merci beaucoup. Mais d'abord, si n'est pas suivi l'actu, pas de problème, l'actu vous suit. Il est temps pour moi de mettre
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2: Et comme aujourd'hui, nos invités sont Mireille Dumas et Philippe Rizzoli. On commence ces actus télé avec ce tremblement de terre. Michael Goldman et Marlène Schaaf quittent la Star Academy.
3: Oh là là.
2: Je sais, c'est terrible. Je sais pas comment on va se remettre de tous ces départs. Allez, courage. Allez. Hein. Marlène est partie parce que pareil qu'avec le reste des profs, ils s'entendaient comme chien et chaff. Michael Goldman qui quitte la Starac. Jean-Jacques Goldman qui a écrit Danson pour Céline Dion. Mais qui est-ce qui arrive à cette famille là, Philippe Rizzoli est redevenu hype avec la reprise de Cuitasse les bananas par Julien Doré. J'espère que ça ne va pas donner des mauvaises idées à d'autres parce que je ne suis pas sûr de survivre à la reprise de Beau le lavabo par Kenji Girac et de Jolie poupée par Vianney. Mireille Dumas intente un procès contre TF1 pour plagiat. En tout cas, elle devrait. Elle a raison. Masque Singer, c'est bas les masques. Merde, c'est la même chose. La roue de la fortune, Secret Story, le juste prix. En fait, la TV d'avant, ben, c'est la TV de maintenant. France 2 annonce l'arrêt de l'émission Bel et Bien. Pour les animateurs, c'est moche et mal. France 2 arrête également les maternelles. Ça lui fait un point commun avec Jean-Luc Lahaye.
3: Oh,
2: France 2 arrête aussi Interville. Pour Nagui, c'est stop à la vachette. France 3 arrête l'émission Duel en famille.
3: Bah,
2: là, ça lui fait un point commun avec Anthony Delon. À France Télévisions, ils font tellement de coupes, c'est plus une chaîne de télé, hein, c'est un rabbin. Patrick Poivre d'Arvor, PPDA, visé par 3 nouvelles plaintes. Bah, il allait quand même pas se laisser piquer la vedette par Patrick Bruel. Hein. PPDA, plainte pour dégoûtant animateur. PPDA, bien sûr, le célèbre présentateur du JT de 20h.
3: Oh, non.
2: Selon Paris Match, l'avenir d'Anne-Elisabeth Lemoine semble compromis à la présentation de C'est à vous. Va être sympa le rendez-vous à la DRH. Bon, bah, Anne-Elisabeth, c'est à vous. Bah, c'est plus à vous. Allez, tu dégages, merci. Un ex-candidat de Top Chef sur M6, accusé par 10 employés de harcèlement, qu'on est donc déjà son prochain menu entrée, plat, pervers. Enfin, la question du jour. Est-ce que la série télé préférée des chouettes, c'est Alerte au mal hibou? Au mal hibou. Ah, et ben vous avez 2 heures. Alors heureusement, dans 194 jours, c'est fini 2026. Voilà. Bon, c'était un rapide coup d'œil sur la télé. Vous la regardez encore, la télé, Philippe? Oui.
5: Moi, je suis un enfant encore de la télé, je la regarde encore et toujours.
2: Et la radio aussi, vous l'écoutez beaucoup?
5: Et j'écoute la radio.
2: Parce que vous avez fait les matinales dans une autre radio qui s'appelle... On ne peut pas dire le nom sur cette antenne.
5: Oui.
2: Mais et là, je sais que c'était l'un de vos moments préférés dans votre carrière aussi, hein, que d'animer une matinale radio.
5: Alors, l'animer, c'était bien.
2: C'était se lever. En fait, vous voulez faire une matinale, mais en soirée. Oui.
5: Voilà. C'est exactement ça, en fait.
2: Et Mireille, vous regardez aussi la télé, vous êtes aussi fan de télé. Vous regardez
6: encore un
2: petit peu.
6: Je ne suis pas une enfant de la télé, bizarrement, vous savez, que vous parlez d'émissions que vous connaissez et que moi, je n'ai pas vues à l'époque, mais que j'ai regardées quand je faisais mes.
4: sur le tard.
6: Mais, oui, des documentaires, voyez, en regardant des archives, et tout à coup, je découvrais. Ben oui, je découvrais ce que j'aurais dû voir à l'époque. Voilà. Voilà. Mais je regarde maintenant, je regarde un petit peu la télé. Ouais.
2: Eh bien, dans un instant, on va continuer ce petit moment qu'on a ensemble, juste pour le plaisir, avec Mireille Dumas et Philippe Rizzoli. Mais là, si vous avez un petit coup de mou, je ne parle pas pour vous, mais je sais que vous avez besoin d'un petit coup de mou. On a la solution pour vous. Dès que je vais vous dire à vous, vous allez me faire palabapapala, et je peux te dire que là, ça va aller beaucoup mieux. Regarde, là, ça, non,
4: ça
2: va
4: pas.
2: Là, t'as le coup de mou, t'es pas bien. T'es pas bien.
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2: À vous.
4: Palabapapala. Voilà, là, ça va mieux.
2: Ça va pas mieux, Philippe.
5: Je me sens revigoré. Voilà. Non, mais une question, les deux, là.
2: Je t'en prie.
5: T'as mis combien de temps à les dresser?
2: Ouais, mais ça le sent. T'as vu comme
4: c'est
2: ça
4: pas fini encore.
2: T'as vu, ils répondent aux doigts à l'entraînement. Ils ont peur de moi. Ils sont tétanisés par moi.
4: C'est l'argent.
2: C'est l'argent.
6: C'est l'argent.

0: Sarah Perquet-Tiamo sur votre radio, ici.
1: Oh, il n'a pas perdu la main.
2: Ou alors, Sarah Perquet-Tiamo
3: vient déjeuner chez vous.
2: C'est vrai que Philippe, je suis un peu déçu.
0: Parce
2: que
0: moi, je suis un parigo.
2: Italien d'origine.
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1: Bravo. Mireille Dumas et Philippe Risoli sont toujours avec nous. Merci de partager ce déjeuner avec tout. Mireille, tiens, tout à l'heure, vous nous disiez un petit peu tous les sujets que vous abordiez à l'époque dans Vie privée, Vue publique ou Bas les masques. Est-ce qu'une fois, il y a une chaîne qui vous a dit non, pas ça, on parle pas de ça, Mireille? Ou est-ce qu'on vous laissait tout faire?
4: Alors, on me laissait tout faire, mais une fois, c'est vrai qu'il y a une émission qui était préparée avec la direction, d'ailleurs, avec l'accord évidemment de la chaîne, qui était sur la transsexualité. Enfin, maintenant, on dit transgenre, on dit pas transsexualité, et qui était diffusée en prime. Et il y a eu la direction a eu peur. Il y a eu campagne un peu de presse sans avoir vu, en estimant que finalement c'était pas possible de donner la parole à des personnes qui ne savaient pas exactement quel genre choisir. Vous vous rendez compte, on en parlait comme ça à l'époque. Donc on s'est retrouvés déprogrammés, on est passé en deuxième partie de soirée. Et l'histoire fait qu'on a fait en S2 autant d'audience qu'en prime et l'émission qui était l'émission littéraire qui passait en prime.
1: Vous avez peut-être fait des sujets sur le droit à mourir, Mireille. Vous savez pourquoi j'en parle.
4: Mais bien sûr, j'ai fait beaucoup déjà dans les années 90, j'ai le droit de choisir ma mort. On parlait de ça. Vous rendez compte, tous ces sujets-là, quand j'y pense, et aujourd'hui, on en est encore à se poser des.
0: À légiférer,
4: à ne pas savoir, longuement, etc. Ouais. Et moi, j'ai été très jeune, confrontée à des témoignages de cette sorte, de personnes qui disaient c'est mon ultime droit, j'ai le droit de choisir. Et moi, je me suis engagée. Adhérente de l'association pour le droit de mourir dans la dignité, parce que je trouve qu'en 2026, c'est comme le droit à l'avortement. Je trouve que c'est un droit personnel et qui n'engage pas les autres.
1: Exactement.
4: Donc on devrait l'avoir.
1: Philippe, vous avez une opinion là-dessus ou vous voulez qu'on passe à autre chose?
0: On va peut-être passer à autre chose.
1: On va passer à autre chose, il n'y a aucun souci. On peut passer à autre chose. Dans votre livre, vous racontez tout, donc Jamais trop tard, mes années télé et les autres à l'archipel. À un moment donné, vous évoquez le malentendu qu'il y a eu avec Cuitas les bananas. Vous pouvez nous dire un petit peu, parce que c'était pas, normalement, ça devait pas être cette chanson un petit peu festive.
0: C'est un titre que j'ai écrit le soir de l'arrêt du millionnaire.
1: Donc expliquez-nous. Donc on vous dit Philippe, on arrête le millionnaire.
0: Donc je suis rentré chez moi, je me suis mis à écrire comme je le fais souvent d'ailleurs. Et j'ai écrit, il y a des jours tu sais pas pourquoi ça devrait marcher, ça marche pas. Il y a des jours tu sais pas pourquoi tu devrais dormir mais tu dors pas. Donc là c'est pas on n'est pas écroulé de rire là. Et donc je cherchais un mot et puis j'avais en tête le film de Woody Allen qui s'appelait Bananas. J'ai voulu faire une rêve. J'ai dit elles sont cuitasses les bananas. Et comme les Inconnus avaient fait les 100 patates, j'ai dit couper en dos les patatos. Bon, il n'y a pas de frites, Et puis en fait, ça a été un peu dénaturé. Je ne vais pas rentrer dans le détail parce que l'histoire est longue et c'est devenu effectivement une chanson totalement festive qui ne correspondait pas du tout à l'univers de ce que j'écris normalement. Donc ça m'a un petit peu peiné, on va dire. Ça, c'est.
1: Ça vous ennuie de reprendre, allez, vraiment, pas plus d'une minute, Philippe, pour nous raconter, parce que vous le racontez très bien dans le livre. Le jour où, à TF1, on vous a dit on arrête. Parce que. C'est vraiment, faut vous dire mes amis que Philippe Risoli là, pour les plus jeunes, c'était pas une star. Pour le qualifier. Les audiences que vous faisiez tous les jours sur TF1, la première chaîne à l'époque, encore plus qu'aujourd'hui. Et alors, ça s'arrête en 3 minutes.
0: Oui, alors que le juste prix s'arrête, c'est normal, on est en 2001-2002, c'est l'arrivée de l'euro. Un jeu axé sur les prix, ça n'a plus de sens parce qu'on comprend plus rien à rien. Donc tout ça, c'était prévu. En revanche, moi, je devais rebondir soit avec une variété, donc en prime time, soit avec une émission caritative, justement, le dimanche après-midi. Et un jour, au mois de juillet 2001, je reçois un coup de téléphone de feu Étienne Mougeot, qui était le patron et qui m'a baladé pendant 10 minutes. Comment tu vas, grand? Ça va, grand?
1: Grand, il disait toujours grand.
0: Il disait toujours grand. comment ça va? Ça fait combien de temps qu'on est ensemble, etc. Puis t'es à l'antenne tous les jours. Ça fait 14 ans que t'es à l'antenne tous les jours. Je me disais, est-ce que ce serait peut-être pas mal que tu laisses reposer ton image. Alors, je lui dis, ben non, Étienne, moi, je suis en pleine forme, ça marche bien, le public est là. Je n'ai aucune envie de laisser reposer mon image. Oui, voilà. Alors, il a changé de sujet. Il est parti sur la Starac sans me la proposer, mais en me demandant ce que je pensais du jeune Nikos Aliagas qui arrivait donc sur l'antenne de TF1. Bon, parce que je vais lui confier la Star Academy, donc voilà.
1: Voilà.
0: Toi, tu es au téléphone, tu sens quand même là le boulet va, tu vois. Ouais. Tu t'es dit, mais qu'est-ce qui va ça? Et il a eu cette phrase qui a failli être le titre de mon livre, mais je me suis dit, je veux pas avoir un titre négatif. C'est dans l'immédiat, je n'ai pas de projet pour toi. Bon, et donc voilà, ma collaboration s'est arrêtée là.
1: La suite est dans le livre grand.
0: Oui.
1: Jamais trop tard, mes années télé et les autres, c'est aux éditions L'Archipel. On va continuer à en parler dans un instant. Nicolas Malabeuf revient dans un instant. On va s'occuper de notre ami Philippe Risoli en archive. Mais d'abord, on va écouter Slimane et Claudio Capeo avec Chez toi. Chez toi, non.

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2: Notre enfant de la télé qui jubile aujourd'hui.
3: Ah oui, j'ai la chance et le bonheur d'être à côté de Philippe Rizzoli. Philippe, vous avez commencé en Cémur, vos débuts à France Inter en tant que reporter dans l'émission Adrénaline de Jacques Pradel.
4: Exact.
3: Et vous aviez fait un sujet sur Gilbert Montagnier intitulé « Les non-voyants sont-ils aveugles ?»
4: Exact.
3: C'était pas mal. Et alors, Philippe, j'aurais pu dire même Jean-Patrick, puisque à la radio, au début des années 80, on vous demande de changer de prénom puisqu'il y a déjà un Jean-Patrick, il y a déjà un autre Philippe, pardon, ouais. Et il y a cette musique qui passe. Jean-Patrick Cap de Vienne, et donc vous vous appelez Jean-Patrick Rizzoli à ce moment-là.
2: Si ça avait été Sheila, on aurait eu Sheila
4: Rizzoli.
2: C'était dingue, le dernier qui passait.
4: Tu sais, j'ai souvent fait pile ou face, moi, dans ma vie.
3: Et alors, fin des années 80, vous arrivez sur TF1, vous animez Jeopardy. Et alors, c'était pas toujours évident.
4: J'ai eu d'autres émissions avant, hein, mais oui. Jeopardy, on va dire oui.
5: Et pour mener rondement ce Jeopardy, voici Philippe Rizzoli.
6: Colette, on commence avec vous, Colette. Colette, vous venez d'où, vous, Colette?
7: De Maison Lafitte.
6: Oui, vous faites quoi, Maison Lafitte?
7: Rien.
6: C'est déjà bien, Colette.
3: Et alors, dans les années 90, vous êtes à la tête du millionnaire. Il fallait avoir les fameuses 3 télés pour tenter de remporter le million. Explosion de joie. Je change de femme à partir de ce soir, il avait mis le point d'un. Et alors Philippe, c'était très sérieux, je crois que vous n'aviez même pas le droit de toucher la roue, il y avait un huissier de justice, etc. Et alors, autre jeu culte pendant 10 ans, le juste prix, un 1er avril, vous parlez avec une candidate pendant 10 minutes au téléphone, et en fait c'était votre maman, mais vous ne l'aviez même pas reconnue à ce moment-là.
4: Non.
3: Et alors, un autre jour, un candidat que vous aviez déjà croisé, on a frôlé la cata, il avait failli révéler votre adresse à l'antenne.
8: Je suis ravi.
9: Je vous connais parce que j'ai relevé les compteurs chez vous.
8: C'est pas vrai.
9: 20 rues.
8: Ah non, je le crois pas. Il dit qu'il est à l'ODFGDF et qu'il est venu relever les compteurs chez moi. En plus. Ah bah, là, je suis clair.
10: C'est moi qui n'avais pas de home-jacking.
3: Il s'en est passé des choses sur le plateau du Juste Prix. Un autre jour, vous rangez votre cigarette dans votre poche de pantalon.
4: Oui.
3: Sauf que sans vous en rendre compte, la cigarette crame le pantalon. Votre cuisse est brûlée et vous hurlez à l'antenne. Et enfin, le petit potin, Jean Marais. L'acteur Jean Marais était fan du Juste Prix. Il vous a même offert une jolie sculpture.
4: Oui, alors j'ai reçu un petit mot, c'est surtout le mot « j'ai la sculpture ». Effectivement, j'ai reçu un mot. « Cher Philippe, je vous regarde chaque jour avec joie
3: ».
4: Signé Jean Marais. Avec une sculpture, mais je ne l'ai jamais rencontré. En revanche, celui qui était aussi malade du Juste Prix que lui, je l'ai rencontré. On a fait des interviews croisées, je suis allé sur son plateau. Il voulait même écrire un rôle pour moi au cinéma, c'était Claude Chabrol. Qui arrêtait les tournages et tout pour.
2: Pour regarder le Juste Prix. Trop bien. C'est-à-dire qu'il était en tournage, il arrêtait pendant une demi-heure, une heure.
4: Ah, mais il arrêtait, regardez.
2: Incroyable.
4: C'est assez étonnant.
2: Vous êtes très bien grand.
3: Vous allez les
2: vous êtes un bon invité, grand. Donc restez.
11: Ça, c'est vous. Ça, on peut pas vous dire, vous, grand.
3: Non, petit.
2: Grand, jamais on me le dit. C'est quand même incroyable.

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1: Retour ici, c'est Willy vient déjeuner chez vous. On passe à table tous ensemble le samedi et le dimanche entre midi et 13h. Mais vite, ce sont les 5 dernières minutes.
2: Il faut qu'on se dépêche.
1: Alors vite, terminons. Passons au dessert avec nos deux invités du jour de cette spéciale. Il nous manque à la télé. Mireille Dumas.
3: Ces émissions en public, ça va.
4: On fait tout.
1: Ça va, Philippe, depuis tout à l'heure.
3: Ah, je suis en pleine forme.
1: Ouais, ça se voit, ça se voit.
3: Là, ça y est, je commençais, nous, on est des diesels.
1: Donc,
3: on rentre dans le.
1: Dans 3 minutes, on part. Donc, Philippe se réveille. Ça fait plaisir. Mireille. Alors, Mireille, je l'ai dit en débutant l'émission, vous n'êtes pas à la retraite, bien au contraire. Déjà, vous êtes extrêmement présente sur les réseaux sociaux, sur YouTube, par exemple. C'est quoi cette chaîne? Alors, on peut y retrouver quoi?
5: Eh oui, c'est une chaîne où je publie au moins trois archives d'entretien déjà qui ont eu lieu dans les années passées, on va dire, et puis une intégrale chaque week-end maintenant, et chaque mois je retrouve, et c'est ce que j'aime beaucoup faire, une personne, un invité que j'ai eu 30 ou 40 ans auparavant, et c'est génial parce qu'on voit non seulement l'évolution de la personne, mais en même temps l'évolution de la société. Puisque moi, ce qui m'a toujours intéressé quand même, en dehors de parler d'intimité, c'est aussi ce qui se passe dans la société.
1: Il y en a qui, je sais pas, parmi tous vos invités, qui vous ont dit, je pensais pas que j'allais dire tout ça, tu m'as fait dire de ces choses, Mireille.
5: Ah, beaucoup, souvent. Parce qu'on est dans quelque chose de. Et moi, je fais attention, justement. Ouais. Je fais toujours attention parce que quand on est dans la confiance, parfois, on oublie aussi qu'il y a les caméras ou maintenant. Vraiment, ça n'a plus rien à voir avec les années passées, avec il y a, on veut dire avant les réseaux, c'est-à-dire avant 2000. C'est-à-dire que maintenant, vous le buzz, vous dites une phrase, elle est reprise en boucle, elle circule, etc. Donc, quand même, je suis assez. Je dis toujours de penser, qu'on se confie, mais que pour autant, il va y avoir. La diffusion. Donc, je monte. J'arrive, je fais du montage.
1: Attention,
5: parce que je vois que vous êtes tellement. Elle ça va être repris, évidemment. Ça va buzzer grave. Attention, je vous ai à l'œil. Si vous coupez.
3: Mireille Dumas, donc. Justement, je monte.
5: Non, mais le montage est essentiel pour ce genre de confidence.
1: Comment s'appelle la chaîne YouTube, alors, Mireille?
5: Elle s'appelle Mireille. Enfin, il suffit de. Non, c'est. Vous tapez Mireille Dumas, vous allez sur la. Vous tombez sur la chaîne. Voilà. Et effectivement, je la fais en partenariat avec Lina. Et ce qui marche très bien, je tiens à vous le dire, c'est Facebook. Facebook, on a beaucoup.
6: 400 000 abonnés.
1: Vous allez en avoir fait ces 400 000. Il y a tous les abonnés de Youpi Lévi avec Willy Rovelli qui vont venir chez vous. Ça vous fera encore plus de monde. Philippe, vous, c'est le théâtre depuis quelques années. Là, de toute façon, quand on réécoute tous les extraits du millionnaire du juste prix, on voyait le comédien. Enfin, pardon. C'était plus comédien qu'animateur déjà.
3: J'espère les deux, mais j'adore être sur scène, j'adore le contact avec le public. Curieusement, il y a pas mal d'auteurs qui m'envoient des pièces à lire.
1: Pourquoi curieusement? Arrêtez de vous rabaisser.
3: J'ai un petit peu de tout, et là il y en a une qui retient mon attention et que je vais essayer de monter. Deux hommes qui se retrouvent dans un appartement. Oui. C'est une pièce à deux.
1: Appartement. Et tac-tac les deux?
3: Les deux, mais sauf que les deux pensent être dans leur appartement et pensent y retrouver leur femme, mais qui est la même personne.
1: C'est pas mal, ça.
3: Et donc, ça va être toute une discussion entre les deux mecs.
1: C'est un projet
3: C'est un projet, j'espère qu'il va pas trop tarder à arriver. C'est une pièce qui a été écrite par Jérôme de Verdière,
1: Qu'on voit beaucoup.
6: Sur Paris Première.
3: Qui me l'a écrit un peu sur mesure.
1: Ça va être super. Ça va
5: et on lui souhaite de pouvoir la monter.
1: C'était pour vous faire plaisir,
3: appel à Mireille Dumas, puisqu'elle monte.
5: Bien sûr.
1: Mireille.
5: On se croirait aux grosses têtes. Je voudrais pas faire de concurrence.
1: Ma chère Mireille, là, il nous reste une petite minute. Là. C'est combien? Une minute? Il nous reste 2 minutes. Mireille, vous interviewez Philippe. Si vous aviez une question à poser à Philippe, et Philippe, vous répondez. Défilez pas. Débrouillez-vous. À part quelle heure il est, s'il vous plaît. Creusez-vous un peu la tête.
5: Non, mais je voudrais savoir.
3: Qui êtes-vous
5: Philippe, qui êtes-vous? Où allez-vous? Que pensez-vous?

0: Je vois leurs défauts. Là pour l'été ?
1: Oui, pour l'été ou en général, oui, ce que vous aimez regarder chez vous ?
0: Eh ben tiens, je vais regarder Fort Boyard cette année.
2: Pourquoi il va regarder Fort Boyard ? Pourquoi ?
0: Parce que d'abord, je veux voir la nouvelle mouture avec Cyril Ferraud.
2: Et pourquoi aussi ?
0: Ça, ça me fera plaisir parce que je veux voir quelles sont les personnes qui s'en frottent.
2: Parce qu'il est venu. On vous en dira pas plus. Mais vous allez voir Philippe Risoli comme vous ne l'avez jamais
3: ça
2: vu.
3: Promet.
2: Mireille, on vous attend à Fort Boyard. Elle n'a pas envie de venir.
1: En tout cas, l'interview de Mireille en une minute, c'était beaucoup mieux que vous.
2: Oui. C'est moi, ouais. En une minute, elle a fait
1: mieux. Elle a fait mieux.
4: Pas Mazo pour aller à Fort Boyard.
2: Merci infiniment. Merci mille fois, Mireille Dumas.
0: Bravo.
2: Sur YouTube, vous tapez Mireille Dumas, vous tomberez sur la chaîne YouTube de Mireille Dumas ainsi que sur la page Facebook et Philippe Risoli. Le livre s'appelle Jamais trop tard, mes années télé et les autres chez l'Archipel et donc très bientôt au théâtre. Voilà. On a fait cette émission juste pour vous dire qu'on vous aimait.
1: On vous aime.
0: Donc on
2: était
0: aussi.
2: Très très très heureux de vous voir.
4: Youpi la vie.
0: Bravo,
4: voilà, on aime la vie tous.
2: Mais voilà, youpi la vie et puis c'est tout.
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3: Bonjour et bienvenue dans votre magazine Ma France par ici, les économies. Vous connaissez désormais notre objectif. Chaque semaine, vous redonnez du pouvoir d'achat. Et aujourd'hui, on va s'occuper de nos enfants ou de nos petits-enfants pendant les vacances, les aides, les activités, les sujets culturels, les centres de loisirs, les stages. On va tout vous dire avec notre invitée. Bonjour Catherine Acouboisiz.
4: Bonjour Valère.
3: Vous êtes responsable du service société pour le magazine Parents. Je vous propose pour commencer de répondre à cette première question. C'est Marcel qui m'a écrit sur mon mail, paricideseconomies@radiofrance.com. Je le lis. Vous organisez une émission pour occuper nos vacances pendant l'été, plutôt celle de nos enfants. J'imagine quand on part pas ou trop peu. Est-ce que ce n'est pas toujours pareil, des idées au rabais pour les moins bien lotis? Voilà la question de Marcel. Moi, je l'ai retenue parce que je trouve qu'elle a le mérite d'être cache tout de suite. Qu'est-ce que vous lui répondez?
4: On rentre dans le sujet tout de suite. Alors, c'est vrai qu'il y a beaucoup de parents qui culpabilisent de pas pouvoir forcément payer des super vacances à leurs enfants. Toute notre communauté chez Parents voit passer sur Instagram des mamans globetrotteuses qui vont aux quatre coins du monde. En vérité, quand on s'intéresse un peu plus en détail à leurs témoignages, on se rend compte que les enfants, même si on les amène à la muraille de Chine, ils vont fixer sur une colonie de fourmis. Et finalement, le plus simple, c'est parfois le mieux. Donc, pas de culpabilité par rapport à ça. Et non, c'est pas forcément au rabais, c'est simplement des choses peut-être plus simples, mais qui finalement font très très plaisir aux enfants.
3: Ce que vous nous dites, et ça c'est un bon point côté pouvoir d'achat, c'est que finalement, pour nous, adultes, parents, grands-parents, on peut avoir un regard différent sur les vacances idéales. Ce ne sont pas les mêmes vacances, des vacances idéales pour des parents ou des enfants.
4: Exactement, je crois qu'il faut se mettre à hauteur d'enfant sur ce sujet. Ça va permettre de décompresser déjà pas mal et se rendre compte que vraiment, le plus simple, c'est vraiment parfois le mieux. Et voilà, pas de culpabilité, on peut aller dans des choses très très simples.
3: Notre experte aujourd'hui, donc Catherine Acouboisiz, responsable du service société pour le magazine Parents. Dans cette émission, on va essayer donc de vous aider, hein, vous qui allez peut-être devoir gérer pas mal de temps à la maison avec vos enfants, travaillant aussi parfois. Bref, on va essayer de tenir pendant ces deux mois de vacances scolaires, c'est quand même assez long. Catherine, beaucoup de parents ont le sentiment qu'il faut donc partir loin pour que les enfants passent de bonnes vacances. Vous nous dites, c'est pas forcément le cas, mais alors à contrario, est-ce qu'on peut vraiment passer des super vacances en restant deux mois à la maison ?

0: je pense que c'est vraiment une question d'ambiance là à mettre avec les enfants et okay. on peut leur faire construire des souvenirs très très beaux tout en restant à la maison du moment qu'il y a une bonne ambiance.
1: Alors, une ambiance, ça veut dire qu'il faut s'investir.
0: Il faut s'investir. Ouais. Alors le il faut, c'est pas un mot qu'on utilise beaucoup chez parents et en général ça heurte un petit peu les parents quand ils entendent ça. Mais disons que il faut vraiment, je le redis, j'arrive pas à dire autrement, mais
1: enfin, c'est mieux d'eux.
0: Voilà, essayer d'être détendu, essayer de ne pas se stresser avec ça et de faire simple. Donc il y a des activités à faire près de chez soi facilement. On peut aller à la piscine.
1: Oh, j'allais dire quoi par exemple?
0: Voilà, ouais. C'est ça. On peut faire très simple. Donc la piscine municipale, si elle est en extérieur, c'est encore mieux avec des toboggans. Le parc, ça peut être tout simplement faire une balade à vélo. Si fait très très chaud, que c'est la canicule, pourquoi pas aller au cinéma? Voilà, sur 2 mois, ça paraît comme ça très court, mais si on construit bien son petit planning, on peut arriver à faire quelque chose de très sympa.
1: Alors, c'est exactement ce qu'on va essayer de faire, c'est de vous donner, à vous qui nous écoutez, des idées, des astuces pour réussir ces vacances, même si vous ne partez pas, ou si vous ne partez pas 2 mois, ce qui est quand même le cas de la plupart des gens, on va dire.
0: Et oui, 2 mois de vacances, c'est assez rare. Alors, sauf quand on est enseignant, il y a toujours l'exception des enseignants, mais même eux, ils ont du travail et puis ils ont besoin de souffler.
1: Bien sûr.
0: Donc même eux, ils ont besoin de ces conseils-là. Il y a un vrai gap entre les calendriers là.
1: Vous parliez de planning. Est-ce que vous recommandez, disons, est-ce que vous conseillez d'organiser les choses? C'est-à-dire si on passe vraiment nos 3 semaines de vacances communes avec les enfants à la maison, parce que le budget est trop serré, qu'on partira pas cette année. Ça concerne du monde et encore cette année, notamment avec l'augmentation des coûts de la vie, etc. Est-ce que vous conseillez de faire un planning, d'organiser? Parce que ce cadre aussi, ça aide les enfants à se situer.
0: Oui, je crois que c'est important, surtout pour les plus petits qui n'ont pas forcément une vision du temps encore très structurée. Donc ça peut aussi leur provoquer un peu d'angoisse et ça peut faire monter assez vite la pression à la maison. Donc pourquoi pas faire un planning, l'afficher un peu comme dans un centre de loisirs en fait, hein, et vraiment essayer d'organiser tout ça au mieux en demandant de l'aide. Enfin, je pense qu'on va en parler aussi, mais en trouvant des relais et en organisant au mieux les choses. Oui, je pense que c'est une très bonne idée de faire un planning et de l'afficher, d'en faire quelque chose de ludique en fait.
1: Il y a aussi des solutions de garde, hein, bien sûr. C'est-à-dire, on n'est pas forcément obligé, tenu ou en tout cas en capacité aussi de garder les enfants à la maison pendant ces 2 mois. Là, il y a différentes solutions, notamment les centres de loisirs.
0: Oui,
1: il y en a à peu près partout en France.
0: Oui, je crois que c'est crucial qu'on parle des centres de loisirs. Ouais. Il y en a partout en France. Donc, soit c'est la municipalité qui gère, soit ce sont de grandes associations comme Famille Rurale, par exemple. Et c'est vrai que les centres de loisirs, eux, ils ont à cœur de vraiment divertir les enfants. Ça ressemble à des vacances. Souvent, il y a des thématiques sur la semaine, il y a des veillées, il peut y avoir une journée de fête, des sorties un peu plus loin. Donc, je crois qu'il faut pas négliger les centres de loisirs parce qu'on n'y pense pas forcément. On peut aussi s'adresser aux centres de loisirs, par exemple, de la commune des grands-parents. Si on a la chance d'avoir des grands-parents qui se portent volontaires pour garder les enfants, ça peut les changer un peu de centre de loisirs. Je pense aux enfants qui y vont déjà toute l'année.
1: Ah oui, pas mal.
0: Pour leur changer un peu de cadre, en fait, pourquoi pas. Ou si on a la chance de télétravailler à la campagne ou ailleurs, à une autre adresse. Du moment qu'on a une adresse, on peut aller vers ce centre de loisirs. Alors, le tarif va peut-être être un petit peu différent parce qu'on n'est pas résident à l'année, mais ça peut rester intéressant d'aller voir ces centres-là aussi.
1: Centre de loisirs, c'est vraiment une option. Pour le coup, côté budget, en général, c'est accessible. C'est indexé aussi souvent sur les revenus.
0: Oui, c'est indexé sur le quotient familial. Donc là, c'est vraiment la CAF qui vous dira. Mais ça reste le plus avantageux. C'est parfois, en fonction des endroits, il y a vraiment de belles sorties organisées. Je précise aussi, parce qu'on le sait peu, mais que les collégiens peuvent être accueillis en centre de loisirs jusqu'à 12-13 ans. Ça dépend des communes. Là aussi, il faut se renseigner parce que c'est encore un âge entre 10 et 13 ans. On a du mal à les laisser en autonomie. Et même s'ils ne sont plus à l'école primaire, ils peuvent se diriger vers les centres de loisirs.
1: Bon, là, il est encore temps. Enfin, il est déjà un peu tard, mais on peut taper à la porte si on n'y
0: avait pas pensé. Oui, je crois. C'est vraiment à voir en fonction de chaque situation. Mais normalement, on peut encore inscrire les enfants. Il y a aussi des dispositifs de vacances apprenantes dans certains établissements scolaires, donc école, collège, lycée. Là aussi, il faut se renseigner un petit peu sur sa zone.
1: Bon, la commune, le moteur de recherche, appeler à droite, à gauche, parler à l'école, enfin, il faut y aller à fond.
0: Service jeunesse de la ville, vraiment un bon contact pour trouver tout ce qui peut se faire autour de nous.
1: Là, il est encore temps. On va parler aussi des stages d'été, parce que beaucoup d'associations, des entreprises proposent aussi des stages avec des tarifs plus ou moins accessibles. Avant ça, il existe des aides hein, aussi pour occuper les enfants, pour les faire garder. Vous pouvez faire le point.
0: Alors, en fait, il y a deux aides qui existent. Donc, il y a l'aide aux vacances enfants, l'AVE, et l'aide aux vacances famille, l'AVF. Okay. Et donc, ça, normalement, les parents qui y ont droit sont directement informés via leur espace CAF.
1: Okay.
0: Et ça permet de, parfois, d'aller jusqu'à prendre en charge 70% du coût du séjour. Donc, c'est quand même important pour les parents qui voudraient envoyer leur enfant en colo. Mais ça concerne ceux qui ont un quotient familial inférieur ou égal à 800 euros. Donc, c'est une partie des gens. Il y a aussi un autre dispositif qui existe. Alors, j'ai pas noté la date, mais qui existe depuis quelques années, qui s'appelle le Pass Colo. Donc, c'est pour les enfants de 11 ans. Là, c'est très précis. Donc, là, il s'agit cette année des enfants qui sont nés en 2015. Et là aussi, il y a des critères d'éligibilité en fonction du quotient familial. Et on reçoit normalement une notification dans son espace CAF. Donc, vérifiez bien ces infos-là sur vos espaces.
1: Vérifiez bien. Et puis, c'est des sujets dont j'ai eu l'occasion de parler dans ma chronique. Par ici les économies sur ici.fr, vous avez toutes ces infos, tous les liens, il faut vraiment pas hésiter parce qu'il y a beaucoup de Français qui passent à côté des aides auxquelles ils ont droit. Au niveau des stages organisés par le privé, associations, entreprises, il y a à peu près toutes les disciplines qui sont concernées, culturelles, artistiques, sportives. Est-ce qu'il y a certains stages qui coûtent moins cher que d'autres? Est-ce qu'il y a des bons plans?
0: C'est difficile de répondre comme ça, mais ce que je vois en faisant des recherches et ce qu'on a fait sur parents en faisant des recherches sur ces sujets, c'est que en général, les associations sportives ou culturelles de la commune sont quand même moins chères que les structures privées, donc c'est pas une surprise. Donc c'est pas mal d'avoir le réflexe d'aller vers les clubs sportifs que les enfants fréquentent déjà l'année, qui organisent parfois des stages d'été en fait sur un sport ou de découverte d'autres sports, et c'est un bon moyen de tester une activité aussi ludique qui sera peut-être récurrente l'année d'après. Donc je crois qu'il faut aller taper de ce côté-là. Il y a aussi, je pense, au pass culture qu'on n'a pas évoqué pour les plus grands, parce que les ados aussi ont envie de sortir, même s'ils sont tout seuls. Donc ça, c'est aussi important d'aller revoir ces offres-là. À partir de 15 ans, il y a des offres gratuites de spectacles. Voilà.
1: Et beaucoup de spectacles aussi, en tout cas de spectacles parfois l'été, des activités culturelles, je pense au théâtre, des concerts de plein air, du cinéma de plein air, des musées aussi.
0: Oui,
1: il y a toute une offre culturelle pour les jeunes. Offre.
0: Je crois qu'il faut un peu se transformer en touriste, un peu de sa région, de son quartier même, et ne pas hésiter à lire la presse locale et puis aller se renseigner en mairie et aller regarder un petit peu partout tout ce qui se fait. Avec les réseaux sociaux, on trouve les informations aussi facilement, mais c'est vrai qu'il y a beaucoup de choses, donc on prend le sac à dos, on prend le guide du coin et puis on se lance.
1: Et puis il y a tout ce qu'on peut faire à la maison, notamment quand il fait très chaud, on a envie de rester plutôt à la maison au frais le plus clair de la journée. On n'est pas obligé non plus tout le temps de barouder, parce que non. C'est aussi fatigant, notamment quand on est chez les grands-parents. Qu'est-ce que vous conseillez ou quelles idées d'activités à la maison vous pouvez nous donner pour nous inspirer là? On est en train de préparer les plannings, ça y est.
0: D'accord. Alors, je crois qu'il faut faire assez simple. Encore une fois, on n'a pas tous vocation à se transformer en animateur de centre de loisirs. Donc, le mieux, c'est peut-être d'associer les enfants, surtout si on a soi-même encore du travail à faire ou si on est un peu dans une phase entre deux, en tout cas. Donc, les associer à de la cuisine, les associer à du jardinage, pour ne pas avoir tout le temps à être animateur, mais plus à les associer. Moi, je trouve qu'une bonne idée aussi, c'est d'essayer, comme je disais un petit peu tout à l'heure, de mettre une thématique sur la semaine, de se dire, cette semaine, je sais pas, on va travailler, entre guillemets, on va parler des oiseaux, par exemple, on va faire quelque chose sur les oiseaux, donc on va les observer, on va les dessiner, on va en bricoler un, on va regarder un documentaire sur les oiseaux, enfin, donner une thématique, ça peut donner quelque chose de sympa, et puis après, on peut revenir à des choses que nous, on faisait en tant qu'enfant dans les années 80, faire des gâteaux, les vendre dans le pâté de maison, des petits bouquets de fleurs. Je crois qu'il ne faut pas hésiter, et les enfants sont friands de ces idées-là. Faire des cabanes, être vraiment dans une optique, se mettre à hauteur d'enfant. Donc ça peut être aussi leur suggérer d'organiser un spectacle. Ça peut leur prendre toute une semaine, de faire des costumes, des décos, et de dire le vendredi soir, on viendra tous regarder, par exemple, ou faire une expo avec des dessins, avec du bricolage. Enfin, il faut faire très simple. Souvent, quand les enfants s'ennuient, simplement leur demander qu'est-ce que tu aimerais inventer. C'est juste cette petite phrase-là qui est très bonne, que les psys nous donnent souvent chez parents. Elle déclenche en fait la créativité, et puis voilà. Et puis pas hésiter non plus à les laisser s'ennuyer, parce que c'est important de s'ennuyer pendant les vacances, de chiller comme on dit.
1: Absolument. Et puis parmi les bons plans, il y a aussi des associations qui proposent des lieux d'échange, de partage. Bonjour Vanessa Botella.
2: Bonjour.
1: Vous êtes coordinatrice du Café des Familles à Bordeaux, dans le quartier du Bacalan, hein, c'est ça?
2: Oui, tout à fait.
1: Qu'est-ce que c'est un café des familles ?
2: Alors, nous, on est un café, avant tout, et on est un lieu de vie où les parents peuvent venir avec leurs enfants, boire un café, manger une petite crêpe, et notre espace, il est dédié aux enfants. C'est-à-dire que les espaces sont définis pour que les enfants puissent évoluer en toute liberté, jouer, et voilà.
1: C'est déjà, kids friendly, comme on dit. Hein. Donc, c'est-à-dire, les enfants sont les bienvenus et c'est pensé autour d'eux. Et d'ailleurs, il y a tout un programme d'activités dans ce café des familles, hein, Vanessa.
2: Oui, tout à fait. On a un programme mensuel où chaque jour, on propose des animations le matin, l'après-midi. Ça peut être de l'éveil artistique, ça peut être de l'éveil pour les tout petits de 0 à 3 ans, avec des intervenants comme du massage bébé, de la psychomotricité, des choses comme ça.
1: Et est-ce que ça coûte cher de venir boire un café chez vous ? Est-ce qu'il faut être adhérent ? Comment ça marche ?
2: Alors, pour venir juste boire un café, non, c'est gratuit. On est ouvert à tous, sans distinction. Et si les gens veulent participer à un atelier, il faut devenir adhérent. Et pour l'adhésion, c'est 28 euros sur une année entière. Donc non, c'est pas très cher.
1: Voilà, encore une fois, le secteur associatif qui a plein de, à la fois d'audace, de solidarité et de bon sens. Donc là, un café des familles à Bordeaux. Et vous êtes ouvert pendant l'été ?
2: Oui, on est ouvert tout le mois de juillet.
1: Eh ben voilà, on sait donc quoi faire si on est dans le coin. Et puis sinon, on peut chercher. Il y en a d'autres sans doute en France qui proposent ce type d'activité. Ça s'appelle d'ailleurs café des familles ou autrement, mais ça vaut le coup de se renseigner. Hein.
2: Exactement.
1: Merci beaucoup Vanessa Botella, vous êtes coordinatrice donc de ce Café des Familles à Bordeaux dans le quartier Bacalan. Et puis dans un instant, on va recevoir Anne Pémira, elle est experte en parentalité. Elle a écrit notamment le livre Wonder Parents. Elle va nous donner quelques conseils pour gérer la place des écrans pendant les vacances.
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1: En version magazine, le thème aujourd'hui, on voit comment occuper nos enfants, nos petits-enfants pendant les vacances, hein, même si on ne part pas. Je suis avec Catherine Acouboisiz, responsable du service société pour le magazine Parents, et Anne Pémira vient de nous rejoindre. Bonjour Anne.
5: Bonjour Valère.
1: Bienvenue sur votre radio locale ici. Vous êtes experte en parentalité, autrice notamment de Wonder Parents, c'est sorti chez Payot. Qu'est-ce qu'on fait alors pendant les vacances selon vous ? Est-ce qu'on bannit les écrans pour éviter de se faire piéger ?
5: Alors les écrans, c'est pas un problème en soi en fait. Le problème, c'est quand ça devient l'activité par défaut de toutes les vacances. Et moi, ce que je constate avec les parents, c'est que finalement, ils ont peur de laisser les enfants s'ennuyer. Et donc, c'est pour ça qu'ils proposent des écrans en général, pour pas qu'ils s'ennuient. Or, moi, ce que j'aime bien rappeler aux parents, c'est que finalement, un enfant n'a pas besoin d'être occupé en permanence. Il peut s'ennuyer et ça ne devient pas un problème qui est un problème à résoudre pour le parent. Au contraire, même ce que j'aime rappeler, c'est que l'ennui, c'est la porte ouverte vers la créativité, vers l'imagination. Et donc, au contraire, c'est plutôt profitable pour les enfants d'avoir ces temps un peu en creux pendant les vacances où, justement, il n'y a pas d'écran et on peut faire autre chose.
1: C'est entendu, Anne Pémira. Petite question de parents avisés que je suis avec mes trois têtes blondes. Très bien, c'est noté, mais comment on résiste à la pression de l'ennui ? Parce que des enfants qui s'ennuient, ça vous met une pression monstrueuse.
5: Et oui, exactement, parce qu'finalement, on a l'impression que c'est notre rôle de parents de combler tous ces un peu vides. Et puis les enfants, il faut le dire, ils sont doués aussi hein, pour nous amener vers lobbyistes. Ce qu'ils ont envie de faire. Mmh. Ça, c'est vrai. Ils nous mettent beaucoup de pression. Donc déjà, je pense que c'est important que quand même les écrans n'occupent pas toute la journée, parce que ce qu'on aime quand on est en vacances avec nos enfants, c'est aussi d'avoir des moments de discussion avec eux, d'avoir des temps de jeu, etc. Et pour ça, moi, ce que je propose aux parents, c'est de poser un cadre clair sur les moments où il peut y avoir des écrans et le moment où il n'y en a pas.
1: Okay.
5: Et ce qui est important, c'est qu'il y ait justement des moments sans et que ce soit plutôt régulier pour que ce soit plus facile à tenir. Parce que, comme vous l'avez rappelé, les enfants, sinon, vont être très bons pour venir négocier. Donc, par exemple, on peut très bien dire, mais pendant les vacances, l'écran, ça commence pas avant 15 heures. Et toute la matinée, début d'après-midi, ce sera pour autre chose. Et là, on peut prévoir une activité si on veut. Puis le reste du temps, ben, les enfants peuvent aussi trouver leurs propres activités.
1: Et on fixe évidemment une limite de temps. C'est-à-dire, il y a des créneaux, des fenêtres de tir. On leur donne la règle. On leur dit, ben voilà, sur cette période-là, c'est tant de temps. Comme ça, c'est clair pour eux. Ils ont besoin de cette clarté.
5: Alors, c'est sûr que c'est important d'avoir un cadre qui est à la fois clair et qui est cohérent dans la durée. Après, sur le temps, ça dépend un peu des enfants. C'est-à-dire que si vous avez des enfants qui, globalement, dorment bien, mangent bien, jouent, font les sorties avec vous sans difficulté, là, la limite n'est pas vraiment un problème. L'enfant la trouve finalement un peu par lui-même. Pour les enfants qui auraient tendance, justement, à chercher toujours plus d'écran, dans ce cas, oui, c'est bien, effectivement, de proposer, de mettre ce cadre en disant ben, les écrans, ce sera entre telle heure, par exemple, et de ne pas déroger à ça, parce que, non pas que ce soit un problème de déroger ou d'être flexible, mais c'est souvent que pour les enfants, c'est plus facile de retenir une règle qui est à peu près la même tous les jours, plutôt que d'avoir des règles un peu changeantes où, finalement, ils vont plus souvent venir vous voir en demandant, en disant « je m'ennuie, je ne sais pas quoi faire », et là, on aura un peu tendance à craquer. Donc, ma préconisation, c'est effectivement des moments sans écran en clair et peut-être même à appliquer à soi-même. C'est pas mal aussi pendant les vacances, si, ah, on, c'est peut, sûr. Si on a le courage. Hein. Parce que ça crée ces temps où, voilà, qu'il y ait des activités prévues ou pas, on n'a pas besoin d'être les gentils organisateurs des vacances de nos enfants. Mais en tout cas, il y a des moments qui seront propices à d'autres jeux, à des temps de lecture, des temps un petit peu en creux pour faire autre chose.
1: Eh bien, merci en tout cas pour ces conseils avisés, Anne Pémira. Vous êtes experte en parentalité et je renvoie notamment à cet ouvrage, mais enfin, il y en a d'autres, Wonder Parents, c'est sorti chez Payot. Merci beaucoup, Anne.
5: Merci à vous.
1: Je suis avec Catherine Acou-Boisise. Catherine, c'est l'heure de notre quiz, hein, le vrai faux, pour essayer d'avoir les idées claires sur ce sujet. Donc, du temps partagé avec nos enfants cet été, qu'on parte ou pas, qu'on travaille ou non, quelques questions pour y voir clair si jamais on rattrape l'émission là en cours de route ou si on va avoir les idées claires sur le sujet. Alors d'abord, première question, vrai ou faux, les enfants ont besoin de partir loin pour passer de bonnes vacances?
0: Alors faux, sans hésitation. Je crois que l'important, c'est que les habitudes soient différentes et qu'on casse le rythme du reste de l'année. Comme je le disais tout à l'heure, qu'on fasse vraiment tout pour qu'il y ait une bonne ambiance. Ça peut être tout simple, aller prendre le petit-déj dehors, ça peut être faire une boum dans la chambre le soir, mais vraiment que ça ressemble pas au reste de l'année. C'est ça, les vacances.
1: On casse le rythme. Vrai ou faux, les centres de loisirs peuvent être financés en partie par la CAF?
0: Oui, vrai. En fonction de votre quotient familial, vous aurez une partie qui sera financée par la CAF.
1: Vrai ou faux, les musées nationaux sont gratuits pour tous les enfants de moins de 18 ans?
0: Oui, c'est vrai, on l'a pas dit.
1: Ah, c'est bien, ça.
0: Et ça, c'est vraiment important. C'est des endroits en plus qui sont climatisés en général, donc ça peut être une bonne option aussi pour les occuper.
1: Vrai ou faux, certaines communes organisent des activités gratuites pour les enfants pendant l'été?
0: Vrai, il faut se renseigner dans votre service jeunesse pour connaître tout ce qui se passe autour de vous. Il y a des festivals, il y a des stages. En général, il y a pléthore d'événements et il ne faut vraiment pas hésiter à aller voir de ce côté-là.
1: Vrai ou faux, les échanges de garde, la solidarité entre parents, ça peut permettre de réduire les frais de vacances?
0: Alors oui, c'est une tendance très forte qu'on observe chez parents, mais même toute l'année, hein, il y a de plus en plus d'échanges. Les gens ont compris, je crois, que pour élever un enfant, il faut tout un village. Pendant les vacances, encore plus. Et donc, voilà, c'est important. On peut partager une babysitter, par exemple, avec plusieurs couples d'amis. On peut louer une maison, pendant les vacances avec des copains aussi, même en télétravaillant, et partager vraiment cette charge mentale.
1: Merci beaucoup, Catherine Acou-Boisise, responsable service société pour le magazine Parents. Merci pour vos éclairages. Cette émission et toutes les autres, vous les retrouvez sur ici.fr. La semaine prochaine, on va prendre un cours non magistral de gestion du budget. Vos questions par ici les économies@radiofrance.com.

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1: Le shérif Robert Palmer s'époumonne dans un mégaphone. Rendez-vous et sortez les mains en l'air. Dans l'embrasure des fenêtres de la ferme délabrée, des petits corps malingres pointent des drillings, de redoutables fusils de chasse en direction des policiers. De toute évidence, la plupart des tireurs embusqués viennent à peine de souffler leur dixième bougie. Cette pathétique histoire commence quand John McQueen s'installe dans le Montana avec Jane, son épouse. Fils d'un riche agent de change de Chicago, homme cultivé mais instable, il a multiplié les faillites et dilapidé son patrimoine en expérience sans lendemain. En 1976, il achète et restaure une ferme avec le peu d'argent qui lui reste et fait un enfant à sa femme tous les deux ans. Mais le beau rêve du retour à la terre se brise. Un double coup du sort frappe de plein fouet la famille. Une affection cardiaque menace la vie de Jane, tandis que John apprend qu'il est affecté d'une sclérose en plaques. Le couple se trouve bientôt incapable de travailler. Le domaine périclite. Les champs sont en friche. Les ordures s'entassent dans la cour et envahissent le rez-de-chaussée de la maison. L'électricité est coupée et la voiture a disparu depuis longtemps. La famille survit grâce aux dons de la banque alimentaire locale. Le 10 mai 2001, John McQueen décède. Sans attendre, le shérif Palmer se rend à la ferme pour s'entretenir avec sa veuve, mère de 6 enfants. Lâchez prise, Jane, soyez raisonnable. La loi m'oblige à vous retirer les enfants. Des familles d'accueil prendront soin d'eux. Refusant d'en entendre davantage, la femme bondit vers un coffre et en tire un fusil de chasse. Une arme effrayante, au triple canon superposé. Vous ne comprenez donc pas que mes enfants sont le seul bien qui me reste? Je ne m'en séparerai pour rien au monde! Le shérif obtempère, a-t-il d'autre choix? Mais dès le matin, alors que la maisonnée dort encore, Palmer s'introduit par surprise dans la ferme et procède à l'arrestation de la forcenée. Accusée de maltraitance envers ses enfants, elle est placée en détention dans la prison du comté. Reste à régler l'épineuse question des enfants. Contre toute attente, ils se sont retranchés dans la ferme, ont barricadé portes et fenêtres et ont fait main basse sur l'arsenal de leur père, fusil de chasse et armes de poing. Palmer constate rapidement que toute tentative de négociation avec eux est vouée à l'échec. Catherine, la fille aînée, âgée de 16 ans, exige la libération de leur mère, une exigence inacceptable. Et à chacune des sommations du shérif, le canon d'un fusil apparaît à l'encoignure d'une fenêtre. Donner l'assaut? Il ne peut en être question. Qui oserait tirer sur des gosses, transis de froid et affamés? Durant la deuxième nuit de siège, on entend les enfants crier dans la maison. Une querelle générale est-elle sur le point d'éclater? Peut-elle dégénérer en suicide collectif ou en coup de force désespéré? Enfin, à l'aube du troisième jour, Catherine s'avance en chancelant dans la cour de la ferme. « Je veux passer un accord avec vous, un pacte. Je t'écoute. Nous nous rendrons à deux conditions. Que vous libériez notre mère et que nous ne soyons pas séparés dans notre famille d'accueil. J'accepte tes conditions. Donnez-moi votre parole. » Parker tend la main vers l'adolescente. Je te la donne. Tandis que la jeune fille retourne à l'intérieur de la ferme, le shérif n'ignore pas que les enfants sont à bout de nerfs et de fatigue, et que l'un d'eux, dans un excès de désespoir, peut encore ouvrir le feu. Au terme d'une attente qui n'en finit pas, Catherine revient, accompagnée de ses 5 frères et sœurs. Son visage est livide, ses joues mouillées de larmes. « On vous suit, » murmure-t-elle. « J'espère seulement que vous n'avez qu'une parole. Pas une parole de flic. Une parole de père de famille. » Eh bien, durant les années suivantes, Robert Palmer veillera personnellement à ce que les accords passés avec Catherine McQueen soient scrupuleusement respectés, et en dépit des tracasseries administratives auxquelles il se heurtera, il fera en sorte que les enfants ne soient jamais séparés jusqu'à leur majorité.
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1: Bienvenue, c'est donc votre rendez-vous avec l'actualité de la semaine vue par RFI, la radio-télévision suisse, Radio-Canada, ici en France et la RTBF en Belgique. Et pour commencer, l'indignation en Suisse. Une organisation humanitaire en faveur de l'enfance meurtrie aurait contribué à des expérimentations médicales et pharmaceutiques. Et cela, Pierre Anchauffat, sur des très jeunes enfants venus de l'étranger.
2: Des prélèvements invasifs en vue de développer des antibiotiques, mais aussi des opérations à cœur ouvert, Terre des Hommes veut faire la lumière sur ces pratiques datant du siècle dernier.
1: L'épidémie d'Ebola frappe le Congo et l'Ouganda, mais pour la première fois, un cas a été enregistré en France, Nicolas Sûr.
3: Le malade est un médecin de l'ONG Alima, qui revenait de République démocratique du Congo, confronté à une épidémie de grande ampleur.
1: Le Parti québécois, le PQ, précise comment il voit l'indépendance du Québec. Nadim Mobarak, il a présenté cette semaine son livre bleu en ce sens.
4: Oui, et pour le PQ, un Québec indépendant aurait une armée et serait membre de l'OTAN.
1: En Belgique, on s'est souvenu cette semaine de l'accord charbon. C'était il y a 80 ans, Sophie Léonard.
5: Et au lendemain de la guerre, la Belgique a besoin de bras. Elle va faire venir 50 000 Italiens pour travailler dans ses mines contre l'envoi de charbon en Italie. Ce sera la principale vague d'immigration italienne en Belgique.
1: Enfin, nous reviendrons cette semaine encore sur la canicule qui frappe l'Europe, avec notamment des incendies plus nombreux en France en particulier. Nous verrons que les travaux mécaniques sont parfois interdits dans les champs parce qu'ils peuvent être à l'origine d'incendies. C'est une organisation humanitaire réputée en Suisse. Terre des Hommes est dans la tourmente. Une enquête journalistique affirme que des enfants recueillis par l'organisation ont servi de cobaye à des expérimentations médicales. Pierron.
2: Fondée par le charismatique Edmond Kaiser, Terre des Hommes recueillait dès les années 60 des enfants malades pour les soigner en Suisse et s'impliquait par ailleurs dans l'adoption internationale. Selon les informations du Béobarter, c'est dans ce contexte que près de 2000 nourrissons originaires d'Inde et de Corée ont été placés en quarantaine de manière abusive entre 1964 et 1979. On leur aurait alors prélevé du sang et du suc gastrique pour des tests d'antibiotiques. Par ailleurs, Edmond Kaiser aurait passé un accord avec le chirurgien cardiaque Charles Hahn, au terme duquel il a pu opérer près de 6000 enfants souffrant de malformations cardiaques. Il les aurait utilisés pour perfectionner ses opérations à cœur ouvert, avec à la clé une mortalité importante, 6 décès rien qu'à l'été 79.
1: Alors Pierron, que répond l'organisation à ces accusations ?
2: Pour Barbara Hinterman, l'actuelle directrice, il est trop tôt pour parler d'excuses.
6: On va faire ces recherches et on va être transparent. Une fois on a des résultats et des faits, l'organisation, bien sûr, peut s'excuser. Mais à ce stade, j'ai toute la compassion pour les personnes. Mais il nous manque quelques faits qui sont évidences, qui sont importants pour avoir, the whole picture.
2: Disposer donc d'une vision globale avant des excuses et de potentielles réparations, comme l'évoquent déjà des interventions parlementaires. À ce stade, les enfants accueillis par Terre des Hommes sont sous le choc. C'est le cas de Mohamed Hamdaoui, élu à la ville de Bienne. Il a été transféré d'Algérie en Suisse à l'âge de 8 mois pour y être soigné de la poliomyélite.
7: S'il y a une personne pour laquelle j'ai une admiration incroyable, c'est Edmond Kaiser. Mais c'est clair que si l'aventure, on devait apprendre que non seulement il avait fermé les yeux sur ce genre de pratique, mais pire, qu'il les avait cautionnés, voire même encouragés, là, je vous dis franchement, c'est un monde qui s'effondrerait. Pour moi, c'est un vrai choc et j'ose vraiment espérer que Edmond Kaiser ne m'a pas trahi.
2: Saisi au niveau cantonal et fédéral, les autorités politiques vont devoir se positionner sur l'ouverture des archives pour clarifier les faits.
1: Un médecin de retour du Congo a donc été testé positif au virus Ebola en France. Ce professionnel de la santé actif dans le domaine humanitaire est actuellement pris en charge. Nicolas, il est isolé dans un centre hospitalier de la région parisienne.
3: Urgentiste réanimateur très expérimenté sur le terrain épidémiologique, ce médecin travaille pour l'ONG Alima. Il était en Ituri, dans l'est du Congo, depuis le 22 mai dernier et intervenait à l'hôpital général de Rouen-Para, à quelques kilomètres de Bounia. C'est l'une des zones les plus touchées par l'épidémie d'Ebola qui sévit en RDC. Le médecin est reparti de Bounia le 22 juin, à la fin de sa rotation, avant de décoller pour Paris sur le vol Air France de lundi soir. Pendant le voyage, il a senti les premiers symptômes, s'est signalé et a été pris en charge à son arrivée.
1: Oui, et l'avion qui assurait la liaison Kinshasa-Paris est lui reparti en rotation sur Montréal au Canada.
3: Oui, et ce n'est que mercredi qu'il a été immobilisé pour une désinfection. 5 cas contacts identifiés sur le vol ont été informés et mis en isolement pour 21 jours. Depuis, les rotations Air France sont suspendues en attente d'un protocole. Les autres compagnies qui desservent Kinshasa, elles, n'ont pas changé leur plan de vol. Ce cas a aussi conduit les autorités congolaises à prendre de nouvelles mesures. Désormais, toute personne en provenance des zones affectées est tenue d'observer une période d'isolement de 3 semaines avant d'effectuer tout autre déplacement, tant sur le territoire national qu'à l'international.
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1: Un livre bleu pour une vision indépendantiste. Le chef du Parti québécois a présenté cette semaine sa vision sur l'indépendance du Québec. Nadi, qu'est-ce qui retient l'attention dans ce document de 500 pages et 22 chapitres ?
4: Eh bien, le parti tente de répondre à toutes les questions d'un Québec indépendant. On parle ici de la monnaie, de frontières, mais aussi de défense. D'ailleurs, le chef de la formation, Paul Saint-Pierre Plamondon, soutient qu'un Québec indépendant aurait sa propre armée.
8: On finance déjà l'armée canadienne. Donc, quand on ramène la part de financement qu'on envoie à l'armée à travers le gouvernement fédéral, mais ça donne le budget pour une armée parfaitement convenable, parfaitement solide. En fait, similaire à celle du Danemark, à celle de la Suède.
4: Environ 20% des forces armées canadiennes sont actuellement en sol québécois. Cela représente 20 000 militaires. Dans un Québec indépendant, ces soldats seraient invités à joindre les forces armées québécoises. Et le gouvernement du Québec tenterait aussi de négocier pour récupérer les actifs militaires d'Ottawa en sol québécois.
1: Et précisément, Nadi, il est aussi question des relations avec le Canada dans ce livre bleu.
4: Tout à fait. Le Parti québécois dit vouloir collaborer avec le reste du Canada. Il y aurait dans un Québec indépendant un traité de libre-échange et de libre circulation des personnes avec les autres provinces. Pensez à quelque chose de similaire à la zone euro. Au sujet de l'avenir des fonctionnaires fédéraux qui habitent au Québec, le plan est de réduire de beaucoup le nombre de fonctionnaires.
1: À noter encore, Nadi, une réaction politique à ce livre bleu.
4: Oui, une réaction écrite du Parti libéral du Québec qui estime que la publication par le Parti québécois de son livre bleu sur l'indépendance confirme que la souveraineté demeure la seule priorité de la formation. Et à l'aube des élections provinciales de cet automne, le chef du Parti québécois reconnaît que le livre bleu pourrait servir de munition à ses adversaires pendant la campagne électorale. Mais Paul Saint-Pierre Plamondon préfère, dit-il, être complètement transparent.
1: L'accord charbon a 80 ans. Cet accord entre la Belgique et l'Italie a été signé le 23 juin 1946. Sophie, au lendemain de la Seconde Guerre mondiale, la Belgique avait besoin de main-d'œuvre.
5: Et elle va alors faire venir 50 000 ouvriers italiens pour travailler dans ses mines. En échange, du charbon sera exporté vers l'Italie. Les Italiens, eux, déchantent. Leurs conditions de travail sont souvent épouvantables, sans compter qu'à leur arrivée, ils seront logés dans des baraquements qui avaient abrité des prisonniers de guerre, comme l'explique cet ancien mineur.
9: C'est dans ces baraquements qu'on a été logés. Ici, en Italie, on avait dit, vous aurez des logements, vous aurez ici, vous aurez là. Hein. On partait ici avec un cœur ouvert. On nous a expliqué rien du tout.
1: Voilà, on a compris, donc l'accueil n'est donc pas à la hauteur.
5: Pour autant, des amitiés se nouent, des liens secrets. Les Italiens arrivés après-guerre s'intègrent et restent bien souvent en Belgique. C'est ce qu'explique le sociologue Marco Martiniello.
10: C'est une histoire migratoire avec toutes ses ambiguïtés, ses complexités, ses difficultés. Je crois que cette génération, si elle est en train de disparaître maintenant, elle a probablement réussi à travers une partie des descendantes et des descendants. Il y a eu beaucoup de difficultés, mais il y a eu, et c'est clair, un ancrage dans la société belge. Aujourd'hui, plus personne en Belgique ne considère que les Italiens pourraient un jour ne plus être là.
5: L'accord charbon de 1946 sera à l'origine de la principale vague d'immigration italienne en Belgique. Aujourd'hui, on estime qu'environ 300 000 Italiens y vivent.
1: On va se quitter comme la semaine dernière avec la canicule qui frappe l'Europe. L'une des conséquences de cette chaleur, c'est évidemment un risque accru d'incendie, notamment dans les cultures. Plus de 100 hectares sont encore partis en fumée cette semaine dans un champ à cheval entre le Cher et l'Indre en France, deux départements où les agriculteurs n'ont d'ailleurs pas le droit de faire des travaux mécaniques dans l'après-midi pendant cette canicule. Dans le Loir-et-Cher voisin, pas d'interdiction, une simple recommandation de la préfecture, mais les céréaliers moissonnent en surveillant leurs champs comme le lait sur le feu, et vous allez comprendre pourquoi dans ce reportage de Caroline Félix.
11: Un nuage de poussière de blé scintille dans les derniers rayons du soleil. Julien moissonne, il est près de 22h et il fait 35 degrés, un peu moins dans sa cabine climatisée.
12: Une étincelle s'est vite fait. À cette heure-ci, il y a moins de risques. Le vent a baissé, la température baisse.
11: Julien a quand même deux extincteurs à bord et il reste à l'affût de la moindre flamèche qu'il verrait dans ses blés.
12: On va être double vigilant, à regarder gauche-droite dans les rétros quand il n'y a pas trop de poussière.
11: Allez, hop. La moissonneuse fauche les blés quasi à ras du sol et laisse une terre sèche, pleine de cailloux. Ce sont eux dont Julien se méfie.
12: La pierre, elle est à 40 degrés. Avec le frottement de la pièce métallique au sol, avec un petit peu de vent, et ça provoque une étincelle très, très rapide.
11: L'autre danger est derrière la cabine, c'est la batteuse qui sépare les graines de leur épi.
12: Il y a plein de mouvements, de pièces en mouvement qui, avec des roulements, et ça peut être défectueux du jour au lendemain. Donc il peut provoquer des étincelles.
11: Ces mesures anti-incendie moissonnées de 7h du matin à midi, puis à partir de 21h.
13: Vous n'êtes pas trop fatigué ?
12: Oh, bah si, mais on va dire j'arrive à me reposer une heure l'après-midi. Si ma moissonneuse crame, j'aurai plus de matériel et j'ai plus que mes yeux pour pleurer.
11: Le risque est bien là. Julien a frôlé la catastrophe en 2015, 3000 mètres carrés partis en fumée. Même genre d'incident pour Pascal il y a 3 jours.
14: Quand on voit le feu partir, c'est impressionnant.
11: L'agriculteur passait une machine pour retourner la terre qu'il venait de moissonner, mais des tiges d'orge restantes ont pris feu.
14: C'est les disques qui ont frotté sur une pierre et ça a déclenché l'incendie.
11: Il a fait demi-tour pour recouvrir les flammes de terre.
14: Bah, je suis passé sur le feu pour mélanger la terre avec les chaumes pour l'éteindre. C'est vrai que c'est une peur au quotidien, surtout auprès des habitations.
11: 35 ans qu'il fait ce métier, il n'avait jamais vu ça, dit-il, encore un peu sonné.
1: Un reportage de Caroline Félix pour Ici. Merci d'avoir une nouvelle fois été au rendez-vous de l'accent des autres. On se retrouve, si vous le voulez, dans 8 jours pour le dernier numéro de la saison.

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2: Vous avancez votre week-end avec nous. Merci, nous en sommes ravis. Votre équipe du samedi pour vous accueillir avec plaisir. Julie, à la rédaction en chef, à la technique, Sarah, au standard, c'est Florentin ce matin. Et pour l'actualité de ce 27 juin, Valentine Letesse. Bonjour Valentine.
3: Bonjour François-Xavier, bonjour à tous.
2: L'actu chaude pour fêter le sans-faute de l'équipe de France de foot.
3: Retour sur cette démonstration face à la Norvège hier soir dans les infos de 6h. La performance d'Ousmane Dembélé en particulier a encore fait monter la température chez les supporters. Reportage dans la fan zone de Sceaux au sud de Paris dans une demi-heure.
2: Et c'est l'info du jour.
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2: Samedi 27 juin, bonjour et très joli réveil. Ici, il est 6h. Info, Valentine à la une, déclenchement en série des plans blancs dans les hôpitaux de France.
3: Le système de soins sous pression à cause de cette canicule a besoin de tous ses soignants pour faire face. La ministre de la Santé a déjà reconnu une très probable surmortalité de la population et contrairement à 2003, nous dit Jérôme Cuny, chef de service adjoint du SAMU du Nord, ce ne sont pas les plus âgés les plus touchés.
4: C'est des jeunes entre 30 et 50 ans et surtout qui n'ont aucun antécédent. C'est-à-dire que des gens qui ne sont pas à même d'avoir des problèmes de santé, qui se retrouvent avec beaucoup de température et dans des états graves, qui se retrouvent en réanimation à cause de leur état de santé. Pour des malaises, pour des gens qui se sont trouvés inconscients chez eux, donc des gens qui n'avaient aucun contact pendant toute la journée, qui sont restés chez eux, qui sont allés dans le jardin, qui sont allés faire un effort à l'extérieur et qui, le soir, sont retrouvés par les enfants dans un état comateux avec une fièvre qui dépasse les 40-41 degrés. Même si les températures reviennent un peu dans les normes ou diminuent à partir de samedi soir ou dimanche, la répercussion sur le corps risque de durer quelques jours. Donc il faut continuer les messages de prévention, pas d'alcool, de la réhydratation, on boit de l'eau plusieurs fois par jour et on prend contact avec ses proches.
3: Et on ne se rafraîchit pas n'importe où. Hier, un homme est mort noyé à Paris dans le canal Saint-Martin, exceptionnellement ouvert à la baignade. Selon les pompiers, la victime s'est justement rendue en dehors de l'espace autorisé des horaires d'ouverture. Depuis le début de cette canicule, la France compte déjà 55 morts par noyade dans le pays.
2: Nouveau rebondissement dans l'affaire Liana.
3: Un mois après la disparition de la collégienne dans le Gers, on apprend, Pierre de Cossette, qu'une nouvelle plainte vise le principal suspect de son viol et de son meurtre. Une plainte pour viol déposée par sa propre épouse.
5: Depuis le début de l'affaire Liana, elle est invisible. Sur une de ses pages sur les réseaux sociaux, mais depuis, la femme de Jérôme Barella a rapidement subi quelques commentaires haineux. Que savait-elle des faits aujourd'hui reprochés à son mari? On l'ignore, mais ce que l'on sait désormais, c'est qu'elle aussi dit avoir subi ces violences. En milieu de semaine dernière, elle a été entendue par les gendarmes auprès de qui elle a déposé plainte pour viol et violence conjugale. Une accusation de plus contre le suspect de 41 ans, père de deux petites filles et dont le passé est désormais décortiqué par une cellule nationale d'enquête. Des gendarmes qui très rapidement se sont interrogés sur la possibilité de crimes sexuels commis au sein de la sphère familiale. Jérôme Barella aura l'occasion d'être entendu par les enquêteurs sur ces nouvelles accusations venant de sa propre femme, lui qui est incarcéré depuis bientôt un mois.
3: À la prison de Mont-de-Marsan, à l'isolement. Dans l'Oise, la mort d'un bébé de 2 mois, hospitalisé depuis avant-hier pour d'importantes blessures au visage. Les gardes à vue de ses deux parents sont donc prolongées. Et si la mère âgée de 20 ans conteste toute implication dans les blessures de l'enfant, le père de 25 ans reconnaît des violences. Le couperet est tombé, annonce la CGT. La Fonderie de Bretagne a l'intention de demander son placement en redressement judiciaire 5 mois après l'arrêt forcé de son activité à cause de l'incendie d'un four. Les espoirs des salariés sont balayés en pleine transformation de ce producteur historique de pièces en fonte pour l'automobile pour se lancer dans la fabrication d'obus.
2: 6h03 sur votre radio ici. Valentine, on l'a vécu ensemble hier soir, le dernier match de poule des Bleus dans ce mondial de foot.
3: Du vite fait, bien fait pour résumer cette victoire des Bleus face à la Norvège. 4-1, dont un triplé du ballon d'or Ousmane Dembélé. Très critiqué, Julien Froment, depuis le début de cette Coupe du Monde.
6: Ousmane Dembélé, en homme pressé, a tout expédié hier à Boston. Les buts d'abord, 3 en 32 minutes, c'est le deuxième triplé le plus rapide de l'histoire de la Coupe du Monde. Puis la remise du trophée d'homme du match, pas un sourire, une photo et le voilà déjà reparti. Et enfin la conférence de presse en moins de 3 minutes, question comprise, à peine le temps de confier une joie contenue.
7: Oh, je suis content, c'est,

0: un moment unique et important pour moi. C'est exceptionnel. Mais comme je l'ai dit, le plus important, c'est de rester concentré pour la suite de la compétition.
1: Pour apprécier son incroyable performance, digne de son statut de ballon d'or, c'est à ses coéquipiers qu'il faut s'adresser, le défenseur Jules Koundé.
2: Super content. Voilà, personne n'était inquiet dans le groupe. Lui-même, voilà, comme je l'ai dit, était très tranquille. Et aujourd'hui, il a montré le grand joueur que c'est avec trois magnifiques buts. Que dire, un triplé en Coupe du Monde, c'est pas tous les jours.
1: Un triplé qui permet à Ousmane Dembélé de rejoindre un cercle très fermé, celui de Juste Fontaine et Kylian Mbappé, les deux autres joueurs de l'équipe de France à avoir réalisé cette performance en Coupe du Monde. De quoi inciter les supporters présents au stade à entonner un air déjà bien connu à Paris.
3: Et avec ce sans faute de l'équipe de France, la France termine première de cette phase de poule. Et nos Bleus, c'est confirmé, affronteront la Suède en 16e de finale mardi. Et puis ce soir, finale du top 14 de rugby entre Toulouse et Montpellier. C'est à 21h au Stade de France.
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3: La météo, François-Xavier, toujours cette vigilance rouge à la canicule dans des dizaines de départements. On attend maintenant le dernier bulletin de Météo France.
6: Exactement, Valentine. En tout cas, nous avons toujours cette vigilance rouge, effectivement, qui reste en vigueur dans une large partie de nos départements. Vigilance orange également. On attend effectivement la carte réactualisée de la part de Météo France. Toujours cet épisode de très forte chaleur qui reste actif en ce début de week-end, mais dont la fin approche, nous dit-on. En attendant, nous avons une baisse des températures qui reste pour le moment très très progressive. J'y reviens évidemment dans un instant. Côté ciel, ce matin, des pluies résiduelles à prévoir sur le sud de la Bretagne, les Pays de la Loire ainsi que les Hauts-de-France. En après-midi, formation de nouvelles cellules orageuses. Elles pourraient éclater sur le Pays nantais, la Normandie et l'ouest de la région parisienne jusqu'en début de soirée. Partout ailleurs, du soleil. Vos températures toujours élevées, même si la baisse est amorcée ce matin. Je vous le disais, nous avons un 25 degrés pour Rennes, 28 suite à Valenciennes, pour Aurillac, Agen et Libourne, 31 degrés, 32 à Calvi, 35 à Colmar. Et puis en après-midi, un respirable 23 degrés pour les côtes bretonnes. Sinon, les valeurs seront plutôt de l'ordre de 31 à 39 degrés, la maximale notamment pour la Bourgogne et la Haute-Marne. Vous retrouvez bien sûr l'ensemble des prévisions météo près de chez vous sur notre site ici.fr.
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6: Inoubliable standard de la chanteuse Rose Laurence. Dans cette chanson est évoquée une femme qui avoue son coup de foudre pour l'Afrique, toujours prête à danser à l'africaine, et ce, non sans quelques clins d'œil sensuels à plusieurs reprises. Africa, c'est une émotion signée ici. Et Rose Laurence, évidemment, bon réveil sur votre radio ici.

0: Rose Laurence, pour votre réveil du samedi, votre radio ici, c'était Africa à 6h10.
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0: Valentine, on oublie souvent de se préoccuper de nos mollets et pourtant, on le rappelle, ils sont essentiels alors pour marcher évidemment, pour courir, pour sauter, mais aussi pour garder l'équilibre.
3: Oui, et pour monter les escaliers aussi.
0: Oui.
3: Continuez votre liste si vous voulez.
0: Oui, vous pouvez compléter, effectivement, il y en a d'autres ou pas, on peut s'arrêter là.
3: Non, je crois que c'est tout.
0: Ouais, on est assez exhaustif, hein, c'est vrai. Et puis l'esthétique aussi, parlons-en quand même, c'est important. On va s'intéresser donc ce matin à nos mollets avec notre coach Nordine Atab qui lui aura peut-être une liste à compléter, sait-on jamais. On le retrouve en tout cas à 6h15 pour ces deux minutes pour être en forme. Et puis ce soir à 21h10 sur TF1, c'est la grande finale de Masked Singer saison 9 et qui a vu cette année défiler des stars telles que les Worlds Apart en poupée russe, eh oui, Bruce Toussaint, ou encore la comédienne Véronique Jeannot, aux manettes, un Camille Combal survolté et qui fait ce matin un petit crochet par vos coulisses télé. On va le retrouver à 6h20 avec Patrice Gascoigne. Pour la musique de votre samedi matin, les Rolling Stones sont dans les parages. Les Stones et le vibrant Start Me Up à savourer sur votre radio ici, c'est juste avant vos infos de 6h30. Pour le moment, il est 6h11 et tout de suite, une étude de vos territoires. Merci à nos camarades d'ici Belfort-Montbéliard pour ce petit coin, enfin plutôt coin-coin de fraîcheur, à savoir la 15e édition cette semaine de la Duck Race. Valentine, comprenez la course de canards en plastique, ça s'est passé le long de la Savoureuse qui est, on le rappelle, le principal cours d'eau de la ville de Belfort.
3: Une course de canards en plastique, ouais. Comment ça se passe ça?
0: Alors cette année, Valentine, on a eu une cinquantaine de participants qui ont lâché leur petit canard numéroté depuis un pont. Oui, on jette comme ça, hop, plouf. Depuis un pont en fait qui est situé à 200 mètres du point d'arrivée de la course, avec des canards de tout style et de toute plume, si j'ose dire. Certains canards avec des lunettes, d'autres affublés de moustaches ou bien en forme de cornet de glace. En somme, du pur canard de compète.
3: Une sorte de podium de haute couture sur la Savoureuse.
0: Exactement. Et vogue les canards en région de Montbéliard. Et ils ont l'air contents, c'est super.
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0: C'est la chanson officielle de la Coupe du Monde de Football 2026, co-composée notamment par Ed Sheeran et la survoltée Shakira, que l'on retrouve justement notre Colombienne ce matin aux côtés du Nigérian Burna Boy. Vous écoutez Die Die, nouveauté de votre radio ici à 6h13, bonjour.

0: Ici, vos meilleures nouveautés de cet été 2026. Caliente, s'il vous plaît. La température montait encore d'un cran avec la présence de Shakira et Burna Boy. C'était Die Die. Il est 6h16, des petits gestes pour une grande forme au quotidien avec notre coach Nordine Attab. Bonjour Nordine.
1: Bonjour.
0: Ce matin, Nordine, vous nous aidez à dessiner de jolis mollets. C'est avec quelques exercices simples à faire presque partout.
1: Les mollets, on les oublie souvent. Et pourtant, ils jouent un rôle essentiel dans la marche, la course, les sauts et même l'équilibre. Et puis, on ne va pas se le cacher, c'est quand même agréable visuellement quand ils sont galbés et bien dessinés. On débute debout, les bras le long du corps. À partir de là, vous allez vous mettre en appui sur les pointes de pied. On vient relever les talons. Et à partir de là, vous allez marcher durant 5 mètres, juste en appui sur la pointe des pieds. Allez, on commence. Alors, en même temps, vous allez voir, il y a un petit travail d'équilibre. Mais l'idée, c'est de pouvoir renforcer, tonifier, solliciter l'ensemble des muscles des mollets. Allez, vous y êtes? Je me remets en appui sur la pointe de pied et j'avance en appui sur les orteils. Allez, allez, allez, allez. Et vous pouvez effectuer 4 séries de 5, 10 ou pourquoi pas 15 mètres.
0: Ça paraît simple, mais c'est pas très discret au travail, notamment Nordine.
1: Alors en effet, je vous l'accorde, c'est pas super discret. Ça me donne une idée d'astuce à placer par exemple au travail, durant un temps de réunion par exemple. Au lieu de rester assis, ce que vous allez faire, c'est que vous allez en profiter de ce temps-là pour tonifier vos mollets. Vous vous avancez légèrement sur votre fauteuil et à partir de là, vous allez poser la cheville droite sur le genou gauche. Vous y êtes? Et ensuite, vous allez pousser sur les orteils du pied gauche pour relever le talon, pour monter le genou gauche. Et vous allez sentir que le mollet va se contracter. Vous maintenez une seconde et vous reposez le pied. Et discrètement, sur votre bureau, vous effectuez plusieurs répétitions. Ça peut être par exemple 3 séries de 15 répétitions. Allez, on continue. Je pousse sur le pied gauche, mon talon se relève et je le repose. Et grâce à ça, vous allez solliciter l'ensemble des muscles des mollets. Pour terminer, pensez également au vélo. Par exemple, en prenant appui sur le bout des pédales grâce à l'avant du pied. Ou l'eau, en courant sur place. Ou pourquoi pas monter ou descendre des escaliers qui vous permettront également de tonifier les mollets. Allez, à vous de jouer.
0: Merci beaucoup, coach Nordine Attab, avec d'autres pratiques qui vous attendent avec Nordine sur notre site ici.fr pour encore mieux galber vos mollets et puis plus globalement tous nos conseils forme et bien-être en vous abonnant à nos podcasts. Ça, c'est du côté de l'appli Radio France. Vous écoutez ici 6h19, très beau début de journée avec Renaud pour vous rappeler ce matin l'existence de la mère à Titi.

0: était là pour vous tôt ce matin sur votre radio ici pour vous chanter La mer à Titi.
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0: 6h23, bon réveil avec nous et avec celui qui vous permet de savoir avant tout le monde ce qui se trame dans vos coulisses télé. Bonjour Patrice Gascoin.
2: Bonjour François-Xavier, bonjour à tous.
0: Patrice, vous êtes allé dans des coulisses très secrètes de l'émission Masque Singer sur TF1 et vous avez croisé, dites donc, son animateur, Camille Combal.
3: Ce soir sur TF1, vous allez assister à la finale de Masque Singer.
4: Le personnage qui va retirer son masque ce soir...
3: Vous croyez quand même pas que je vais vous spoiler le gagnant de la finale de cette saison 9 de Mask Singer? Eh non, il faudra attendre ce soir et regarder TF1. Et puis si je vous le disais, je suis sûr que vous m'en voudriez. Bref, on a tout eu dans cette saison 9 qui s'achève ce soir. De la star internationale avec par exemple le chanteur américain Jason Derulo. Mais avec les enquêteurs de l'émission, vous avez découvert, cachés sous leur costume, les Worlds Apart, mais aussi Véronique Jeannot, Pascal Légitimus ou encore Danny Briand, Bruce Toussaint. Si l'émission a trouvé son rythme, c'est aussi grâce à son présentateur Camille Combal. Eh bien figurez-vous que si on revient au début de l'aventure Mask Singer en France en 2019, lorsqu'on lui propose d'animer ce nouveau divertissement, Camille Combal avoue qu'il le connaît bien. Il le regarde déjà. Comment ? Bah en se branchant sur la télé américaine.
4: Moi, je connaissais bien la version américaine de Mask Singer. Ils ont mis ED à la fin parce que je regarde souvent la télé américaine. J'aime bien voir ce qui s'y fait. Je connaissais pas la version d'avant, hein, coréenne, Asie. Moi, j'ai vraiment découvert aux États-Unis. Je savais pas du tout que TF1 était intéressé par le projet. Encore moins que j'aurais pu peut-être l'animer. Moi, j'ai juste regardé comme un téléspectateur. J'étais comme un fou à regarder sur Fox. Donc, je me suis régalé à regarder cette émission et toutes les semaines, je me disais mais c'est fou ce truc-là. Et pendant l'aventure, elle doit durer 7-8 semaines aux États-Unis. À ce moment-là, j'ai su que TF1 y allait et qu'il m'avait choisi.
3: Camille Combal, qui regarde aussi les chaînes de télé américaines. Camille, vous êtes là depuis le début. Vous n'avez pas une petite anecdote un peu croustillante en rapport avec l'un des candidats des dernières saisons?
4: On a eu un sujet là, sur un des candidats où il a eu un souci parce que du coup il faut des excuses pour s'absenter parce qu'il y a quand même beaucoup d'heures de répète, beaucoup d'heures d'enregistrement de musique. Et il y en a un qui a eu un souci, je vous dirai pas quel personnage, mais il y a un des personnages qui a eu un souci puisque son épouse a commencé à penser qu'il avait une aventure.
3: Merci pour cette petite anecdote, Camille Combal, que vous retrouvez ce soir sur TF1 pour la finale de Mask Singer. Quant à moi, bah les masques, je reviens demain pour de nouvelles coulisses télé.
0: 6h20 avec le spectacle qui continue. Merci Patrice Gascoin. 6h25 sur votre radio ici dans moins de 5 minutes. C'est le retour de l'info avec vous, Valentine Letesse. L'actu française et internationale résumée en 90 secondes. Et puis à 6h32 dans l'info du jour, Valentine, la canicule, il faut le dire, n'arrête pas les supporters des Bleus.
5: Impensable de ne pas fêter cet impeccable 3-3 en phase de poule du jamais vu depuis 98. Ah ouais. Des milliers de supporters se réunissent dans les fan zones malgré la chaleur. Nous sommes à Sceaux, au sud de Paris, d'ici 5 minutes.
0: Exactement, Valentine. Et puis nous serons à 6h48, la une de la presse, en compagnie de Nick Carvalho, journaliste à l'équipe. L'équipe qui titre aujourd'hui The Artist. On y revient tout à l'heure. Évidemment, vous restez bien avec nous ce matin. Dans quelques petites secondes, c'est Catherine Viguet qui sera là pour votre horoscope de ce samedi 27 juin 2026. Et les Rolling Stones qui font une petite incursion dans la radio avec Start Me Up sur votre radio ici.

0: Stones ce matin sur votre radio ici et votre week-end qui ouvre ses portes au son de l'excellent Start Me Up. Bonjour Catherine Viguier.
1: Bonjour François-Xavier.
0: Avec vous l'horoscope de notre samedi 27 juin 2026. Catherine, comment se déroule ce samedi pour notre zodiaque?
1: Alors avec une lune au Sagittaire, ça change. Bélier, la lune vous va bien, vous partez pour de vrai ou vous prenez de la distance avec vos tâches de tous les jours. Taureau, vous espérez en une histoire sentimentale et si vous êtes à la recherche d'un cœur à aimer, il faut voyager. Gémeaux, vous entamez une démarche qui porte ses fruits grâce à une union ou un engagement. Cancer, ça va bien pour vous, mais ne prenez pas tout à la lettre, ne soyez pas trop susceptible. Lion, vous passez une belle journée et vous en avez besoin, la semaine a été difficile. Vierge, plein feu sur votre foyer et vous aurez affaire, on vous sollicite de partout. Balance, c'est une belle journée, vous voyez d'autres paysages et vous parlez avec d'autres gens. Scorpion, vos biens matériels, votre argent sont d'actualité, vous achetez en vue de votre confort. Sagittaire, il se passe de bonnes choses, vous serez mis en valeur d'une manière ou d'une autre. Capricorne, sachez que ce week-end sera bien différent de la semaine, vous allez prendre soin de vous. Verseau, vous aimerez fêter quelque chose, inviter, être invité et on vous appréciera. Poisson, tout le week-end peut être pesant et c'est lié à votre travail ou à votre famille. Et pour nous tous, on part à la conquête de son existence.
0: Et on fonce tête baissée avec confiance. Merci beaucoup Catherine Viguier, un horoscope que vous retrouvez bien sûr en intégralité sur l'application Ici. On vous salue si vous venez de vous brancher chez nous, vous écoutez Ici. Il est 6h30, toute l'actualité en France et dans le monde, place aux 90 secondes ce matin. C'est avec vous, Valentine Letesse.
2: 37 départements en vigilance rouge, canicule ce matin. La liste se réduit. 48 sont encore en orange, dont une vingtaine du nord au centre pour risque d'orages violents. Le tonnerre, le vent et la grêle s'invitent à partir d'aujourd'hui dans le ciel de France. Une chaleur mortelle, la ministre de la Santé le reconnaît. Une très probable surmortalité de la population française à cause de ces températures. Stéphanie Rist donnera des chiffres d'ici la semaine prochaine, le temps d'établir les certificats de décès. 5 fois plus de dons de sang sont nécessaires chaque jour avant l'été, mais la canicule oblige aussi l'établissement français du sang à dissuader certains de ses donneurs et à modifier ses horaires de collecte. La femme de Jérôme Barella porte plainte à son tour pour viol contre son mari, principal suspect dans la mort et le viol de Liana, 11 ans, et disparue il y a maintenant un mois dans le Gers. Un triplé d'Ousmane Dembélé en un peu plus de 30 minutes de jeu et un but de la tête de Désiré Doué pour conclure. L'équipe de France de foot a facilement battu la Norvège hier pour son dernier match de poule de Coupe du Monde. 4 buts à 1. Ce soir, on change de ballon. C'est la finale du top 14 de rugby entre le favori, le Stade Toulousain, triple champion de France et Montpellier. Coup d'envoi au Stade de France à 21h, sans alcool en tribune. La vente de bière est interdite à cause de la chaleur.
0: 16h32, l'info du jour Valentine, c'est la troisième victoire de l'équipe de France de foot en trois matchs.
2: Les Bleus ont déroulé face à l'équipe bis de la Norvège, victoire 4 buts à 1. De quoi réchauffer encore un peu plus l'ambiance en pleine canicule, Féline Leloir du Haut dans la fan zone de Sceaux au sud de Paris.
3: Un premier but d'Ousmane Dembélé à la 7e minute, puis deux autres juste après. De quoi réjouir Angélique et Delia qui arbore fièrement le maillot de leur joueur préféré.
4: Moi je pense qu'on lui a apporté chance en vrai, c'est grâce à nous. Vraiment très loin qu'il ait mis un triplé, vraiment j'attendais que ça depuis le début de la Coupe du Monde. Il n'était pas très présent dans les premiers matchs, mais là on voit vraiment qu'il s'est bien imposé, donc hyper contente.
3: Eddy, 10 ans, ne cache pas son admiration.
5: Quand il a marqué, j'ai failli tomber de ma chaise, j'étais assez content de voir la France marquer 3 buts en moins d'une demi-heure, c'est assez impressionnant.
3: À la mi-temps, le score 3-1 pour la France, alors ces amateurs de pronostics espèrent bien remporter leur mise.
6: Un but de la Norvège seulement, comme ça on est un 3-2 et moi ma cote elle passe sur le score parfait.
7: Mon pari dépassé, je suis content.
4: Ouais, vous avez fait des petits paris du coup là, vous avez déjà parié un peu.
6: Ouais, obligé les paris.
8: Ah. Les Ligue MPP c'est obligatoire pour la Coupe du Monde.
6: Ah bah oui, évidemment. 40 bons matchs prédits et 11 exacts. Je suis imbattable.
3: En tout, plus de 1000 spectateurs réunis dans cette fan zone, beaucoup de supporters évidemment, mais aussi des familles et des amis venus profiter de la fraîcheur avec un pique-nique.
9: Bah, un peu de crudité, des fruits, voilà, des chouquettes, c'est bien aussi, et du chocolat. Ça fait toujours du bien, du chocolat. Après avoir passé la journée en télétravail, c'est vrai que c'est pas mal de pouvoir retrouver un petit peu le frais fin de la semaine, début du week-end. Ça fait un peu la coupure, c'est sympa.
3: Le match se conclut sur un but de Désiré Doué.
2: très belle victoire pour Manon et Clara.
10: Ah mais c'était incroyable. Enfin vraiment, si elle est au-dessus de mes pronostics, donc je suis super contente. Puis enfin 4-1 quand même, ça termine bien les matchs de groupe quoi. Donc à la France là, haut du classement des groupes, c'est trop bien.
11: Et même c'est très encourageant pour la suite, pour les 16e, les 8e, etc. Donc franchement, on a hâte de voir ce que l'équipe de France va donner par la suite pour les prochains matchs, quels vont être ses futurs adversaires.
2: Mais attention à ne pas se reposer sur ses acquis.
10: Faut pas être trop confiant.
11: Non. Je pense qu'on va rencontrer des adversaires plus ou moins forts. Forcément, l'Argentine qui fait assez peur depuis la Coupe du Monde 2022, la finale. Faut que les supporters et même les joueurs restent sur cette longueur d'onde, cette motivation.
10: J'ai de l'espoir pour eux. Je pense qu'on est bien parti.
2: Avec évidemment la finale en ligne de mire. Et la performance des Bleus et surtout de son ballon d'or, Ousmane Dembélé, auteur d'un triplé, c'est évidemment la une de l'équipe ce matin, François.
0: Oui, exactement, on en parle avec l'un de ses journalistes, Nick Carvalho, avec nous dans 15 petites minutes. C'est effectivement à la une de la presse valentine. En attendant, il est 6h34, la météo de votre samedi 27 juin 2026. Qu'est-ce que ça donne? Mise à jour, ça y est, nous avons 37 départements qui restent en vigilance rouge canicule pour ce samedi, 48 en orange depuis 6h ce matin, dont 21 d'ailleurs ces fameux départements en orange qui sont concernés par de forts risques d'orages. Toujours donc cet épisode de très forte chaleur qui reste actif en ce début de week-end, mais dont la fin approche, nous dit Météo France. En attendant, nous avons une baisse des températures qui reste pour le moment très très progressive. J'y reviens d'ailleurs dans un instant. Côté ciel, ce matin des pluies résiduelles à prévoir sur le sud de la Bretagne, les Pays de la Loire ainsi que les Hauts-de-France. En après-midi, formation de nouvelles cellules orageuses. Elles pourraient éclater sur le pays Nantais, la Normandie et l'ouest de la région parisienne jusqu'en début de soirée. Partout ailleurs, du soleil pour cette première partie de week-end. Vos valeurs, même si la baisse est amorcée, ça reste chaud. Évidemment, en matinée, nous avons déjà ce matin 25 degrés au Mans, 28 pour Amiens, pour Millau, Pau et Bordeaux, 31 degrés, 32 à Bastia, 35 à Saint-Dié-des-Vosges, 36 du côté de Tours. En après-midi, un respirable 23 degrés pour les côtes normandes, ou sinon les valeurs qui seront plutôt de l'ordre de 31 à 39 degrés. Le maximal notamment pour la Bourgogne et la Haute-Marne. Et vous retrouvez l'ensemble des prévisions météo près de chez vous sur notre site ici.fr.
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0: Et à 6h36, il est temps de donner ton cœur, bébé, ton corps, bébé. Et n'oublie pas, bien sûr, ton rock et ta soul, bébé, Valentine.
2: Bah, je donne tout, d'accord.
0: Donnez tout. Allez, bah, écoutez, vous cédez aux caprices de Camaro que voici avec Femme Like You.

0: Ici, c'est la radio de votre week-end. Je vous le dis, dès le lever du jour, vos chansons préférées chez nous, à l'image de Femme Like You qui fait danser Valentine en studio. C'était Camaro, bien sûr.
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0: Oui, exactement, les deux, mon capitaine. 100 ans, dis donc. Depuis un siècle, désormais, ces guides vous chuchotent l'histoire, les traditions, le patrimoine et l'art de vivre, tout ça compilé en un seul ouvrage, 100 ans de guide de voyage Michelin. 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Un petit peu avant 7h, vous serez avec Valentine et moi-même à l'antenne. Vous partagez votre message personnel, coup de cœur, coup de gueule, dédicace. C'est vous qui voyez, 0810 055 056.
3: Vous pouvez aussi chanter et danser. On ne l'entendra pas, mais vous pouvez.
0: Non, mais c'est la vibe en fait qui compte. Vous avez raison, Valentine. 0810 055 056. On vous attend bien sûr. Également d'ici 7h, Phil Collins à vos côtés. Il a tout compris, il chante et il nous fait danser, donc tout va bien. You can't hurry love, rien ne sert de courir pour écouter Phil Collins. C'est la musique de votre samedi matin sur votre radio ici, 6h40. Un G7 de la vie privée réuni à Paris dans Vie numérique et vie privée ce matin. Valentine Letès, on parle avec vous de la coopération mondiale des autorités de protection des données.
3: Comme le célèbre G7, le sommet des plus grandes puissances économiques du monde, les autorités de protection de données personnelles ont aussi leur table ronde. Elle a justement eu lieu cette semaine à Paris. Dans cette assemblée, la CNIL, la Commission nationale de l'informatique et des libertés, représente la France. Et à ses côtés, ses équivalents pour chaque pays membre du G7, à savoir l'Allemagne, le Canada, les États-Unis, l'Italie, le Japon, le Royaume-Uni et un représentant de l'Union européenne. L'objectif de ces échanges, c'est de trouver des positions communes sur la protection des données personnelles. Okay. Il est plus difficile pour les acteurs du numérique de contourner la loi quand des pays s'associent. L'Union fait la force, comme on dit.
0: C'est certain. Mais au quotidien, Valentine, est-ce que ces autorités, elles travaillent ensemble?
3: Pas celle du G7, mais celle de l'Union européenne, oui, depuis 2018. Et c'est bien la preuve qu'ensemble, les autorités de protection des données ont plus de poids pour imposer leur réglementation, notamment face aux géants de la tech. Avant, chaque CNIL était compétente dans son pays et seulement dans son pays. Désormais, si l'une de ces autorités reçoit une plainte, par exemple contre le site web d'une grande enseigne de magasins en Europe, les autorités de protection de chaque pays de l'Union où la marque a des boutiques seront impliquées. Elles vérifieront si sur leur territoire également le site web est en faute. Okay. Et en cas de sanction décidée par un vote de l'ensemble des CNIL, la société devra se mettre en conformité dans toute l'Union. Tous les consommateurs européens profitent donc de ce nouveau système. On l'a notamment vu avec Meta, basé en Irlande. Sur son réseau social Instagram, les profils des enfants étaient par défaut créés en mode public et donc accessibles à tous. Depuis la sanction prononcée par la CNIL européenne, les comptes des mineurs sur son réseau social sont désormais privés à leur création dans l'Union.
0: Et pour bien accompagner son enfant sur Internet, justement, nos conseils sur ici.fr, page vie numérique, vie privée, votre chronique qui sera de retour demain, dimanche à 6h38. Sur votre radio ici.
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0: 6h43 et sur votre radio ici, vous avez rendez-vous avec l'histoire, figurez-vous. Place au meilleur de voyage dans le temps, proposé par Stéphane Bern ce matin au temps de Louis XV et de l'orientalisme.
7: Quand le café arrive en France au XVIIe siècle, il intrigue et séduit. Mais attention, pas de cafetière, pas de filtre. On le fait bouillir comme une soupe. What else? Sous Louis XV, impossible de débattre des lettres, des arts ou de philosophie sans un café. Le roi était si charmé par cette fève importée du Moyen-Orient qu'il l'impose à la cour de Versailles. Le café devient une boisson d'avenir, et Paris, sa capitale. Une boisson du raffinement qu'on serait bien incapable d'ingurgiter aujourd'hui. À l'époque, on la prépare en jetant la poudre de café dans de l'eau pour faire mijoter le tout. Résultat, il y a littéralement à boire et à manger. Une bouillie noire, amère et pleine de marre. Bref, le café ressemblait davantage à un potage énergisant, un peu cramé, qu'à l'élixir délicat qu'on connaît aujourd'hui. Il faut attendre le 19e siècle pour voir apparaître la cafetière à filtre. En 1802, François Descroisy, un chimiste normand, imagine un récipient à deux étages. À leur jonction, une plaque métallique percée de trous fait office de filtre. On y dispose le café moulu, on verse l'eau chaude dessus et l'infusion se fait lentement. C'est rudimentaire, mais ça a le mérite d'être efficace. La boisson obtenue est plus claire, plus douce et surtout buvable, sans avoir à mâcher. L'invention porte le nom de l'abbé du Bellois. Lui n'a rien inventé, mais il a popularisé l'outil. À défaut d'avoir eu l'idée, il a su la vendre. Un vrai barista du marketing. Un apport suffisant à ses yeux pour baptiser la cafetière du Bellois. Si le café nous réveille aujourd'hui, au XVIIe siècle, il fallait surtout être bien réveillé pour oser y goûter, réussir à l'avaler et survivre à sa première gorgée.
0: Rien que pour ça, on n'est pas mécontent de vivre en 2026. Merci beaucoup Stéphane Bern, Voyage dans le temps. Le best-of, c'est également demain, dimanche à 6h43. Il est 7h moins le quart, Valentine, c'est à la une de l'équipe ce matin, The Artist.
3: Alors on ne parle pas du film, avec non. Jean Dujardin qui ne s'est pas mis en football, vous n'avez rien raté. Ousmane Dembélé, en revanche, a réalisé hier soir face à la Norvège une performance exceptionnelle avec ce triplé réalisé en un peu plus de 30 minutes.
0: Incroyable, les débriefs de ce Norvège-France en compagnie de Nick Carvalho, journaliste à l'équipe. Il sera avec nous dans 3 minutes. Le temps d'écouter ensemble Marine et son cœur maladroit sur votre radio ici. Bon week-end, merci de nous avoir choisis. 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
0: 6h49, vie artiste, c'est à la une de l'équipe ce matin, le journal qui revient bien sûr sur l'incroyable performance d'Ousmane Dembélé hier soir à l'occasion du match Norvège-France. Débrief ce matin de ce match qui nous permet de terminer évidemment première de notre groupe à la Coupe du Monde. Bonjour Nick Carvalho.
3: Bonjour.
0: Merci beaucoup d'être avec nous en ce samedi matin, vous êtes journaliste à l'équipe. La nuit n'a pas été trop courte, Nick, ça va ?
3: Oui, effectivement, on n'a pas beaucoup dormi ici, mais bon, on s'est quand même régalé hier soir, donc
0: ça compense, on va dire. Alors, vie artiste, c'est évidemment un très grand même, si j'ose dire, Ousmane Dembélé qui s'est illustré hier soir face à la Norvège. L'homme du match, on peut le dire, hein, Nick, entre nous.
3: Oui, on peut même dire que c'est son match référence avec l'équipe de France, parce que jusque-là, il avait marqué qu'une poignée de buts chez les Bleus. Et là, en l'espace de deux matchs, on a marqué 4, ce qui porte son total de buts à 11. Et c'est vraiment quelque chose de remarquable par rapport à son vécu avec l'équipe de France, dans la mesure où jusque-là, il passait parfois à côté de ses rencontres, notamment lors des grandes compétitions.
4: Mmh. Il rentre même dans le top des meilleurs buteurs avec Kylian Mbappé.
3: Et effectivement, il a marqué 4 buts comme Kylian Mbappé. Bon, il n'est pas en tête du classement des buteurs de la compétition, puisqu'il y a un certain Lionel Messi qui est encore devant.
0: Ouais, forcément.
3: Mais bon, la compétition est encore longue.
0: On n'oublie pas Désiré Doué, hein, bien évidemment, qui a également inscrit un but hier soir. Quitte finalement à être un peu éclipsé par Dembélé, on est d'accord ?
3: Désiré Doué, effectivement, surtout que il apporte peut-être un profil qui est un peu similaire à ses camarades en attaque. Il y a aussi Olise et bien sûr Mbappé, à différence de quelqu'un comme Barcola qui n'était pas titulaire hier soir, mais qui lui peut apporter un peu plus de profondeur à l'attaque française.
0: En un mot, Nick, un match sans Didier Deschamps, on le rappelle, qui est rentré en France suite au décès de sa maman. Est-ce que vous diriez que ça a pu influer peut-être sur le moral des joueurs et donc évidemment sur leur préparation ?
3: Honnêtement, je pense pas, parce qu'on parle là quand même de joueurs assez expérimentés. Alors, ils ont forcément été touchés. Ça, c'est quelque chose qui a été évoqué en conférence de presse et dans nos papiers. Mais ils sont là avant tout pour représenter l'équipe de France. Donc, je pense pas qu'ils aient été habités par un surplus de motivation pour ce match-là.
0: Et c'est quoi le programme pour les Bleus ? Qu'est-ce qui nous attend à partir de maintenant, dites-nous ?
3: Alors la France, justement, la bonne nouvelle de cette nuit, c'est que la France connaît son adversaire pour les 16e de finale.
0: Ouais.
3: Ce sera la Suède, ce mardi à 23h. La Suède, attention, parce qu'ils ont quand même une attaque assez impressionnante, composée de Gyökeres, le buteur d'Arsenal, Isaac, l'attaquant de Liverpool et Elanga qui a marqué dans la nuit du jeudi à vendredi face au Japon. Donc il faudra faire attention à cette attaque qui pourrait poser quelques soucis à la défense de l'équipe de France.
0: On est bien d'accord. Merci beaucoup Nick Carvalho pour cette analyse et d'avoir été avec nous ce matin et on vous souhaite un bon dodo.
3: Merci beaucoup, j'aurais bien besoin, merci.
0: Merci beaucoup Nick, je rappelle que vous êtes journaliste à l'équipe et c'est à la une de la presse évidemment, The Artist ce matin. Autre artiste de grand talent, c'est Phil Collins, You Can't Hurry Love sur votre radio ici.

0: Vous écoutez ici, bonjour, si vous venez de vous brancher chez nous avec Phil Collins, que vous croisiez ce matin, le collector You Can't Hurry Love. Nous allons faire un petit tour dans le Var où il fait chaud, évidemment, ce samedi, nous y retrouvons Gaëtan qui est à Pierrefeu du Var. Bonjour Gaëtan.
1: Bonjour Gaëtan.
2: Oui, bonjour François-Xavier, bonjour Valentine. Alors actuellement, je suis en vacances en Bourgogne.
0: Ah, un petit peu plus au frais alors, d'une certaine manière.
2: Oui, frais, ouais. On a toujours la canicule, alors que dans le Var, on n'avait pas.
0: Ah, vous avez la canicule en Bourgogne alors que non dans le Var d'ailleurs.
1: Oui, mais dans le Var, vous êtes beaucoup plus habitué en Bourgogne à ces chaleurs, Gaëtan.
2: C'est ça, oui, exactement, oui.
1: Ce qui explique cette différence en réalité de vigilance.
0: Exactement, merci Valentine. Gaëtan, quel est votre message? Dites-nous.
2: Oui, c'était juste pour dire que du coup, lundi matin, parce que je suis passionné par la radio, je vais aller voir vos collègues d'ici Bourgogne. Et voilà, du coup, je suis très contente d'aller les voir.
1: Ah, mais
2: également. Oui,
0: C'est pas une très bonne idée, c'est les moins sympas du réseau en l'occurrence.
2: Il
1: est mauvais.
0: Ah là là, le fiel en ce samedi matin.
2: De leur dire ça.
0: Non, évidemment, on les embrasse d'ailleurs, on leur fait un coucou. Est-ce que vous avez eu l'occasion de visiter beaucoup de locales de notre réseau? Je rappelle qu'il y en a 44, donc ça fait.
2: Oui, j'ai fait Provence, Azur, j'ai fait Gare-Lozère également, oui, j'en ai fait quelques-unes, j'ai fait aussi Paris plusieurs fois.
0: Donc vous avez croisé Valentine Letès?
2: Je crois pas qu'on se soit croisé. J'avais vu Johan
0: Guérin. Eh ben, il va falloir venir nous voir à la maison de la radio, cher Gaëtan.
1: On vous offrira le café.
0: Exactement. Et puis, dans l'intervalle, on vous propose de vous offrir votre guide de voyage Michelin qu'on vous envoie directement. Faudra juste nous préciser si on l'envoie en Bourgogne ou en le Var, ou dans le Var, du coup.
2: Ce sera dans le Var. Merci beaucoup, en tout cas.
0: Un grand merci à vous, Gaëtan. Merci pour votre bonne humeur.
2: Merci, bonne journée.
0: Merci, bonne journée à vous, beau week-end Gaëtan qui nous écoute donc en Bourgogne mais qui est à Pierrefeu du Var, dans le Var. Et à 6h57, il est arrivé celui qui vous propose sa revue de presse décalée bien sûr, mais surtout qui nous met les points sur les i. Willy Rovelli, bonjour.
3: Bonjour tout le monde. Et comme aujourd'hui c'est la fête de la musique, voici l'actu musicale avec pour commencer cette bonne nouvelle pour les 30 ans de son album Première Consultation. Le chanteur Doc Gynéco remonte sur scène. Le vrai Doc Gynéco dans la musique française apparemment, c'est Patrick Bruel. Oui, enfin, après là, 30 ans plus tard, c'est Doc Géronto. Hein. La chanteuse américaine Christina Milian, la femme de Matt Pokora, rate son examen de français pour prolonger son visa en France. Oh, ben, qu'elle se rassure, apparemment son mari aussi l'a raté son examen de français. Je comprends rien. Pour protester contre l'utilisation de l'intelligence artificielle qui pourrait éteindre leur voix, 1000 chanteurs britanniques sortent un album entièrement composé de silence. Pas très original, hein. Etienne Dao, Carla Bruni, ça fait des années qu'ils le font. Allô. Après avoir construit une cabane, Vianney annonce qu'il sera papa très prochainement. On sait donc où il a mis sa dernière bûche. Non mais c'est la folie de la cabane en ce moment. Hein. Vianney en a construit une, Patrick Bruel a failli y aller, franchement. Céline Dion annonce 10 nouvelles date de concert à Paris. Quel courage pour celle qui souffre du syndrome de l'homme raide comme Renaud, mais lui c'est juste après l'apéro. Le domicile de Florent Pagny cambriolé dans les Yvelines. Heureusement, en repartant, les voleurs lui ont laissé sa liberté de penser. Nouveau single de Florent Pagny, savoir voler. Voler sans attendre, voler tout prendre, mais savoir voler. Juste pour le geste, me laisser des restes et s'en aller. Oh, c'était beau là. Hein.
4: C'est beau.
3: Le chanteur marseillais Jules, flashé à 180 km/h sur autoroute. Il écoutait sa propre musique dans la voiture. Tu m'étonnes qu'il voulait arriver très très vite. La NASA envisage d'envoyer de nouveaux astronautes sur la Lune en 2027. Alors que pour beaucoup moins cher, à tout moment sur Instagram, Madonna peut vous montrer la sienne. 20 ans après leur séparation, les L5 se reforment. C'est les vieilles 5. Enfin, la question du jour. Justement, les L5 se reforment pour chanter la bande originale du film La Patte Patrouille. Mais est-ce que la patte patrouille, c'est aussi le surnom des policiers qui enquêtent sur Bruel?
1: Ouh,
3: la patte patrouille. Vous avez deux heures. Allez, passez un bon samedi et à tout à l'heure midi.

0: Mal, Catherine.
1: Bonjour Luc, je vous en veux pas.
0: Bon, ça va. Vous allez bien? On suffoque un petit peu moins ce matin, peut-être?
1: Très bien, là, ça va.
0: Bon, ça va. Et puis, on a eu une belle victoire de la France face à la Norvège hier soir aussi.
1: 4-1.
0: Bon, on est de bonne humeur alors.
1: Ah oui, il faut. On attend le rugby maintenant.
0: On attend le rugby. Allez, c'est parti pour le journal.
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0: Nous sommes le samedi 27 juin, un très très bon réveil sur les deux Charentes, il est 7h. Le journal avec vous, Catherine Berchatsky.
1: La Charente est repassée ce matin en vigilance orange pour canicule, emboîtant le pas à la Charente-Maritime. Mais les températures resteront élevées ce samedi, autour de 34 à 36 degrés pour les maximales en Charente-Maritime. Alors que pour la Charente, on pourra même atteindre les 37 degrés avec des risques d'orages importants. Météo France prévoit une fin des vigilances rouges demain soir. Ça concerne encore 37 départements ce matin. La canicule qui va laisser des traces durables pour l'environnement et la biodiversité. Dans nos rivières, les poissons manquent déjà d'eau et les associations de pêche ont déjà mené des opérations de sauvetage de poissons sur la Seugne et sur les affluents de la Boutonne. Elles ont attrapé des poissons pour les relâcher en aval, là où il y a davantage d'eau, mais sans avoir recours à la pêche électrique pour éviter de les stresser. La situation est déjà très alarmante, selon les mots du président de la Fédération de pêche de Charente-Maritime, Gilles Brichet.
3: La situation est alarmante. La semaine dernière, sur 1538 km de cours d'eau et ruisseaux, qu'il y en avait 432 qui étaient en ASEC, soit 28% du réseau. Et bien entendu, avec les jours à venir, on peut craindre le pire. Il est évident que les poissons ne peuvent pas, eux aussi, supporter cette température. Quand la température de l'eau augmente, la température de l'oxygène diminue et certains poissons ne peuvent pas supporter. Ça facilite toujours le stress et éventuellement la propagation de maladies et de virus. Dans certains cours d'eau, on a déjà constaté un petit peu de mortalité. Je pense à la Seugne en amont. Je pense aussi à quelques affluents de l'Antenne et de la Boutonne où le poisson meurt doucement, lentement, dans des flaques d'eau.
1: Gilles Brichet, président de la Fédération de pêche de Charente-Maritime.
0: La pénurie d'eau qui incite les autorités à prendre de nouveaux arrêtés de limitation provisoire de l'usage de l'eau en Charente-Maritime.
1: Oui, cela concerne les usages agricoles. Le niveau d'alerte vigilance est atteint sur le bassin de la Drône aval et sur le bassin de l'île bassin aval. L'arrêté préfectoral est applicable à compter de ce matin 8h. Concernant le bassin Marais-Sèvres-Niortaise, l'arrêté sera applicable à compter du lundi de ce lundi 8h. Pour les mares de tonnes, le remplissage et la remise à niveau. Ils sont interdits sur les bassins du Curé et Sèvres-Niortaise, Mignon, Marais de Rochefort-Nord, Marais de Rochefort-Sud, Boutonne et Affluent. La dernière semaine avant les vacances scolaires s'annonce encore chaude. En Charente-Maritime, certains établissements maintiendront les aménagements mis en place pendant la vigilance rouge. Pour connaître les conditions d'accueil de leurs enfants, les familles peuvent composer le 05 16 52 68 00. En Charente, à Angoulême, les écoles de la ville, elles retrouveront leur fonctionnement habituel à compter de lundi. Les élèves seront donc accueillis aux horaires habituels. La ville d'Angoulême qui demande aux familles de ne pas amener les enfants à la crèche lundi quand c'est possible. En cas de difficulté, appelez le service aux familles au 05 45 38 70 10.
0: Des riverains exaspérés à La Rochelle par la présence de gens du voyage qui les privent d'électricité.
1: Voilà bientôt une semaine que 200 caravanes sont installées sur les terrains de la Plaine des Jeux dans le quartier de Portneuf. L'agglomération et la ville de La Rochelle ont lancé lundi une procédure d'expulsion. La communauté a désormais 2 jours pour contester cette décision en justice. Mais les gens du voyage qui avaient l'intention de rester 15 jours assurent qu'ils partiront plutôt que prévu. Pas de quoi calmer la colère des riverains de la Plaine des Jeux qui ont été privés d'électricité en pleine canicule à cause de branchements sauvages réalisés par les gens du voyage sur le réseau électrique du quartier. Les riverains ont même constitué un collectif et lancé une pétition, Marie-Laurence Dalle.
4: La pétition est posée sur une chaise au milieu du square du Berry. Claire est l'une de ceux qui ont décidé d'agir. Tout est parti d'une coupure de courant dans la nuit de mercredi à jeudi, la deuxième en 48 heures.
5: Quand l'électricité est coupée et que... commencé à suffoquer à l'intérieur de la maison. Les gens sortent, ils se retrouvent dans le square, un peu tous exaspérés. Même les gens qui ne sont pas équipés de climatiseurs ne pouvaient pas non plus utiliser d'appareils de ventilation. Pareil pour les dispositifs respiratoires pour la nuit, etc.
4: Le courant coupé à minuit n'est revenu qu'à 9h jeudi matin, après l'intervention d'Enedis, une situation que Frédéric connaît bien depuis qu'il habite dans le quartier.
6: À chaque saison estivale,

0: Bâle. La plaine de jeu Colette-Besson est envahie par des centaines de caravanes qui se branchent au réseau électrique de manière sauvage et j'estime dangereuse pour les riverains et pour eux-mêmes. Je pense que c'est une surcharge. J'imagine que ce sont des caravanes, pour certaines d'entre elles, qui ont peut-être un système de climatisation.
1: Mais il y a peut-être une autre explication pour Philippe Chabrier, l'élu communautaire en charge des gens du voyage.
2: Là, en plus, les réseaux électriques qui sont très sollicités, du fait de la température, ça a vite créé des incidents.
1: Mais vous ne pouvez pas vous demander à Enedis de sécuriser une armoire ?
2: Je ne pense pas que ça existe, ce type d'armoire.
1: Deux terrains, Maran et Sainte-Soule, avaient été proposés à la communauté évangélique qui a préféré se rapprocher de la mer. L'agglomération rochelaise ne respecte pas les textes avec un seul terrain pour l'accueil des grands passages. Les élus ont promis de revenir dialoguer avec les habitants.
3: Les riverains qui se plaignent également du bruit avec l'utilisation d'une sonorisation en soirée et des problèmes d'hygiène liés à la présence de caravanes en grand nombre.
4: Et puis en rugby, la finale du top 14 au Stade de France, c'est ce soir.
3: Oui, Toulouse face à Montpellier, le premier du championnat face au deuxième. Le Stade toulousain triple champion en titre qui part grand favori. Mais la finale va se jouer dans des conditions très particulière en raison de la canicule qui perdure, avec quelques adaptations, Fanny Le Chevestrier.
5: Hier, lors des derniers entraînements au Stade de France, le thermomètre affichait pas moins de 37 degrés, ce qui n'a pas empêché les deux équipes de s'échauffer avec une petite partie de football. Pas question de changer les habitudes, nous ont répété les joueurs. Mais l'entraîneur de Montpellier, Joan Codulo, reconnaît qu'il a fallu tout de même adapter la semaine.
6: On les a levés un peu plus tard pour avoir de la fraîcheur et qu'ils puissent dormir. On a bien sûr diminué nos temps d'entraînement, mais ça va être complexe parce qu'il fait vraiment très très chaud et je suis pas sûr qu'on ait beaucoup d'expérience là-dessus.
5: Car ce soir, au coup d'envoi à 21h, il devrait encore faire plus de 30 degrés. Alors malgré deux pauses fraîcheur envisagées durant le match, le paramètre va forcément compter, souligne Hugo Mola, entraîneur toulousain.
7: Notamment sur un sport, quand même, quelques combats et il faudra se serrer à certains endroits. Donc, les conditions, oui, vont avoir un impact évident. Ça fera peut-être partie aussi d'un des ingrédients qu'une équipe ou l'autre aura le mieux maîtrisé.
5: La chaleur, qui sera l'une des clés du défi physique. À propos de physique, celui des supporters inquiète aussi. De nombreuses rampes à eau en accès libre seront déployées dans l'enceinte et les gourdes exceptionnellement autorisées. En revanche, pas la peine de chercher la tireuse à bière. Grande première pour une finale de rugby. L'alcool est interdit, même à l'intérieur du Stade de France.
3: Et sachez que la finale du championnat de France cadet qui devait se jouer au Stade de France à 17h, elle a été reportée. Dans la Coupe du Monde de football, Cocorico, la France s'impose 4-1 face à la Norvège, grâce notamment à un triplé d'Ousmane Dembélé, le ballon d'or. En 16e de finale, les Bleus affronteront la Suède, 3e du groupe F, mardi à East Rutherford, en banlieue de New York. La météo avec vous, Luc.
4: Oui, alors vous l'avez dit, Catherine, hein, la Charente est repassée ce matin en vigilance orange pour la canicule, hein, comme pour la Charente-Maritime. Bon, on a encore des températures douces, hein, pour le moment. Il fait 23 degrés à Saint-Jean-d'Angély, 24 degrés sur les îles, à La Rochelle aussi, hein, 25 degrés à Gémozac, à Cognac, et puis il fait déjà 26 degrés à Angoulême ou encore à Barbezieux-Saint-Hilaire. Ces températures, elles vont pas rester comme ça, elles vont augmenter en fin de matinée, 27 à 29 degrés sur les îles et le littoral, 30 à 32 degrés à l'intérieur des terres, et puis cet après-midi, hein, 28 à 32 degrés sur les îles et le littoral, 33 jusqu'à 36 voire 37 degrés à l'intérieur des terres. La maximale, ce sera notamment 37 degrés, hein, du côté d'Angoulême. Donc, ce qu'on peut dire, Catherine, hein, on le redit, mais on pense à bien s'hydrater, on reste à l'ombre le plus possible et on évite de trop s'exposer au soleil, même si je sais que vous aimez bien les ardés. Bon.
3: Oui, c'est ça, mais les ardés par ces températures caniculaires, c'est ce qu'il y a de mieux à faire.
4: Ah oui, c'est vrai. Bon, ouais. Ça dépend.
3: Ça dépend le sport de côté.
4: Ça dépend de sa peau aussi, ça dépend de la peau qu'on a, je pense.
3: Oui.
4: La sensibilité qu'on
3: pas
4: a.
3: De peau.
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4: 7h09, il est encore bientôt, hein, en ce début du week-end. Rien de mieux que vos artistes préférés pour bien démarrer cette journée. Tout de suite, Alain Chamfort, Manu Rivard.

0: Manureva, le plus gros succès d'Alain Chamfort, parole signée un certain Serge Gainsbourg.
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0: Vous avez ouvert toutes vos fenêtres, hein, ou alors vous avez déjà la tête dans le ventilo, ça dépend où vous êtes en fait, hein, dans les deux Charentes. Je vous souhaite en tout cas beaucoup de courage et je pense très très fort à vous. Vous écoutez ici La Rochelle, votre première radio locale dans les deux Charentes avec votre actu, hein, et puis vos artistes préférés aussi. On va s'écouter Alex Warren dans un instant. Et puis ici La Rochelle, ce sont aussi des bons plans qui sont testés et approuvés chaque jour par Chloé Bidet. Chloé Bidet, notre testeuse infatigable. Et le bon plan du jour, un lieu gourmand qui s'appelle chez Nina, c'est la nouvelle adresse de Nina Métayer. Nina Métayer, qui est la double championne du monde de pâtisserie. On fera un petit débrief avec Chloé Bidet dans 15 bonnes minutes. Et puis en ce samedi 27 juin, on souhaite aussi un très très joyeux anniversaire à Isabelle Adjani, 71 ans aujourd'hui. 5 Césars pour la meilleure actrice et c'est la comédienne qui détient le plus de Césars. La suite, c'est en musique avec Alex Warren, Fever Dream.

0: Fever Dream, la nouvelle chanson d'Alex Warren, chanson qui donne la pêche, hein, et c'est vrai que ça change aussi. Hein. On aime bien les airs mélancoliques d'Alex Warren, mais on aime bien quand ça bouge aussi un petit peu.
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0: Une expression étrange, l'origine d'un mot, comme tous les week-ends à 7h17, Jérôme Prodhomme sort ses grimoires pour nous expliquer les bizarreries de la langue française. Aujourd'hui, un objet du quotidien que vous avez tous chez vous.
3: Pourquoi on dit une poubelle?
4: Eh voilà, il est là, il va encore nous sortir toute sa science.
3: Bah, c'est un peu le but quand même, non?
4: Et que je te sors du mot en latin, et blablabla. Alors, on dégaine les Romains, du latin poubellus, c'est ça?
3: Mais non, mais pas du tout, le mot poubelle vient de Eugène Poubelle.
4: Hein?
3: Regardez.
4: Oh, il est tout barbu, on dirait le Père Noël.
3: Bah, c'est Eugène Poubelle, né à Caen en 1831, juriste, diplomate, avant de faire carrière, comme on dit, jusqu'à devenir préfet de la Seine, autrement dit de Paris, de 1883 à 1896. Et en 1883, Monsieur Poubelle ordonne à tous les Parisiens de s'équiper d'une boîte avec un couvercle d'une contenance de 40 ou de 120 litres qui sera déposée devant le domicile pour être ramassée et vidée. Notez d'ailleurs qu'il invente par la même occasion le tri sélectif, puisqu'il demande à l'origine trois boîtes différentes. Une pour les matières imputrescibles, l'autre pour les chiffons et papiers, la troisième pour les faïences et les coquilles d'huîtres. Cette obligation, comme toutes les obligations d'ailleurs, ne plaît pas du tout aux Parisiens. Mais, ronchonnant, ils finissent tout de même par s'y mettre en se moquant de celui qui leur a collé son invention, et l'habitude se prend d'appeler ces réceptacles à ordures des poubelles. Voilà pourquoi on dit une poubelle, alors qu'on ne sait plus vraiment pourquoi. Encore que vous, maintenant, vous savez.
0: Merci Jérôme Prodhomme. Et en parlant de poubelle, hein, sachez que dans l'agglomération de La Rochelle, plusieurs communes ont avancé leur collecte de déchets au matin, ce lundi et ce mardi notamment. Hein, donc pensez à sortir votre bac dès demain soir. Si vous habitez à Angoulins-sur-Mer, à Dompierre-sur-Mer, La Jarne, à Sainte-Soule, à Théré ou à Yves. Le samedi, on part aussi à l'aventure avec Nassim Jaoui, hein, Nassim qui nous fait découvrir des lieux sympas, emblématiques de nos deux Charentes. C'est votre émission Vivre ici dans les deux Charentes et c'est tous les samedis matins à 11h. Et ce matin, direction l'île de Ré, à la découverte du phare des baleines, l'un des sites les plus emblématiques de l'île, hein, avec sa tour Vauban et son musée. Allez, on va vous faire une petite mise en bouche avec Philippe Courcot, son président extrait.
5: Alors, actuellement, nous sommes donc dans la tour Vauban, cette tour qui a été construite en 1682, donc aujourd'hui, eh bien, elle a près de 340 ans. Pendant 170 ans, à elle seule, elle éclairait la pointe des baleines. Très vite, elle s'est avérée trop petite, trop basse. C'est là où le phare des baleines, en 1854, a lui été construit. Cette tour Vauban accueillait également l'école des gardiens de phare, donc tous les gardiens qui ensuite allaient dans différents phares sur le littoral, ou voire même en mer, étaient formés dans cette école. Et actuellement, nous sommes dans un des dortoirs qui accueillait ces jeunes élèves.
6: Donc ça, c'est ce qui est de la tour Vauban, qui offre d'ailleurs une vue à 360 degrés sur l'ensemble du domaine. Mais revenons un peu sur le musée, c'est un musée assez unique. Qu'est-ce qu'on peut y trouver comme objet pour apprendre cette histoire maritime ?
5: Il y a quelques vitrines intéressantes à voir avec quelques objets. Ce qui est important aussi, c'est de se poser et d'écouter la vidéo. Une vidéo qui a été bâtie, construite par Jamy. Tout le monde se rappelle de l'émission C'est pas sorcier. Donc on a 6 vidéos qui tournent en boucle et qui expliquent pourquoi les phares, à quoi servent les phares, pourquoi les phares sont si grands, et les phares aujourd'hui, quelle est leur utilité. Donc ces vidéos, il faut prendre le temps de se poser, les regarder, c'est très intéressant. Ce qu'il faut rappeler surtout, c'est que ce site des baleines, c'est un site que les visiteurs, touristes apprécient, mais également les gens de l'île de Ré, tous les rétés, viennent à certaines périodes de l'année visiter le phare, voire même notre boutique. Et chaque jour, on a au moins minimum un visiteur qui vient. Il ne s'est jamais passé une seule journée sans voir quelqu'un en haut du grand phare.
0: C'était Philippe Courcault au micro de Nassim Jaoui. Et donc, pour devenir incollable sur le phare des baleines, rendez-vous ce matin dès 11h avec votre rendez-vous Vivre ici dans les Deux-Charentes. 7h22, il est grand temps de sortir du lit et de danser sur un ballet version Céline Dion.

0: le ballet, une chanson blues de Céline Dion, composée par un certain Jean-Jacques Goldman.
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0: Tester, approuver, c'est tous les jours sur Ici La Rochelle, des idées loisirs, de lecture, des idées jeux aussi, et des bonnes adresses, des adresses gourmandes. Et justement, on part à quelques minutes de La Rochelle ce samedi avec vous, Chloé Bidet.
6: Je vous emmène aujourd'hui à l'entrée de l'île de Ré, à Rive-du-Plage. C'est là que la double championne du monde de pâtisserie, Nina Métayer, a décidé d'ouvrir sa nouvelle adresse qui s'appelle Chez Nina. Elle a ouvert ses portes il y a une semaine et samedi, c'était l'inauguration officielle. J'en ai profité pour lui demander ce qu'elle ressentait face à cette nouvelle ouverture dans une île qui lui tient particulièrement à cœur.
7: Alors moi je suis extrêmement heureuse et surtout l'accueil des gens est incroyable et c'est au-delà de toutes mes espérances. C'est vraiment, on a cet accueil chaleureux, on a des équipes qui sont incroyables et c'est un rêve qui se concrétise, c'est incroyable. Je suis je pense que je suis très très émue.
6: Quel souvenir vous avez justement vous de l'île de Ré?
7: Alors moi l'île de Ré ça a été une grosse partie de mes vacances d'été mais aussi mes vacances d'hiver. On traverse le pont soit à vélo, soit en voiture l'hiver pour aller se promener, même quand il pleut sur les grandes plages, et après on va manger une crêpe. Et ça fait partie de mon quotidien léger. À l'époque, les rétés allaient au collège avec à Fromentin, et donc c'est vrai que j'avais beaucoup d'amis rétés. Et c'est vrai que ça fait partie des moments où pour moi ça signifie quelque chose de léger, quelque chose d'agréable, le grand air, toutes les choses chouettes. Et c'est vrai que maintenant, pouvoir travailler dans cet univers-là, pour moi c'est vraiment un rêve qui se réalise.
6: Comment vous l'avez pensé, imaginé ce lieu?
7: Alors ce lieu, on l'a vraiment conçu de façon à avoir s'inclure dans le paysage local. Et donc c'est un lieu de vie, c'est un café, salon de thé, où on va retrouver des banquettes confortables, où on peut vraiment s'attabler. J'ai essayé de faire des grandes tables aussi pour pouvoir avoir aussi des familles qui peuvent venir, qui peuvent prendre le temps de la gourmandise, prendre le temps de discuter, prendre le temps de passer un vrai moment de vie. Et on a aussi une grande vitrine où on a essayé d'avoir un maximum de bons produits aussi, où on a aussi bien de la boulangerie, de la viennoiserie, une partie snacking salé, on a aussi une partie pâtisserie évidemment.
6: Et vous allez pouvoir vous régaler sur place, il faut dire que le lieu est vraiment très sympa. J'ai pu déguster des viennoiseries, elles sont excellentes, et je me suis laissée tenter aussi par un dessert qui allie framboise et poivron, et franchement c'était une vraie réussite. Chez Nina à Rive-du-Plage, c'est testé et approuvé par votre radio Ici La Rochelle.
0: Et y a même des glaces, hein, donc ça c'est sympa aussi avec les chaleurs du jour. 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
0: Une très belle matinée en ce samedi 27 juin à l'écoute d'Ici La Rochelle. Dans un instant, votre info dans les Deux-Charentes avec la presse hebdomadaire régionale, la PHR. Ce matin, on va regarder ensemble le littoral avec David Labardin. On va notamment parler d'un projet de méthanisation à Saint-Sornin dans le bassin de Marraine. On a 12 éleveurs locaux qui sont à l'origine de ce projet. Donc la méthanisation, c'est la valorisation du fumier pour produire du biogaz. Mais pour l'heure, 7h30, le 90 secondes, toute l'actualité avec vous, Valentine Letesse, un condensé d'autres actus.
8: Le sans faute de l'équipe de France de foot au Mondial. Les Bleus concluent la phase de poule avec une troisième victoire en trois matchs face à la Norvège, 4-1. Du jamais vu depuis une certaine Coupe du Monde 98. La France affrontera la Suède en 16e de finale mardi. Du rouge écrevisse à l'orange, Météo France table sur une fin des vigilances maximales à la canicule d'ici demain soir. La liste des départements concernés est déjà réduite à 37 ce matin. Une bouffée d'air alimentée par des orages parfois violents et annoncée dès aujourd'hui du nord au centre. Le 56e mort par noyade en France depuis le début de cette canicule. À Paris, cette fois dans le canal Saint-Martin, exceptionnellement ouvert à la baignade. Selon les pompiers, la victime s'est baignée hier en dehors de l'espace autorisé et des horaires d'ouverture. La clim pour les hôpitaux en surchauffe et leurs soignants surmenés par cette vague de chaleur. Le Premier ministre valide une commande de 30 000 climatiseurs pour les hôpitaux publics de France. France face à des besoins urgents de rafraîchissement. La mort d'un bébé de 2 mois dans l'Oise, hospitalisé avant-hier pour cause de blessures au visage. Son père, âgé de 25 ans, reconnaît des violences sur l'enfant. Sa garde à vue, comme celle de la mère de 20 ans, est prolongée. Pas de bière en tribune, ni de vente d'alcool à l'extérieur du Stade de France ce soir pour la finale du top 14 de rugby entre le Stade Toulousain, triple champion de France en titre, et Montpellier. Le coup d'envoi, c'est à 21h.
0: Merci Valentine Letesse et à tout à l'heure 8h30. Le week-end, on s'intéresse à la PHR, la presse hebdomadaire régionale. Et ce matin, on garde ensemble le littoral avec vous, David Labardin. Bonjour David.
9: Bonjour Luc.
0: Et on commence avec un projet de méthanisation à Saint-Sornin, un projet qui est contesté, hein, c'est ça ?
9: Oui, on s'intéresse à un projet de méthanisation donc à Saint-Sornin dans le bassin de Marraine, un dossier porté par 12 éleveurs locaux. C'est quand même une opération à 10 millions d'euros qui en ferait l'une des plus grosses unités de Charente-Maritime. Alors on connaît le principe de la méthanisation, hein, c'est valoriser les effluents d'élevage, le fumier donc, pour produire du biogaz qui serait vendu à GRDF. Donc on a les agriculteurs qui nous parlent de rentabilité de leurs entreprises dans un contexte pas toujours facile pour l'élevage en marais. Mais le problème, c'est que le maire de Saint-Sornin ne l'entend pas du tout de cette oreille. Dans nos colonnes, il rappelle la présence d'une zone Natura 2000 juste à côté. Il s'inquiète aussi du risque d'accident en bordure de la route départementale à cause du va-et-vient des camions, et sans parler des nuisances paysagères ou du risque d'odeur pour les riverains. Un dossier qui devient très polémique en ce moment dans le bassin de Marais.
0: Et un autre sujet à la une cette semaine dans le littoral, la stratégie anti-péage à l'île d'Oléron.
9: Oui, les anti-péages, alors on revient sur cette fameuse tentative d'instauration d'un péage sur le pont d'Oléron, apparue depuis quelques semaines. C'est la troisième fois, hein, après 2008 et 2014, que le sujet revient sur la table. On sait que le département a déjà annoncé un grand débat public à la Toussaint, avec une décision finale qui devrait arriver courant 2027. Mais en face, l'association pour la gratuité du pont d'Oléron sort de son sommeil pour mener la fronde. On évoque dans nos colonnes la stratégie de son président pour convaincre les conseillers départementaux qui auront la main. Il hésite aussi à lancer des actions dès cet été auprès du grand public pour porter le débat au niveau national.
0: Et enfin, on termine avec de la planche à voile.
9: De la planche à voile, oui, avec le fameux centre nautique du bassin de Marraine qui vient de décrocher un troisième titre régional en planche à voile, en devançant La Rochelle et La Couarde, un podium 100% Charente-Maritime. Alors on donne la parole au chef de base, le grand artisan de cette réussite, puisque le club n'était que 18e à son arrivée. Aujourd'hui, beaucoup de ses champions ont découvert la planche à voile à l'école, ici en CM1 et CM2 dans le bassin de Marraine. Et quelques-uns tutoient même les sommets, à l'image de la marénaise Swann Tarcy, qu'on connaît bien sur le secteur. Deuxième au dernier championnat du monde et qui va tenter cet été de devenir champion d'Europe.
0: Voici donc quelques-uns des sujets à découvrir cette semaine dans le littoral. Merci beaucoup David Labardin.
9: Merci Luc.
0: À bientôt, bon week-end. On est repassé en vigilance orange sur les deux départements, Charente et Charente-Maritime. Mais il fera encore bien chaud aujourd'hui quand même. Hein. Des températures déjà très douces pour le moment d'ailleurs. Il fait 23 degrés à Surgères, il fait 23 degrés à Saint-Jean-d'Angély, aussi 24 degrés à La Rochelle, sur les îles, 25 degrés à Cognac, à Ruffec aussi. Et puis la maximale pour le moment, c'est à Angoulême, c'est 26 degrés ou encore à Montembeuf. Hein. Ces températures, bien sûr, elles vont augmenter. En fin de matinée, on avoisinera les 27 à 29 degrés sur les îles et le littoral. 30 à 32 degrés à l'intérieur des terres. Et puis cet après-midi, 28 à 32 degrés sur les îles et littorales, 33 à 36 degrés à l'intérieur des terres. Et les maximales, ce sera notamment sur la Charente, hein, 36 degrés à Angoulême, par exemple. Bon, la bonne nouvelle dans tout ça, c'est que cette nuit, les températures vont baisser. Et là, vous allez vraiment pouvoir aérer. Hein, 19 à 21 degrés en moyenne sur les deux départements cette nuit, avec un risque d'orage aussi, hein, à ce moment-là. Demain, une alternance nuage-soleil et des températures plus basses. Enfin, hein, on les attend avec impatience. 24 à 26 degrés sur les îles et le littoral, 27 à 29 degrés à l'intérieur des terres. Et je le rappelle, hein, si vous avez besoin de conseils pour vous protéger de la chaleur, le gouvernement a activé le numéro vert canicule, hein, infoservice, c'est le 0800 06 66 66. C'est un appel que vous pouvez composer gratuitement tous les jours entre 9h et 19h.
5: 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Et
0: sur la route, ça roule bien, hein, pour le moment. En même temps, il encore un petit peu tôt, hein, à 7h35. Mais si vous remarquez quelque chose, si vous avez quelque chose à nous dire, vous nous passez un coup de fil. Hein. C'est Sylvie qui répond à vos appels ce matin, 05 46 50 67 68.
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0: 7h36, c'est le week-end. Et justement, bah, qui dit week-end dit bah, plaisir, se faire plaisir. Et ça se fait en musique avec Eddie Mitchell, pas de boogie-woogie.

0: Eddie Mitchell, pas de Boogie Woogie, adaptation de la chanson anglaise Don't Boogie Woogie. Ça, c'était chanté par Ray Stevens, puis Jerry Lee Lewis. Aux États-Unis, la chanson marchait pas du tout, alors que l'adaptation d'Eddie Mitchell, hein, bah, vous le savez, hein, c'est un carton plein.
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0: 7h40, vous écoutez ici La Rochelle, la radio qui vous accompagne partout dans les deux Charentes. Nous sommes le samedi 27 juin, l'occasion pour moi de souhaiter une très joyeuse fête au Fernand, au Fernande, au Cyril et au Cyril Le, avec un E à la fin. Le samedi 27 juin, c'est aussi la journée mondiale contre l'abandon des animaux de compagnie. Et je vais vous donner un chiffre qui fait froid dans le dos, hein. En moyenne, un animal abandonné toutes les 94 secondes. Et donc aujourd'hui, vous avez une grande collecte qui est organisée dans plusieurs magasins, hein, des deux Charente, pour aider justement les refuges à continuer de fonctionner. Vous trouverez toutes les infos sur le site lagrandecollecte.com. Dans moins de 10 minutes, on va rouler malin avec Benjamin Cuc, et ce matin, Benjamin va vous expliquer pourquoi il ne faut surtout pas rouler sans assurance. Mais là, tout de suite, maintenant, on réfléchit ensemble à des solutions concrètes pour prendre soin de la nature. C'est votre rendez-vous face à l'océan. Et dans Face à l'océan, on retrouve Vincent Amani, biologiste au laboratoire Liens, Littoral, Environnement et Société. Bonjour Vincent.
3: Bonjour Luc.
0: Vos travaux portent sur les écosystèmes portuaires. Alors en quoi est-ce que ça consiste exactement, ces écosystèmes portuaires ?
3: Alors ça fait maintenant 7 ans que j'étudie l'écosystème portuaire. L'objectif de mes recherches, c'est vraiment de mettre en avant cet écosystème méconnu. En fait, pendant très longtemps, les écosystèmes où l'homme est omniprésent, où l'homme les a façonnés, comme les ports ou les villes, ont été méconsidérés dans les études scientifiques. Et afin de redonner une place un peu plus écosystémique à ces environnements, on a décidé de faire des études et de vraiment observer la vie qui se passe dans ces environnements. Donc c'est une vie qui est méconnue, foisonnante, extrêmement riche et en perpétuelle évolution. C'est un environnement qui est entre terre et mer. Le port est le long de la côte de La Rochelle. On va retrouver des espèces à la fois avicoles, avec plein d'oiseaux qui vont venir sur ces pontons, plein d'espèces qui vont pouvoir se fixer sous ces pontons. Et c'est ces espèces-là, qu'on appelle espèces ingénieures, qui vont attirer une vie riche et foisonnante.
0: Vie riche et foisonnante, hein, c'est vrai qu'on ne s'attend pas forcément à ce qu'il y ait de la vie justement dans ces espaces portuaires. Alors quelles sont les espèces qu'on va y retrouver ?
3: Alors c'est très difficile à quantifier parce qu'il y en a vraiment une pléthore, mais on a des espèces qui sont emblématiques. Par exemple, on a trouvé un hippocampe l'an dernier dans le bassin de Chalutier. Deux espèces différentes ont été observées. Et on va retrouver des espèces aussi emblématiques comme des petits nudibranches, qui sont des sortes de limaces de mer et qui sont un très bon bioindicateur de l'environnement. Mais c'est une vie qui est riche et structurée. On va retrouver vraiment une canopée, une richesse vraiment impressionnante. On peut même parler de hotspot de diversité, c'est-à-dire que c'est un environnement où il y a plus de diversité que dans les milieux environnants.
0: Comment ça fonctionne, du coup, un écosystème portuaire ?
3: Alors, en fait, c'est un environnement où la vie, on a du mal à l'imaginer, parce que ce sont des supports inertes. Donc, on va avoir des pontons qui sont faits de plastique, de fer ou de bois, donc des environnements qu'on n'imagine pas propices à la vie. Et arrive le printemps, où une pléthore d'espèces vont se reproduire, et plein de larves vont se retrouver dans l'environnement, et vont essayer de coloniser cet environnement. Toutes n'ont pas la capacité de le faire, mais certaines, les espèces ingénieures, comme les huîtres ou les moules que l'on connaît bien, vont réussir à se fixer. Soit grâce à leur byssus, les petits filaments que l'on vient gratter quand on mange des moules, soit grâce à leurs coquilles. Et une fois qu'elles seront fixées à l'environnement, c'est elles qui vont créer un nouvel environnement. C'est pour cela qu'on les appelle les espèces ingénieures. Leur simple présence va permettre à d'autres espèces de s'accrocher dessus. Donc, par exemple, la coquille d'huître peut faire un très bon support pour de nombreuses algues, des bryozoaires ou des acidies. Et cet amas d'espèces va créer une sorte de canopée qui va permettre un refuge à de nombreuses autres espèces, des petites crevettes, des petits crustacés qui vont pouvoir venir s'y réfugier, des petits poissons également qui vont venir s'y reproduire. Et cette richesse de vie va attirer des prédateurs inévitablement. Et donc, on va avoir des poissons qui vont venir s'en nourrir, et puis des oiseaux aussi qui vont venir s'en nourrir. Et tout ça forme en fait un écosystème complexe. Mais il faut pas oublier qu'un écosystème, c'est un environnement qui est défini par l'homme, mais qui reste ouvert sur l'océan. Et un poisson qu'on va retrouver dans le port de La Rochelle, on va aussi le retrouver au large quelques heures plus tard. Et cet environnement va participer du coup à tout l'environnement de notre région. Et on va retrouver des grands mammifères, par exemple, qui vont profiter du port, parce qu'ils vont pouvoir manger des poissons qui se seront nourris dans le port quelques heures auparavant.
0: Et alors, comment est-ce qu'on les protège, ces espèces ?
3: Alors, le meilleur moyen de les protéger, c'est déjà de les connaître. Donc la première chose, ça va être de les étudier, puis ensuite de les montrer, de les observer. Plus on sensibilise en fait de monde sur ces écosystèmes, plus on en prend conscience et plus on va pouvoir les protéger. Donc un bon moyen de mettre ça en avant, c'est notamment des ouvrages. On a écrit un livre, À l'ombre des pontons 2, qui est le deuxième inventaire, qui refait appel à un ouvrage qu'on avait fait il y a 20 ans, et qui montre en fait un peu toute la richesse de cet environnement. Et en parallèle de ça, on propose des expositions photographiques pour que tout un chacun puisse voir en fait ce qui vit sous ces pontons. L'exposition sera présente le début juillet au cloître des Dames Blanches.
0: Un très bon moyen donc pour découvrir ces écosystèmes portuaires. Merci beaucoup Vincent Amani.
3: Merci à vous.
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0: Gimme Love, immense succès de la chanteuse australienne Sia, 7h49 sur Ici La Rochelle. Et chaque semaine, chaque week-end, on roule malin avec Benjamin Cuc, notre journaliste spécialiste de l'automobile. Et aujourd'hui, Benjamin, on parle d'un sujet très sérieux, la conduite sans assurance. 800 000 véhicules circuleraient sans assurance en France. Pourquoi est-ce que c'est devenu un tel problème ?
1: Parce que beaucoup d'automobilistes sous-estiment complètement le risque. Avec l'augmentation du coût de la vie, certains décident de supprimer l'assurance pour économiser quelques dizaines d'euros par mois. Pourtant, en France, l'assurance responsabilité civile est obligatoire depuis 1958. Rouler sans assurance, c'est un délit pénal. La sanction peut aller jusqu'à 3750 euros d'amende, une suspension du permis, l'immobilisation du véhicule, voire sa confiscation. Mais honnêtement, ce n'est pas ça qui devrait faire peur. Le vrai danger arrive lorsqu'il y a un accident.
0: Et justement, Benjamin, qu'est-ce qu'il se passe quand un conducteur non assuré provoque un accident ?
1: Et c'est là que beaucoup tombent de très haut. Chaque année, plus de 8000 victimes d'accidents impliquant un conducteur non assuré sont indemnisées en France. Si vous blessez quelqu'un, le fonds de garantie des victimes va indemniser cette personne. Mais ensuite, il va se retourner contre vous pour récupérer chaque euro versé. Et là, on ne parle plus de quelques milliers d'euros. Pour un blessé grave, les indemnisations peuvent atteindre plusieurs millions si la personne reste handicapée à vie. Autrement dit, une erreur de quelques secondes peut créer une dette pour toute une existence.
0: Et pourtant, certains continuent quand même à prendre le risque.
1: Oui, mais c'est devenu de plus en plus difficile. Depuis quelques années, les forces de l'ordre disposent du fichier des véhicules assurés. En quelques secondes, elles savent si votre véhicule est couvert ou non. Et avec des caméras embarquées, elles obtiennent les informations automatiquement en roulant. Et surtout, en cas d'accident, l'absence d'assurance est découverte immédiatement. Une chose à retenir, on peut remplacer une voiture, on peut réparer une carrosserie, on peut même repasser son permis, mais on ne se relève pas toujours d'une dette de plusieurs centaines de milliers d'euros. L'assurance automobile n'est pas une option, c'est probablement la dépense automobile la plus importante de toutes. Bonne route.
0: Merci beaucoup Benjamin Cuc, et rendez-vous demain à la même heure pour de nouveaux conseils malins. Mais pour l'heure, voici Alain Souchon, le bagad de Lan Biwe. Alors bagad, ça veut dire orchestre, hein, en breton, tout simplement. Gros succès repris depuis par Nolwenn Leroy, ça c'était en 2010, ou encore Boulevard des Airs en 2017. On s'écoute ce bagad de Lan Biwe sur Ici La Rochelle, 7h51.

0: Alain Souchon et le Baga de l'Anne Biway sur ici La Rochelle. 7h55, juste avant le retour de l'info dans votre région, on s'écoute ensemble les messages du répondeur. Donc si vous voulez nous partager un événement, ça se passe au 05 46 41 01 01 et direction sans plus tarder à Plassac, à une dizaine de kilomètres de Pont, où a lieu aujourd'hui la traditionnelle fête de la bière.
1: L'association Plassac T-Fest vous donne rendez-vous le 27 juin 2026 à Plassac pour son festival de la bière. Au programme, il y aura 5 brasseurs, 4 food trucks, un concert offert par les estivales de Saint-Onge, qui sera suivi d'une soirée animée par un DJ. L'association tiendra également une buvette avec vin et soda. L'entrée sera libre et gratuite. Venez nombreux partager un moment convivial.
0: Et puis vous avez aussi la 30e édition des Soirées Folles à Vignoles. Ce sera vendredi 3 juillet.
2: C'est un marché gourmand qui ouvre ses portes à 18h30. Et là, ce sera en extérieur avec une première partie avec une artiste que l'on verra pour la première fois sur scène, Virginia Feltin. Et pour la deuxième partie, eh bien, on a retenu le groupe Los Laches qui reprennent tous les plus grands standards mais revisités façon gypsy. Donc certainement une très très belle ambiance encore pour cette 30e édition. Voilà, à bientôt.
0: Et pour annoncer vous aussi vos événements ou vos coups de cœur, ça se passe donc au 05 46 41 01 01.
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0: Plus que quelques jours avant le début du mois de juillet et l'enfilage de maillots. Alors pour profiter du week-end sans faire trop d'excès alimentaires, Fred Ballard a convoqué des gourmands drôlement marrants dans l'humour en tube.
11: Moi, ma diététicienne, elle me dit aussi que l'autre ennemi à combattre, c'est la frustration. Et donc, elle dit que pour éviter la frustration, il est conseillé de goûter un tout petit peu.
12: Voilà, donc règle numéro 1 pour rentrer dans son bikini en juillet, tout en profitant du dernier week-end de juin, on oublie la privation, on privilégie, comme dans le pomme, l'alimentation gourmande en pleine conscience.
11: Attention, il faut rester vigilant, parce que le cerveau, lui, il a enregistré l'image du gâteau en entier. Le cerveau, lui, il sait qu'il y a de la chantilly. Bah donc il faut aussi goûter la chantilly. Pour ne pas être frustré, on va en prendre un tout petit peu. Voilà. Voilà, ça c'est rien du tout. Pas vraiment.
12: Ah bah oui, là du coup, il n'y a aucune frustration possible. Le cerveau se régale autant que l'estomac, c'est tout le problème avec les desserts. Au resto, les garçons en commandent toujours un, mais nous les filles, jamais. On résiste à l'appel du sucre.
13: À partir du moment où le gâteau y est là, ça se passe en 3 étapes. Première étape. T'as pris quoi? J'ai pris un gâteau au chocolat, chérie, t'as entendu? J'ai dit au serveur, j'ai dit gâteau au chocolat. C'est bon? Écoute, c'est un gâteau avec un goût de chocolat. Franchement, c'est pas mal. Je peux goûter. Et tu bouffes ton gâteau.
12: Alors oui, c'est vrai, ça se passe souvent comme ça, mais c'est une stratégie qui a fait ses preuves. Manger le dessert des autres, ça compte pas dans le calcul des calories et ça permet à Kev Adams de se fendre la poire entre le fromage et ce qui aurait dû être son dessert.
0: Merci beaucoup Fred Ballard.
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0: à la brigade de gendarmerie des transports aériens de Mérignac. Les suites du feuilleton judiciaire du restaurant Wafou à Château-Bernard en Charente. Ce buffet asiatique a fait l'objet d'une double fermeture administrative décidée par le préfet de la Charente en janvier puis en mars dernier. Décision prise après une série de contrôles dans le cadre du CODAF, le comité opérationnel départemental antifraude. Au moins 17 salariés non déclarés, parmi eux des Brésiliens employés en cuisine avec de faux papiers. Ils vivaient dans des conditions spartiates. Outre des manquements graves aux règles d'hygiène, de fortes sommes d'argent liquide ont été retrouvées. Une enquête préliminaire a donc été ouverte des chefs de travail dissimulé aggravé et soumission de personnes vulnérables ou dépendantes à des conditions d'hébergement indignes. 3 personnes ont été mises en examen en mai dernier et placées sous contrôle judiciaire. Le gérant du restaurant, son fils et un employé, ils seront jugés le 27 octobre prochain. Retour sur cette affaire hors norme avec le vice-procureur d'Angoulême, Mathieu Auriol.
1: On a découvert une situation que je qualifierais plus de schéma de fraude, de mon point de vue. Sous réserve de la présomption d'innocence, on a démontré une triche avec des remises de salaire en espèces. On avait une bonne dizaine de salariés en situation irrégulière, avec des faux papiers portugais alors qu'ils étaient brésiliens. On a constaté qu'ils étaient hébergés sans que ce soit déclaré. On a également constaté des infractions hygiène. Il y a eu des saisies relativement importantes de dizaines de milliers d'euros en espèces et sous d'autres formes aussi. Toutes les procédures CODAF, on a des gens qui trichent et qui du coup viennent complètement rompre les conditions de concurrence et parfois faire chuter de la restauration locale qui respecte les règles.
0: Et l'enquête préliminaire a été confiée au commissariat de Cognac et à plusieurs services co-saisis par le parquet d'Angoulême. Un dossier suivi par Éric Le Billon pour ici La Rochelle.
2: Après l'affaire Liana, le procureur de la République de La Rochelle, Arnaud Larez, lui resserre les rangs autour de ses équipes.
0: Il vient d'adresser un courrier à ses collaborateurs du parquet. Il écrit, je cite, « Ce drame doit être l'occasion pour les pouvoirs exécutifs et législatifs de repenser profondément le nombre et la structuration du corps des enquêteurs judiciaires. Le constat est le même pour notre parquet », poursuit le procureur, qui estime qu'il faudrait 6 fois plus de magistrats du parquet à La Rochelle. Arnaud Larez qui conclut son courrier en assurant à ses troupes qu'il est à leur côté et qu'elles ne seront jamais seules à assumer les responsabilités des faits criminels.
2: Les températures sont redevenues un peu plus clémentes et nos deux Charentes sont désormais en vigilance orange à la canicule.
0: Mais le mal est fait. Les conséquences sur la biodiversité vont être durables. La situation est alarmante pour le président de la Fédération de pêche de Charente-Maritime, Gilles Brichet. Sur 1538 km de rivière, 432 étaient en assec la semaine dernière, soit 28% du réseau, alors que l'été débute à peine et que les températures restent élevées. Une situation exceptionnelle et préoccupante pour les mois qui viennent, selon Gilles Brichet.
3: Ça ne va pas se recharger en eau. La seule chose qu'il faudrait, c'est des pluies abondantes, ce qui n'est pas forcément encore une certitude. Et je pense que ça va être catastrophique. Voir des canons d'irrigation fonctionner à 16h l'après-midi sous 40 degrés, on trouve que c'est de la provocation et que c'est pas normal. Le partage de l'eau ne se fait pas parce que le maïs, entre autres, engloutit à lui seul 25% de la consommation de l'eau. C'est lui le principal bénéficiaire. Or, il est avant tout destiné à l'exportation. On a écrit à la préfecture parce que, pour l'instant, par exemple, nous n'avons pas encore d'arrêté de manœuvre des ouvrages, ce qui montre que l'on n'a pas du tout anticipé et que l'on a du retard. On attend un arrêté qui empêchera la manœuvre des ouvrages pour essayer de retenir le peu d'eau que l'on a encore. Dans certains départements, il y a longtemps que cet arrêté a été déjà pris.
0: Le président de la Fédération de pêche de Charente-Maritime, Gilles Brichet, au micro de Marie-Laurence Dalle.
2: La canicule en quelques chiffres en Charente-Maritime.
0: Sur 1024 interventions des sapeurs-pompiers, il y a eu 724 secours à la personne, dont 99 directement liés à la chaleur. On a enregistré 113 incendies, le double de l'année dernière sur la même période. Au total, 450 pompiers ont été mobilisés pendant cet épisode caniculaire et 600 le jour de la fête de la musique, le 21 juin. On retiendra encore que 200 personnes sans domicile fixes ont été accueillis en moyenne chaque jour dans les 4 accueils de jour. Il y a eu aussi 60 accueils à l'hôtel chaque nuit et 25 personnes mises à l'abri avec ouverture de la salle climatique à La Rochelle pour la nuit.
2: On passe au sport et à la Coupe du Monde de football.
0: Du travail vite fait bien fait hier soir pour les Bleus qui ont battu la Norvège 4-1. Ils terminent premier de leur poule, une démonstration de force face à une équipe bis de Norvège avec un ballon d'or qui a bien mérité son titre. Ousmane Dembélé, auteur hier soir d'un triplé qui a fait taire toutes les critiques, Julien Froment.
4: Ousmane Dembélé, en homme pressé, a tout expédié hier à Boston. Les buts d'abord, 3 en 32 minutes.

0: C'est le deuxième triplé le plus rapide de l'histoire de la Coupe du Monde. Puis la remise du trophée d'homme du match, pas un sourire, une photo et le voilà déjà reparti. Et enfin la conférence de presse en moins de 3 minutes, questions comprises, à peine le temps de confier une joie contenue.
1: Moi, je suis content, c'est un moment unique et important pour moi, c'est exceptionnel. Mais comme je l'ai dit, le plus important c'est de rester concentré pour la suite de la compétition.
0: Pour apprécier son incroyable performance, digne de son statut de ballon d'or, c'est à ses coéquipiers qu'il faut s'adresser, le défenseur Jules Koundé.
2: Super content, voilà, personne n'était inquiet dans le groupe, lui-même, voilà, comme je l'ai dit, était très tranquille. Et aujourd'hui, il a montré le grand joueur que c'est avec trois magnifiques buts. Que dire, un triplé en Coupe du Monde, c'est pas tous les jours.
0: Un triplé qui permet à Ousmane Dembélé de rejoindre un cercle très fermé, celui de Juste Fontaine et Kylian Mbappé, les deux autres joueurs de l'équipe de France à avoir réalisé cette performance en Coupe du Monde. De quoi inciter les supporters présents au stade à entonner un air déjà bien connu à Paris.
3: La France qui affrontera la Suède en 16e de finale mardi dans la banlieue de New York. Et puis du rugby, hein, le Stade Toulousain face à Montpellier. C'est l'affiche de la finale de Top 14 qui se joue ce soir à 21h au Stade de France. On y revient dans 100% rugby, c'est à suivre à 8h32. Un point météo avec vous, Luc.
4: Vous l'avez dit, Catherine, on est désormais en vigilance orange pour la canicule sur nos deux départements, sur nos deux Charentes. Des températures pour autant déjà très douces. Hein. Il fait 23 degrés à Surgères, 24 degrés sur les îles, sur le littoral, 25 degrés à Confolens. Et pour le moment, on est aux alentours de 26 degrés à Angoulême ou encore à Montembeuf. Ces températures vont augmenter cet après-midi. 28 à 32 degrés attendus sur les îles et le littoral. 33 à 36 degrés à l'intérieur des terres. Mais la bonne nouvelle, c'est que cette nuit, les températures vont baisser. Et là, vous pourrez vraiment aéré, hein, Catherine, hein, par exemple, hein, 19 à 21 degrés sur les deux départements, avec un risque d'orage hein, dans la nuit. Mais bon, pour le moment, on pense quand même à bien fermer ses fenêtres, ses volets, puis on essaie de rester au frais le plus possible hein, pour traverser au mieux cette journée qui est encore bien chaude.
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4: Et ce soir, c'est la finale du Top 14 Toulouse-Montpellier. Et pour l'occasion, une chanson devenue justement l'hymne des supporters de rugby. Hein. Joe Dassin dans les yeux d'Émilie.
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0: l'amour sur Ici La Rochelle avec Joe Dassin dans les yeux d'Émilie. 8h11 sur Ici La Rochelle.
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0: Et oui, vous écoutez Ici La Rochelle, la radio qui vous aide à passer un bon début de week-end dans les deux Charentes. Préparez bien votre canne à pêche et votre plus beau chapeau. Dans 10 minutes, ben oui, on ira pêcher au fil de l'eau avec Bruno Garcia. Pas mal de sujets qui vont nous occuper ce matin, notamment une initiation à la pêche à la ligne à Saint-Jean-d'Angély. Et puis il y aura du jeu aussi. Hein. Ce matin, je vous offrirai un passe-famille pour le petit électrin à Sainte.
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0: Et puis si vous avez l'âme d'un jardinier, sachez qu'un grand concours de balcons et de jardins fleuris est organisé à Sainte. Et vous n'avez plus que quelques jours pour vous inscrire, donc dépêchez-vous. Plantes, fleurs, aménagements éco-responsables, toutes les créations végétales sont les bienvenues. Que vous soyez locataire avec un tout petit balcon ou propriétaire avec un très grand jardin. Les inscriptions sont gratuites jusqu'à mardi 30 juin. Ça se fait via le site internet ville-sainte.fr ou alors en téléphonant directement à Ici La Rochelle.
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0: Et c'est un G7 de la vie privée qui est réuni à Paris dans Vie numérique, vie privée. Ce matin, Valentine Lottès, on parle de la coopération mondiale des autorités de protection des données.
4: Comme le célèbre G7, le sommet des plus grandes puissances économiques du monde, les autorités de protection de données personnelles aussi ont leur table ronde. Elle a justement eu lieu cette semaine à Paris. Dans cette assemblée, la CNIL, la Commission nationale de l'informatique et des libertés, représente la France. Et à ses côtés, ses équivalents pour chaque pays membre du G7, à savoir l'Allemagne, le Canada, les États-Unis, l'Italie, le Japon, le Royaume-Uni et un représentant de l'Union européenne. L'objectif de ces échanges, c'est de trouver des positions communes sur la protection des données personnelles. Il est plus difficile pour les acteurs du numérique de contourner la loi quand des pays s'associent. L'Union fait la force, comme on dit.
0: Mais au quotidien, Valentine, est-ce que ces autorités travaillent vraiment ensemble ?
4: Pas celles du G7, mais celles de l'Union européenne, oui, depuis 2018. Et c'est bien la preuve qu'ensemble, les autorités de protection des données ont plus de poids pour imposer leurs réglementations, notamment face aux géants de la tech. Avant, chaque CNIL était compétente dans son pays et seulement dans son pays. Désormais, si l'une de ces autorités reçoit une plainte, par exemple contre le site web d'une grande enseigne de magasins en Europe, les autorités de protection de chaque pays de l'Union où la marque a des boutiques seront impliquées. Elles vérifieront si sur leur territoire également, le site web est en faute. Et en cas de sanction, décidée par un vote de l'ensemble des CNIL, la société devra se mettre en conformité dans toute l'Union. Tous les consommateurs européens profitent donc de ce nouveau système. On l'a notamment vu avec Meta, basé en Irlande. Sur son réseau social Instagram, les profils des enfants étaient par défaut créés en mode public et donc accessibles à tous. Depuis la sanction prononcée par les CNIL européennes, les comptes des enfants sur son réseau social sont désormais privés à leur création dans l'Union.
0: Merci beaucoup Valentine Lottès. Et pour bien accompagner son enfant sur internet, justement, nos conseils sont à retrouver sur ici.fr, page vie numérique, vie privée. Elle signe son grand retour après 3 ans d'absence. Zazie avec son nouveau titre, peu importe.

0: Peu importe, la nouvelle chanson électro de Zazie qui prépare actuellement son 12e album sorti prévu pour l'automne. Et comme tous les week-ends, on se rafraîchit au fil de l'eau avec Bruno Garcia, notre prof de pêche préféré des Deux-Charentes, qu'on ne présente plus. Bonjour Bruno.
1: Bonjour Luc.
0: Bruno, qu'est-ce que vous nous proposez au menu du jour
1: aujourd'hui? Pas de menu, Luc, aujourd'hui.
0: Ok, ah non, on est comme
1: pas
0: ça.
1: Pas de menu, mais une proposition à la carte. Voilà, on va aborder de multiples sujets, certains plutôt réjouissants, d'autres, j'allais dire, un peu plus tristounés, mais qui collent précisément à la politique menée pour la pêche de loisirs depuis des années. Très vite d'ailleurs, je ferai une chronique, allez, entre guillemets, coup de gueule, à travers laquelle je ferai un bilan, un inventaire de toutes les mesures qui viennent pénaliser la pêche de loisirs depuis peu de temps. Alors, attention, ne vous méprenez pas, ce n'est pas le plaisir de râler, même si j'ai un petit côté populiste. Je mettrai l'accent sur ces obligations qui restreignent les pêcheurs de loisirs, mais qui n'apportent, et j'insiste, absolument rien à l'équilibre du milieu et des populations piscicoles.
0: Oui, donc des propos qui sont pas vraiment destinés à nous donner le sourire.
1: Je vous l'accorde, je cherche d'ailleurs un sponsor chez Kleenex ou Sopalin. Bon, mais
0: ça, c'est dit.
1: Aujourd'hui, on va aborder l'aspect positif de notre loisir et, une fois de plus, avoir une mention particulière pour nos bénévoles d'associations qui, malgré le manque de reconnaissance de nos politiques, donnent le meilleur d'eux-mêmes.
0: Et alors, qu'est-ce que vous avez choisi en tête des bonnes nouvelles, Bruno?
1: On va débuter par les pêcheurs angériens, cette dynamique association qui vous propose une découverte pêche à la ligne. Pas de limite d'âge, puisque ces séances sont destinées à tous les petits et à tous les grands. Ces initiations se dérouleront chaque mardi matin, de 9h30 à 11h30, sur le plan d'eau de Saint-Jean-l'Angély, quai Bernoué, du 7 juillet au 11 août 2026, soit 6 sessions. Matériel, appât, amorce, tout ça c'est fourni, ainsi que les passe-pêche. Le passe-pêche, c'est le permis de pêche journalier. L'inscription est indispensable, au plus tard le lundi midi qui précède la date souhaitée. Alors, vous pouvez, par téléphone ou SMS, au 06 77 20 20 75. Attention, les places sont limitées.
0: Et alors, quels sont les autres sujets du jour, Bruno?
1: Nous aurons le 12 juillet prochain la fête de la chasse, de la pêche et des produits régionaux à Saint-Hilaire-de-Bois, c'est sur les environs de Jonzac. Les représentants de la pêche seront évidemment présents pour vous proposer de nombreuses animations et initiations, mais je vous en reparlerai en temps voulu.
0: Et côté réglementation, est-ce qu'il y a des nouveautés réglementaires peut-être?
1: Et comment On va débuter par le silure et un tout nouveau statut qui lui est attribué. Le décret ministériel du 8 juin 2026 a modifié le statut du silure glane. Le silure glane, vous savez, c'est ce poisson qui fait l'objet de tant de polémiques depuis des mois. Il est aujourd'hui classé comme espèce susceptible de provoquer des déséquilibres biologiques.
0: Et ça, en pratique, qu'est-ce que ça veut dire?
1: Eh ben, ça signifie, je dirais, la nouveauté. C'est tout simplement l'obligation de le remettre à l'eau immédiatement après sa capture. Ce qui, je pense, est plutôt cohérent, puisque ça induit l'interdiction de le transporter vivant et, par conséquent, de l'introduire dans des contextes où il ne serait pas encore présent. Par ailleurs, et ça, c'est, je trouve, un peu sournois, ça ouvre droit à une autorisation administrative simplifiée, forcément, pour le prélever et forcément aussi le détruire en tout temps et par tout moyen, ce qui va évidemment faciliter la vie de ses détracteurs à ce silure.
0: Bon, le temps passe, Bruno.
1: Oui.
0: Un dernier petit point, peut-être, un autre sujet que vous voulez mettre à l'honneur?
1: Oui, j'ai pas eu le temps de faire plus court.
0: Mais je vous reconnais bien là, Bruno,
1: Un petit mot sur l'anguille. Déjà une obligation de déclaration des captures dans les 24 heures, et elle fermera sur les départements de Charente-Maritime et de Charente, de manière un peu prématurée, c'est-à-dire le 31 juillet prochain. Merci à nos représentants de la pêche de loisirs pour avoir permis le maintien de cette pratique, même si quelque part, c'est encore, une fois de plus, une restriction qui ne sauvera pas toutes celles qui, par milliers, sont en train de succomber dans les flaques par manque d'eau.
0: Eh bien, ça c'est dit. Merci beaucoup, Bruno Garcia.
1: À bientôt, Luc. Au revoir.
0: À bientôt. Au revoir. Et tout de suite, le jeu musical 05 46 50 67 68. Ce matin, je vous offre un passe-famille pour le petit électrin à Sainte. Le petit train 100% électrique qui vous propose une visite touristique commentée hyper sympa pour découvrir la ville de Sainte. Mais pour ça, il faut jouer d'abord. Ce serait trop facile sinon la vie quand même. Voici un extrait de film. Quel est ce film et quel est le nom des deux comédiens qu'on entend?
2: Excusez-moi, s'il vous plaît, je peux vous demander un petit service? Un petit morceau pour moi, encore.
3: Non, Philippe, on était bien là.
2: Si, si. Allez voir, ça va vous plaire.
3: Je connais celle-là. Si, si, je la connais, tout le monde la connaît. Mais si. Bonjour, vous êtes bien aux Acédiques de Paris? Toutes nos lignes sont actuellement occupées. Le temps d'attente est d'environ 2 ans.
0: Vous avez le nom du film et le nom de 2 comédiens, film cultissime en France, énorme succès il y a quelques années. Faites vos propositions à Sylvie, 05 46 50 67 68, et puis nous on joue ensemble, ce sera juste après ça.
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0: Michael Jackson, Beat It, c'est ici La Rochelle, 8h28. Place tout de suite au jeu musical. Ce matin, je vous offre un passe-famille pour le petit Electra à Saintes, hein, le petit train 100% électrique qui vous propose une visite hyper sympa de la ville de Saintes. Et c'est Emmanuel de Saint-Didon-du-Gas qui tente sa chance. Bonjour Emmanuel.
1: Oui, bonjour Luc.
0: Bon Emmanuel, ça va là? Vous survivez à ces chaleurs un peu compliquées?
1: Oui, non, ça va. On se met à l'ombre.
0: En ce moment, bah vous avez raison, bon, ça va aller mieux, hein, dans les prochains jours a priori, donc ça c'est plutôt pas mal. Emmanuel, vous nous appelez, on va jouer ensemble, voici un petit extrait.
2: Excusez-moi, s'il vous plaît, je peux vous demander un petit service?
0: Bon Emmanuel, sans plus tarder, est-ce que vous avez reconnu le film?
1: Alors oui, c'est Intouchable, avec les acteurs, c'est François Cluzet et Omar Sy.
0: Ouais, bravo, un super beau film hein, qui a eu plein, un énorme succès. Hein, voilà. Et ben les places sont pour vous, deux billets adultes, deux billets enfants pour aller découvrir la ville de Saintes en mini-train électrique. Bravo Emmanuel.
1: Ben parfait, merci beaucoup.
0: À bientôt, bonne journée, au revoir.
1: Merci, à vous aussi, au revoir.
0: Et dans 100% rugby à suivre, hein, à 8h32, focus sur l'affiche de la finale du top 14. Ce sera ce soir hein, au Stade de France, le Stade Toulousain contre Montpellier. Une fois de plus, hein, voilà, la bande à Dupont par grande favorite. Mais tout de suite, il est 8h30, l'actu en France et dans le monde, présenté par Valentine Letès en 90 secondes. Un condensé de votre actu.
3: De l'air et un peu de répit. Météo France prévoit la fin des vigilances rouges à la canicule d'ici demain soir. Encore 37 départements concernés ce matin. Et de nouveaux records de température ont été battus hier, à Strasbourg notamment, où les 40 degrés ont été atteints pour la première fois de l'histoire. Le déclenchement en série des plans blancs dans les hôpitaux de France. Sous pression pendant cette canicule, ce plan de crise permet de rappeler tous les soignants à leur poste pour faire face. Encore une victime par noyade, la 56e depuis le début de cette canicule. Cette fois à Paris, dans le canal Saint-Martin, où cet homme s'est baigné en dehors de l'espace autorisé des horaires d'ouverture. Nouveau rebondissement dans l'affaire Liana. Jérôme Barella, principal suspect du meurtre et du viol de la collégienne dans le Gers, est désormais visé par une plainte de son épouse. Sa femme l'accuse de viol et de violence conjugale. Sur une large victoire face à la Norvège, la France termine première de son groupe à la Coupe du Monde de foot. Victoire 4-1 hier soir contre les Vikings, grâce notamment au Ballon d'Or, Ousmane Dembélé, auteur d'un triplé. Les Bleus affronteront la Suède en 16e de finale mardi. Et ce soir, on change de ballon. C'est la finale du top 14 de rugby entre le favori, le Stade Toulousain, triple champion de France, et Montpellier. Coup d'envoi au Stade de France à 21h, sans alcool en tribune, puisque la vente de bière et donc d'alcool est interdite à cause de la chaleur à l'intérieur et à l'extérieur du stade.
0: Merci beaucoup Valentine Letès. 8h31, l'heure de faire un point sur l'actu du rugby. À Toulouse face à Montpellier, c'est l'affiche ce soir au Stade de France de la finale du championnat de France de rugby, Catherine.
4: Oui, on vient d'en parler, les deux meilleurs clubs de la saison régulière qui vont se défier avec, au bout du compte, le bouclier de Bréduis à décrocher. Le Stade Toulousain, vainqueur des trois dernières finales par grand favori, emmené par un Antoine Dupont étincelant en demi-finale le week-end dernier. Alors, mission impossible pour les Héroletais ce soir. Élément de réponse avec Fanny Le Chevestrier.
5: En début de semaine, avec humour, le club de Montpellier demandait sur les réseaux sociaux au Castres Olympique des conseils pour battre Toulouse. Castres est en effet le dernier club à avoir éliminé la bande du Pont-Tamac en demi-finale du championnat il y a 4 ans. Et la réponse des Tarnais n'a pas tardé.
6: Alors si je peux me permettre de te donner un conseil, c'est oublie que t'as aucune chance, vas-y fonce. On sait jamais, sur un malentendu, ça peut marcher.
5: Johan Codulo, le manager héroltais, répète avec d'autres mots, bien sûr, quasiment la même chose depuis la qualification de son équipe le week-end dernier. À une nuance près tout de même.
7: On va jouer, j'ai pas honte de le dire, mais contre une des meilleures équipes du monde. Et bien sûr qu'il y a ce facteur X qui s'appelle Antoine Dupont. Mais s'ils sont pas à 100%, eh ben, on essaiera de faire quelque chose.
5: Et c'est bien cette petite brèche que les Montpelliérains comptent exploiter. Vainqueurs de la petite Coupe d'Europe au mois de mai, ils ont la confiance pour eux. Avec 23 victoires sur 26 matchs joués depuis l'automne. Et le fait de s'entendre répéter à longueur de temps qu'ils vont prendre une déculottée ce soir aurait même tendance à remonter comme un coucou. le troisième ligne Alexandre Béconnier.
8: Si c'est déjà perdu, tant mieux, comme ça on n'a rien à perdre. On a fait plusieurs matchs cette année où on entendait qu'on allait perdre et puis finalement on a gagné. On a des qualités qui font qu'on en est là aujourd'hui et on les mettra à profit.
5: Et décidément, tout le monde s'énerve. Même Hugo Mola, l'entraîneur de Toulouse, triple champion de France, critiqué avant la demi-finale gagnée par plus de 70 points il y a une semaine et porté au nu aujourd'hui.
9: On était un groupe qui n'était pas connecté. Aujourd'hui, on devient des bourreaux sanguinaires terribles qui n'ont même pas besoin de jouer. On ne va pas encore une fois être gêné d'avoir fait une bonne demi-finale, mais une bonne demi-finale ne te garantit pas une finale réussie. Et c'est le second du championnat, c'est la meilleure défense. Encore une fois, on nous vendait comme une équipe quand même pas beaucoup de cohésion, donc il ne faudrait pas qu'en une semaine on les trouvait. Mais
5: on se dit aussi qu'il n'y a pas meilleur levier de motivation de jouer la carte du mal-aimé, seul contre tous. Les Toulousains et leur manager adorent cette position et on le rappelle, ils passent rarement à côté d'une finale. La dernière qu'ils ont perdue en championnat, c'était en 2006 contre Biarritz. Une autre époque.
4: Toulouse-Montpellier, la 127e finale du championnat de France de rugby. Coup d'envoi à 21h. On suivra dès 16h cet après-midi les espoirs qui entrent en lice dans le championnat du monde junior en Géorgie. Avec trois jeunes Rochelais en bleu, Gabin Garot le talonneur, le troisième ligne Lucas Angie Serramachi et l'ouvreur Diego Jurde.
0: Et puis dans l'info d'ici, à suivre à 9h, Catherine, on entendra la colère des riverains du quartier de la Plaine des Jeux Colette Besson à La Rochelle.
4: Oui, ils se sont constitués en association et ont lancé une pétition après l'installation le week-end dernier de 200 caravanes de la communauté des gens du voyage. Ils dénoncent notamment un branchement sauvage sur le réseau électrique qui occasionne des coupures de courant. On verra qu'à cause de la canicule et de la sécheresse, l'eau manque dans nos rivières. De nombreux poissons sont déjà morts. La situation est alarmante, nous dira le président de la Fédération de pêche de Charente-Maritime. Et tout de suite, on refait justement un point météo avec 37 départements qui restent en rouge aujourd'hui. Rouge, vigilance, canicule.
0: Oui, tout à fait. Bon, nous, on est de nouveau en vigilance orange sur nos deux départements, sur nos deux Charentes, mais les températures restent quand même élevées. Pour le moment, voilà, on est entre 23 et 26 degrés. En fin de matinée, on sera entre 27 et 29 degrés sur les îles, le littoral, 30 à 32 degrés à l'intérieur des terres. Et puis cet après-midi, 28 à 32 degrés sur les îles, sur le littoral, et puis 33 jusqu'à 36 degrés à l'intérieur des terres, avec des maximales autour de 36 degrés, surtout du côté d'Angoulême. Cette nuit, un risque d'orage, mais la bonne nouvelle, c'est que les températures sont quand même plus basses. Là, on va vraiment pouvoir ouvrir toutes les fenêtres, on va aérer. 19 à 21 degrés attendus sur les deux Charentes, et ça va faire beaucoup de bien. Et puis, un petit coup d'œil à la météo demain, on aura une alternance nuage-soleil et des températures plus basses. Enfin, on les attendait avec impatience, il faut le dire, ces températures. 24 à 26 degrés sur les îles et le littoral, 27 à 29 degrés à l'intérieur des terres. Donc ça va faire beaucoup de bien pour passer un bon dimanche. Et puis, si vous avez un doute, une question, n'hésitez surtout pas à appeler le numéro vert Canicule Info Service. C'est le 0800 06 66 66. C'est un numéro que vous pouvez composer gratuitement tous les jours entre 9h et 19h.
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0: Bon, vous n'êtes pas très nombreux encore sur les routes des deux Charentes ce matin, mais si vous remarquez quelque chose, surtout vous nous appelez 05 46 50 67 68.
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0: Et Catherine, j'ai une question à vous poser. Vous avez envie de quoi, Catherine, ce matin? Qu'est-ce que vous voulez?
4: Un pain au chocolat.
0: Un pain au chocolat. Vous ne dites pas chocolatine, vous?
4: Non, mais j'ai toujours dit pain au chocolat. Ah, d'accord. Moi, je suis normande.
0: Bah, vous avez le même défaut que moi.
4: Ah oui, c'est pas un défaut. Moi, j'y verrais plutôt une qualité.
0: Vous savez comment moi je dis un pain au chocolat? Moi, je dis un petit pain au chocolat. Parce que moi, je suis d'origine alsacienne. Donc,
4: Alors, vous dites petit, vous.
0: Oui, non, c'est petit. Oui. Nous, on voit les choses en petit.
4: Moi, j'aime autant s'il est gros, le pain au chocolat.
0: Bon, écoutez, en tout cas, voilà.
4: Le message est passé.
0: Le message est passé. On sait ce que vous voulez. Et puis, on va s'écouter Zaz qui, elle, veut sa liberté. Mais vous, c'est une liberté chocolatée, on va dire ça.

0: Je veux un tube signé Zaz sur Ici La Rochelle, 8h40.
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0: Et bienvenue, hein, si vous nous rejoignez, vous écoutez la première radio locale dans les deux Charentes. On est là pour vous accompagner avec vos artistes préférés, dans un instant Pink ou encore Jean-Louis Aubert. Et puis pas mal d'idées sorties aussi, hein, vers 8h45, dans l'événement d'ici, direction l'île d'Oléron à la Bré-les-Bains, pour découvrir son moulin. Hein. Ce sont ce week-end les journées du patrimoine de pays. Et pour l'occasion, le moulin vous propose pas mal d'activités. Philippine Chignard, la responsable du moulin, nous expliquera tout ça dans quelques instants. Mais pour l'heure, il est temps de mettre les points sur les i avec Willy Rovelli.
3: Bonjour tout le monde. Et comme aujourd'hui c'est la fête de la musique, voici l'actu musicale avec pour commencer cette bonne nouvelle pour les 30 ans de son album Première Consultation. Le chanteur Doc Gynéco remonte sur scène. Le vrai Doc Gynéco dans la musique française apparemment, c'est Patrick Bruel. Oui, enfin, après là, 30 ans plus tard, c'est Doc Géronto. Hein. La chanteuse américaine Christina Milian, la femme de Matt Pokora, rate son examen de français pour prolonger son visa en France. Oh, bah, qu'elle se rassure, apparemment son mari aussi l'a raté, son examen de français. Je comprends pas, je comprends rien. Pour protester contre l'utilisation de l'intelligence artificielle qui pourrait éteindre leur voix, 1000 chanteurs britanniques sortent un album entièrement composé de silence. Pas très original, hein. Etienne Dao et Carla Bruni, ça fait des années qu'ils le font. Allô. Après avoir construit une cabane, Vianney annonce qu'il sera papa très prochainement. On sait donc où il a mis sa dernière bûche. Non mais c'est la folie de la cabane en ce moment. Hein. Vianney en a construit une, Patrick Bruel a failli y aller, franchement. Là, Céline Dion annonce 10 nouvelles dates de concert à Paris. Quel courage pour celle qui souffre du syndrome de l'homme raide, comme Renaud, mais lui c'est juste après l'apéro. Le domicile de Florent Pagny cambriolé dans les Yvelines. Heureusement, en repartant, les voleurs lui ont laissé sa liberté de penser. Nouveau single de Florent Pagny, savoir voler. Voler sans attendre, voler tout prendre, mais savoir voler. Juste pour le geste, me laisser des restes et s'en aller. Oh, c'est beau là. Hein.
4: C'est beau.
3: Le chanteur marseillais Jules flashait à 180 km/h sur autoroute. Il écoutait sa propre musique dans la voiture. Tu m'étonnes qu'il voulait arriver très très vite. La NASA envisage d'envoyer de nouveaux astronautes sur la Lune en 2027. Alors que pour beaucoup moins cher, à tout moment sur Instagram, Madonna peut vous montrer la sienne. 20 ans après leur séparation, les L5 se reforment. C'est les vieilles 5. Enfin, la question du jour. Justement, les L5 se reforment pour chanter la bande originale du film La Patte Patrouille. Mais est-ce que la Patte Patrouille, c'est aussi le surnom des policiers qui enquêtent sur Bruel?
5: Ouh,
3: la Patte Patrouille. Vous avez oui, ça, bon. Sœur. Allez, passez un bon samedi et à tout à l'heure midi.
0: Merci beaucoup, Willy Rovelli.
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0: Et si vous avez envie de profiter de la mer avec ses fortes chaleurs, sachez que 11 plages de Charente-Maritime sont à nouveau surveillées depuis samedi dernier. Donc c'est sur 7 communes, Méché-sur-Gironde, Saint-Georges-de-Didonne, Royan, Vaux-sur-Mer, Saint-Palais-sur-Mer, Les Mattes aussi ou encore La Tremblade. Et puis à partir de mercredi, on passera carrément à 22 plages surveillées. De quoi aller vous baigner en toute sécurité. Et justement pour se mettre dans l'ambiance, Jean-Louis Aubert, les plages sur ici La Rochelle, 8h45. Bon réveil.

0: Bon, c'est pas les plages de Charente-Maritime hein, qui ont inspiré cette chanson à Jean-Louis Aubert. Ça aurait pu, hein, pourtant. Mais là, en l'occurrence, ce sont les plages des Caraïbes, les plus particulièrement celles de l'île de la Dominique. Et 8h48, place à l'événement d'ici. Ce matin, on part à l'île d'Oléron, à la Bray-les-Bains, plus précisément, pour découvrir son moulin. Un moulin qui a vu les choses en grand tout le week-end à l'occasion des journées du patrimoine de pays. Et pour en parler avec nous ce matin, Philippine Chignard, justement la responsable du moulin. Bonjour Philippine.
1: Bonjour.
0: Très content de vous avoir avec nous ce matin. Alors déjà, petit récapitulatif quand même, hein, le moulin de la Bray, pourquoi est-ce que c'est si emblématique de l'île d'Oléron, ce moulin ?
1: Alors, il est emblématique de l'île d'Oléron parce qu'on a eu sur l'île plus de 80 moulins à vent. Et le moulin de la Bray, depuis sa renaissance en 2023, est le seul à produire à nouveau de la farine sur le territoire.
0: Ouais, donc effectivement, très très impressionnant. Et je le disais, hein, ce week-end ont lieu les journées de patrimoine de pays hein, dans toute la France. Alors, c'est moins connu que les journées du patrimoine qui ont lieu en septembre. Qu'est-ce que c'est exactement ces journées, Philippine ?
1: Ces journées, c'est une façon de valoriser le patrimoine de pays à l'échelle nationale, comme vous l'avez dit, à travers plusieurs organisations, d'associations notamment, comme Patrimoine Environnement, la Fédération des Moulins, qui permettent notamment de valoriser tout le petit patrimoine que l'on a sur nos territoires en France.
0: Et donc, c'est l'occasion de faire découvrir ce week-end le moulin de la Bray-les-Bains, hein, avec une programmation qui est très très riche. Hein, donc, tout le week-end, aujourd'hui et demain. Alors, c'est quoi le programme Philippine pendant ces deux jours? Mettez-nous l'eau un petit peu à la bouche, faites-nous rêver.
1: Oh, on est effectivement en fête tout le week-end et on se réjouit d'accueillir un maximum de personnes puisqu'on a prévu une programmation vraiment étoffée pour petits et grands. On va avoir surtout tout un week-end de gratuité au travers des visites du moulin et de l'espace muséal. Également, on aura une animation toute spéciale pour ce week-end, une animation en famille ou entre amis pour se mettre dans la peau d'explorateurs de l'île d'Oléron pour découvrir tous les savoir-faire du territoire avec à la clé une petite récompense pour nos participants. Et puis surtout, on attend un superbe spectacle ce soir à 18h30 par la compagnie avec cœur et panache et notamment Jérôme Pouli, ancien sociétaire de la Comédie Française, qui nous fait l'honneur de venir avec sa caravane itinérante qui sillonne la France pour valoriser les produits locaux de chaque territoire où il passe. Et donc la caravane théâtre sera là ce soir sur l'île d'Oléron au moulin de la Bray.
0: Et donc ça consiste en quoi le spectacle?
1: Alors c'est un spectacle qui nous permet de redécouvrir les produits locaux, donc c'est de la cuisine et de la dégustation en même temps qu'un spectacle joué par Jérôme Pouli, comédien, qui va reprendre les plus grands textes français, de la littérature française, notamment Dumas, Proust ou Hugo, en cuisinant et en dégustant des bons produits du territoire.
0: Bon bah c'est sympa, on joint l'utile à l'agréable. Le spectacle c'est ce soir donc à 18h30, est-ce qu'il faut s'inscrire en amont, comment ça se passe pour les inscriptions?
1: Oui, c'est mieux de s'inscrire en amont pour être sûr d'avoir une place, puisqu'on limite à 100 personnes le spectacle. Donc il ne faut pas hésiter à nous appeler au Moulin de la Bray aujourd'hui pour réserver vos places. C'est à 18h30, on est à 15€ par adulte. Donc on invite vraiment les personnes qui sont intéressées à nous contacter pour prendre des renseignements et à s'inscrire.
0: Et je le rappelle, donc gratuité tout le week-end pour découvrir ce moulin emblématique de l'île d'Oléron. Merci beaucoup Philippine Chignard.
1: Merci à vous, très bonne journée.
0: Très très belle journée, et puis plein de visiteurs hein, ce week-end, mais je ne suis pas très très inquiet en tout cas. À bientôt, au revoir.
1: Avec grand plaisir, merci, au revoir.
0: La suite c'est en musique avec Pink, All Out of Fight.

0: de l'émotion avec une chanson très touchante à un couple qui fait face au cancer ensemble. Et donc une pensée très très forte pour vous qui êtes touchés de près ou de loin par la maladie. 8h56, juste avant le retour de l'info dans votre région, on va sur un petit passage par le répondeur. Tous les jours, vous nous laissez un message pour annoncer votre événement. Ça se passe au 05 46 41 01 01. Et on commence avec les concerts de l'Orchestre Symphonique Sortilège. Ils ont lieu tout l'été.
1: L'Orchestre Symphonique Sortilège vous invite à 4 concerts comme Fuoco cet été, avec un programme mêlant des œuvres du grand répertoire et des découvertes comme une création de Jordan Gutfein, ainsi que le concerto pour alto de Molinelli avec le soliste invité David Gaillard. Alors retrouvez l'Orchestre Sortilège le 30 juillet à 20h30, salle des fêtes de Saint-Hilaire-la-Palue, le 31 juillet à 20h30, espace Bernard Giraudot de La Rochelle, le 1er août à 20h30 à l'Incartaine de Chasseneuil-du-Poitou, et enfin le 2 août à 17h, espace Agapi de Saint-Mexant-l'École.
0: Et puis une exposition tout le week-end à Châtelaillon à l'occasion de Châtel en fête.
2: Animé par sa passion pour la ville de Châtelaillon, M. Gilbert Guachon se révèle être l'archiviste du quotidien châtelaillonnais. Rien ne lui échappe. Articles de presse, affiches d'événements sportifs, culturels, artistiques, campagnes électorales, festivités, cartes postales, livres. Depuis 40 ans, il classe tout. Une exposition colorée, riche de souvenirs, à voir sans faute, espace Carnot, du 22 juin au dimanche 28 juin. Merci.
0: 05 46 41 01 01, le numéro du répondeur pour nous annoncer votre événement.
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0: 8h58, comme tous les jours, votre horoscope signé Catherine Viguet. Bonjour Catherine.
8: Bonjour Luc.
0: Alors l'horoscope du jour, comment se déroule notre samedi pour notre zodiaque ?
8: Alors avec une lune au Sagittaire, ça change.
9: Bélier, la lune vous va bien, vous partez pour de vrai ou vous prenez de la distance avec vos tâches de tous les jours. Taureau, vous espérez en une histoire sentimentale et si vous êtes à la recherche d'un cœur à aimer, il faut voyager. Gémeaux, vous entamez une démarche qui porte ses fruits grâce à une union ou un engagement. Cancer, ça va bien pour vous, mais ne prenez pas tout à la lettre, ne soyez pas trop susceptible. Lion, vous passez une belle journée et vous en avez besoin, la semaine a été difficile. Vierge, plein feu sur votre foyer et vous aurez affaire, on vous sollicite de partout. Balance, c'est une belle journée, vous voyez d'autres paysages et vous parlez avec d'autres gens. Scorpion, vos biens matériels, votre argent sont d'actualité. Vous achetez en vue de votre confort. Sagittaire, il se passe de bonnes choses. Vous serez mis en valeur d'une manière ou d'une autre. Capricorne, sachez que ce week-end sera bien différent de la semaine. Vous allez prendre soin de vous. Verseau, vous aimerez fêter quelque chose, inviter, être invité et on vous appréciera. Poisson, tout le week-end peut être pesant et c'est lié à votre travail ou à votre famille. Et pour nous tous, on part à la conquête de son existence.
0: Un vaste programme. Merci beaucoup Catherine Viguier.
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0: Très très bon samedi sur nos deux Charentes, il est 9h. Et un nouveau journal avec vous, Catherine Berchatsky.
11: Et nos deux Charentes en vigilance orange canicule, alors que 37 départements en France restent en rouge. La canicule qui va laisser des traces durables pour l'environnement et la biodiversité. Dans nos rivières, les poissons manquent déjà d'eau. Les associations de pêche...

0: évident que les poissons ne peuvent pas, eux aussi, supporter cette température. Quand la température de l'eau augmente, la température de l'oxygène diminue et certains poissons ne peuvent pas supporter. Ça facilite toujours le stress et éventuellement la propagation de maladies et de virus. Dans certains cours d'eau, on a déjà constaté un petit peu de mortalité. Je pense à la Seugne en amont. Je pense aussi à quelques affluents de l'Antenne et de la Boutonne où le poisson meurt doucement, lentement dans des flaques d'eau.
1: La pénurie d'eau qui incite les autorités à prendre de nouveaux arrêtés de limitation provisoire de l'usage de l'eau en Charente-Maritime.
2: Oui, cela concerne les usages agricoles. Le niveau d'alerte vigilance est atteint sur le bassin de la Drôme Aval, sur le bassin de l'île Bassin Aval. L'arrêté préfectoral est applicable à compter d'aujourd'hui et depuis 8 heures. Concernant le bassin Marais-Sèvres-Niortaise, l'arrêté sera lui applicable à partir de lundi 8 heures pour les mares de tonnes, le remplissage et la remise à niveau, c'est interdit sur les bassins du Curé et Sèvres-Niortaise, le Mignon, le Marais de Rochefort-Nord, le Marais de Rochefort-Sud ou encore la Boutonne et ses affluents. La dernière semaine avant les vacances scolaires s'annonce encore chaude en Charente-Maritime. Certains établissements maintiendront les aménagements mis en place pendant la vigilance rouge. Pour connaître les conditions d'accueil des enfants, les familles sont invitées à composer le 05 16 52 68 00. Et puis, à Angoulême, les écoles de la ville, elles, retrouveront leur fonctionnement habituel à partir de lundi. Les élèves seront donc accueillis aux horaires habituels. La ville d'Angoulême qui demande aux familles de ne pas amener les enfants à la crèche lundi. Quand c'est possible, en cas de difficulté, il faut se mettre en contact avec le service aux familles. C'est le 05 45 38 70 10.
1: Des riverains exaspérés à La Rochelle par la présence de gens du voyage qui les privent d'électricité.
2: Voilà bientôt une semaine que 200 caravanes sont installées sur les terrains de la Plaine des Jeux dans le quartier de Portneuf. L'agglomération et la ville de La Rochelle ont lancé lundi une procédure d'expulsion. La communauté a désormais 2 jours pour contester cette décision en justice. Mais les gens du voyage, qui avaient l'intention de rester 15 jours, assurent qu'ils partiront plus tôt que prévu. Pas de quoi calmer la colère des riverains de la Plaine des Jeux qui ont été privés d'électricité en pleine canicule à cause de branchements sauvages réalisés par les gens du voyage sur le réseau électrique du quartier. Les riverains ont même constitué un collectif et lancé une pétition, Marie-Laurence Dalle.
3: La pétition est posée sur une chaise au milieu du square du Berry. Claire est l'une de ceux qui ont décidé d'agir. Tout est parti d'une coupure de courant dans la nuit de mercredi à jeudi, la deuxième en 48 heures.
4: Quand l'électricité est coupée et que vous commencez à suffoquer à l'intérieur de la maison, les gens sortent, ils se retrouvent dans le square, un peu tous exaspérés. Même les gens qui ne sont pas équipés de climatiseurs ne pouvaient pas non plus utiliser d'appareils de ventilation. Pareil pour les dispositifs respiratoires la nuit, etc.
3: Le courant coupé à minuit n'est revenu qu'à 9h jeudi matin après l'intervention d'Enedis, une situation que Frédéric connaît bien depuis qu'il habite dans le quartier.
5: À chaque saison estivale, la plaine de jeu Colette-Besson est envahie par des centaines de caravanes qui se branchent au réseau électrique de manière sauvage et j'estime dangereuse pour les riverains et pour eux-mêmes. Je pense que c'est une surcharge. J'imagine que ce sont des caravanes, pour certaines d'entre elles, qui ont peut-être un système de climatisation.
3: Mais il y a peut-être une autre explication pour Philippe Chabrier, l'élu communautaire en charge des gens du voyage.
6: Là, en plus, les réseaux électriques qui sont très sollicités, du fait de la température, ça a vite créé des incidents.
3: Mais vous ne pouvez pas vous demander à Enedis de sécuriser une armoire ?
6: Je ne pense pas que ça existe, ce type d'armoire.
3: Deux terrains, Maran et Sainte-Soule, avaient été proposés à la communauté évangélique qui a préféré se rapprocher de la mer. L'agglomération rochelaise ne respecte pas les textes avec un seul terrain pour l'accueil des grands passages. Les élus ont promis de revenir dialoguer avec les habitants.
2: Les riverains se plaignent également du bruit avec l'utilisation d'une sonorisation en soirée et de problèmes d'hygiène liés à la présence de caravanes en grand nombre. Que s'est-il passé hier matin sur l'aérodrome du Tout au sud d'Aigrefeuille-Daunis en Charente-Maritime? Le pilote d'un gyrocoptère, un engin qui s'apparente à un petit hélicoptère, a perdu le contrôle de son appareil et s'est écrasé vers 10 heures. Il est décédé, il avait 71 ans. Selon les gendarmes de Charente-Maritime, il était originaire du département et avait l'habitude de voler dans le secteur. On ignore pour l'instant les causes de cet accident. L'enquête a été confiée à la brigade de gendarmerie des transports aériens de Mérignac.
1: Et puis retour sur la Coupe du monde de football.
2: 4-1 pour l'équipe de France face à la Norvège hier soir et un triplé du Ballon d'Or Ousmane Dembélé ainsi qu'un premier but en Coupe du monde de Désiré Doué. La France termine première de son groupe. Rendez-vous mardi pour

0: Pour le 16e de finale, ce sera contre la Suède. Et puis en rugby, la finale du top 14 au Stade de France, c'est ce soir. Toulouse face à Montpellier, le premier du championnat face au deuxième. Le Stade toulousain, triple champion en titre par grand favori. Coup d'envoi à 21h. Un nouveau point météo avec vous, Luc.
1: Oui, donc on le disait, hein, vigilance orange pour la canicule sur nos deux départements, Charente-Maritime. Bon, aujourd'hui, il fait encore bien chaud hein, quand même. Hein, pour le moment, 23 à 26 degrés. En fin de matinée, on sera entre 27 et 32 degrés. Et puis cet après-midi, hein, 28 degrés sur les îles, 30 degrés à La Rochelle, 32 degrés à Marennes, 33 degrés à Rochefort, 34 degrés à Saint-Jean-d'Angély, à Saint-Cloud aussi, 35 degrés à Saintes. Et puis la maximale, hein, ce sera 36 degrés à Angoulême ou encore à Aigre. Cette nuit, on a un risque d'orage, mais la bonne nouvelle, c'est qu'on aura des températures quand même plus basses. Hein, donc, on sera entre 19 et 21 degrés en moyenne sur les deux Charentes. Hein, vraiment partout sur les deux départements. Et ça, ça va faire vraiment du bien. Ça va vous apporter de la fraîcheur. Et vous allez pouvoir mieux dormir, peut-être aussi. Hein, ça va faire du bien. Demain, une alternance nuages-soleil et des températures plus basses aussi. Hein, 24 à 26 degrés sur les îles et le littoral. Et 27 à 29 degrés à l'intérieur des terres. Et bien sûr, je le rappelle, hein, si vous avez besoin de conseils pour faire face à cette journée de chaleur, le gouvernement a activé le numéro vert Canicule Info Service, c'est le 0800 06 66 66.
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1: Et tiens Catherine, il y a un truc que j'ai pas encore fait avec vous. Je vous ai pas cuisiné sur votre nom de famille, Berchatsky. L'origine de votre nom.
0: Ah, je vous en parlerai, mais
1: vous
0: plus tard.
1: Vous m'en parlerez, mais plus tard, d'accord. Vous restez secrète.
0: Absolument. Bon, vous allez chercher un peu.
1: Bon, bah, je vais chercher. Je vais poser la question à Marie-Odile Merniac, justement, elle est généalogiste et elle sera avec nous dans quelques instants. Et justement, si vous vous posez la question, quelle est l'origine de votre nom de famille, vous nous appelez dès maintenant 05 46 50 67 68.

0: 40 ans déjà qu'il est parti et il manque beaucoup à la chanson française. Daniel Balavoine, bien sûr.
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0: Eh oui, bienvenue chez vous. Hein. Cette émission, je vous le dis à chaque fois, mais c'est la vérité, cette émission, c'est la vôtre. Comme tous les week-ends, entre 9h et 10h, on met à l'honneur une thématique de votre quotidien. Aujourd'hui, l'un des trois loisirs préférés des Français, la généalogie. Et pour en parler avec nous, une historienne, une généalogiste que vous connaissez déjà très bien, elle intervient régulièrement sur nos ondes pour notre plus grand plaisir, Marie-Odile Merniac. Bonjour Marie-Odile.
3: Bonjour Luc.
0: Ravi de vous avoir avec nous pour une nouvelle session généalogie ce matin sur Ici La Rochelle. Je le disais, vous êtes là pour aider nos auditeurs, nos auditrices et vous allez les aider à en savoir plus sur leur nom de famille. Donc vous nous appelez, vous venez avec votre nom de famille, vous nous donnez l'orthographe précise, très très important. Et puis Marie-Odile va essayer de retracer pour vous l'histoire de ce nom. Le numéro 05 46 50 67 68, c'est Sylvie qui répondra au standard. Et Marie-Odile, avant d'accueillir nos premiers auditeurs, j'aimerais évoquer avec vous le grand salon de la généalogie. Il aura lieu les 2, 3 et 4 juillet prochains. C'est la 12e édition. Bon, il n'a pas lieu dans les Deux-Charentes, ce salon. Il a lieu à Paris, mais je crois savoir que les cercles de Poitou-Charentes seront bien présents.
3: C'est bien ça ? Tous les cercles, exactement. Non. Les cercles de Poitou-Charentes sont bien présents là. En fait, ce salon, c'est la 12e session, effectivement. C'est tous les ans, et d'habitude, tous les ans en mars. Sauf que cette année, avec les élections, les salles étaient toutes prises.
0: D'accord.
3: D'où ce décalage au mois de juillet. Alors, heureusement, il fera un temps suffisamment...
0: Un temps suffisamment correct.
3: Un temps clément, là, à la fin de la semaine. Donc, ça sera très bien. C'est du jeudi au samedi. Et on a donc les 22 régions de France avec vraiment le Poitou et les Charentes très bien représentées. En plus, on est à côté de Montparnasse.
0: Oui, c'est vrai que c'est pas très loin, parce que c'est vrai que quand on prend le TGV, que ce soit La Rochelle, Angoulême, je pense aux deux grandes villes, nos deux Charentes, c'est vrai qu'on arrive à Montparnasse, donc après, oui. On n'est pas très loin pour faire un petit crochet par chez vous, du coup.
3: C'est un quart d'heure à pied si on zigzague et si on connaît à travers les petits squares.
0: Bon.
3: C'est le plus agréable de faire ça à pied, mais et on a 20 pays représentés.
0: Ah ouais, c'est
3: et
0: beaucoup.
3: Puis aussi des exposants qui, pour tous les cas particuliers, comment retrouver la filiation d'un enfant de l'assistance publique, comment retrouver le parcours de guerre d'un aïeul en 14 ou en 40 ou en 1870 ou même à l'époque de Napoléon, etc.
0: Oui, donc on peut vraiment faire des recherches sur place, on vient avec son nom ou avec des éléments, des documents et on arrive à entrer en contact avec des personnes pour nous aider sur place là, pendant ces trois jours.
3: Oui, alors c'est gratuit et... Tous les exposants sont là, même si d'habitude leurs bases sont sur abonnement ou payantes, etc. Tout est gratuit pendant les trois jours, mais il faut arriver comme ce qui est moins de 100 ans est toujours masqué pour des raisons de confidentialité, et puis de respect de la vie privée des gens. Donc il faut arriver au moins avec les noms de ses grands-parents, si on compte commencer, les noms de ses grands-parents nés avant 1920.
0: D'accord, avant 1920, voilà. Ok. Bon bah écoutez, on note, le rendez-vous, c'est à Paris, en tout cas, c'est la 12e édition de ce salon de la généalogie.
3: À la mairie du 15e.
0: À la mairie du 15e, voilà, toutes les infos sont données, et je le rappelle, c'est entièrement gratuit. On a une première auditrice, Marie-Odile, qui est avec nous en ligne. Alors je sais que d'habitude, on vous donne les noms un petit peu en amont pour que vous puissiez préparer au mieux. Est-ce qu'on peut éventuellement regarder ce nom, le nom de cette prochaine auditrice en direct, en live, avec vous? On va tenter.
3: Oui, pourquoi pas, on va tenter.
0: Allez, soyons fous. Bonjour Laure.
4: Oui, bonjour.
3: Bonjour.
0: Alors, quel est votre nom de famille, Laure?
4: Alors, Clavon.
0: Clavon, donc K-L-A-V-O-N, c'est ça?
4: Voilà, S-C-L-A-V-O-N.
3: V-O-N. Clavon.
4: Oui. Clavon.
0: Clavon.
4: C-S-C-L-A. C'est dur à prononcer par moment, mais bon.
3: S-T
0: ST, alors là, je vous
3: alors
0: avoue
3: là, c'est perdu, moi.
4: S comme Sophie, C comme Camille,
0: S-C-L-A.
3: ST ou SC?
0: SC.
3: SC. L-A. V-O-N.
4: Comme Viviane, O-N.
0: Sclavon, donc.
3: Sclavon,
0: voilà.
3: Ok.
0: Ouais, j'avais mal compris, je pensais que c'était un K au début, effectivement. Donc, Sclavon, ok.
3: Sclavon. Alors effectivement, vous êtes moins de 200 en France. Le département de plus forte implantation à la fin du 19e, c'était le département du Nord. Donc je vais vérifier rapidement si vous êtes présente en Belgique, enfin si ce nom est présent en Belgique ou pas. Avant de chercher dans mes bases de données. Oui, en Belgique, ils sont une poignée, hein, il y en a 5 ou 6, c'est tout. Et je regarde, j'ai une base de données de 70 000 noms de famille, si je l'ai déjà étudié, sinon il faut que je cherche ensuite un peu plus longuement.
0: Non, parce que vous vous souvenez, vous vous souvenez pas des 70 000 noms à Marie-Odile comme
3: alors,
0: ça de tête.
3: Déjà, je suis obligée de non. Je n'ai pas les 70 000 en tête. Je suis obligée de faire appel à mon cerveau annexe qui s'appelle mon ordinateur préféré. Et puis après autour de moi là j'ai des livres que je peux explorer, mais c'est un tout petit peu plus long. Donc effectivement, je ne l'ai pas dans les 70 000 que j'ai déjà étudiés. Il faut que je cherche un petit peu.
0: Bon, je vous taquine, hein, Marie-Odile, hein, effectivement. Hein, je comprends totalement. Laure, on vous a déjà parlé de la Belgique, on vous a déjà dit des choses sur votre nom de famille. Laure, vous m'entendez?
4: Oui. Pas du tout, moi. La Belgique,
0: non, pas du tout. Okay, pas du
3: non,
0: tout.
3: La Belgique, il y en a très peu, mais très c'est peu. Vraiment typiquement un nom du Nord, apparemment.
0: Ok.
3: Du département
4: d'accord.
3: Du Nord.
0: Bon, bah, très intéressant, en tout cas.
3: Je suis en train d'essayer de chercher très vite dans mes livres.
0: On vous a dit quoi d'autre, Laure, sur ce nom? On vous a dit quoi? Que ça sonnait comment,
4: pas
0: plutôt?
4: Oui. Pas grand chose, parce que dans la famille, c'est un peu compliqué. J'ai pas beaucoup d'éléments.
0: D'accord, ok, pas beaucoup d'éléments, ouais. Bon bah on va continuer de chercher. Ce que je vous propose en fait, on va laisser Marie-Odile continuer de regarder de son côté tranquillement et nous on va revenir juste après George Michael, Careless Whisper. Voilà ce que je vous propose. Et puis faites si vous avez des questions, hein, faites comme Laure, hein, si vous voulez connaître l'origine de votre nom de famille, hein, 05 46 50 67 68.
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0: froid, de l'amour, de la chaleur, de la sensualité sur un petit riff de saxophone, Careless Whisper, George Michael.
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0: Et bienvenue chez vous, votre émission service qui vous accompagne dans votre quotidien. Ce matin, c'est la généalogie qui est à l'honneur jusqu'à 10h. Vous voulez connaître l'origine, la signification de votre nom de famille. On attend vos appels 05 46 50 67 68. Et notre invitée ce matin, c'est Marie-Odile Merniac, historienne et généalogiste. Et on va sans plus tarder accueillir d'autres auditeurs. Et on est en ligne avec Anne-Marie de Royan. Bonjour Anne-Marie.
3: Bonjour.
0: Bonjour. Bon, Anne-Marie, vous, votre nom de famille, c'est Ranou, c'est ça?
3: C'est ça.
0: R-A-N.
3: Et on prononce même le X.
0: Hein. Ah, on dit Ranoux. Ok, très bien. Bah, vous m'apprenez ça, vous voyez. Donc, Ranoux, R-A-N-O-U-X. Alors, Marie-Odile, qu'est-ce que ça vous inspire, ce nom de famille, Ranoux?
4: C'est un ancien prénom. Alors, il ne se donne plus aujourd'hui, mais il faut se souvenir que plus d'un tiers de nos noms de famille actuels représentent un prénom. Alors, Martin, c'est le nom de famille le plus porté en France. C'est un prénom, on l'identifie comme ça tout de suite. Mais c'était en fait le prénom du père à chaque fois qu'on mettait derrière le prénom des enfants et qui servait de nom de famille. Donc Ranou, c'est un prénom d'origine germanique, parce que c'était très à la mode à l'époque de formation des noms de famille, et ça veut dire corbeau et loup.
0: D'accord.
4: Voilà. Donc toujours des animaux mythologiques, ouais, ou des mots guerriers sont retrouvés dans tous ces prénoms germaniques. Et vous êtes plus de 400 en France, et sur une ligne en gros qui va du Bourbonnais, c'est-à-dire de l'Allier, jusqu'à la côte atlantique en s'effilochant. Voilà, le Massif central, le Limousin, la Dordogne, et puis jusqu'à la côte.
0: Ce sont des choses que vous aviez déjà entendues, Anne-Marie, concernant ce nom, Ranoux?
3: Absolument pas, non, aucune information là-dessus. J'avais cherché un petit peu vaguement si je trouvais combien il y avait de gens qui portaient ce nom et l'origine, parce que pour moi, je suis originaire, enfin, ma famille, c'était plutôt la Dordogne, voilà. Mmh. Mais il y a aussi une branche de la famille en Gironde, enfin.
0: Ouais. Ouais, donc plutôt ce coin-là, effectivement.
3: Mais sur la signification, je ne savais rien.
0: Bon, bah maintenant, vous êtes un petit peu plus éclairé grâce aux connaissances de Marie-Odile Merniac. Merci beaucoup, Anne-Marie, d'avoir été avec nous.
3: Je vous remercie beaucoup et merci.
0: Et puis, très, très belle journée à vous. À bientôt.
3: Au revoir.
0: Marie-Odile, la généalogie, bon, c'est vrai qu'on en parle beaucoup. Je le disais, c'est un des trois loisirs préférés des Français. Comment vous expliquez ce succès? C'est parce qu'on mène l'enquête d'une certaine façon? C'est ça qui est assez croustillant quand on fait des recherches comme ça sur les noms de famille?
4: On mène l'enquête. Il y en a beaucoup qui disent que c'est presque le plaisir de la recherche plus que le plaisir de trouver.
0: Ah oui.
4: Qui les passionne. C'est vraiment, on a de multiples raisons de s'y mettre, mais après, une fois qu'on commence, on a vraiment ce plaisir de la découverte et puis des indices à chercher. C'est un petit peu comme un jeu. Actuellement, donc, il y a eu une enquête IFOP menée avec Généanet. Ils ont recensé, 73% des Français sont intéressés ou très intéressés par la généalogie. Et la tranche d'âge la plus intéressée, ce sont les 25-35 ans, avec plus de 80%.
0: Ah, c'est hyper surprenant. Moi, j'aurais pensé que c'était les plus de 60 ans, par exemple.
4: Mais autrefois, c'était ça, parce qu'Internet n'existait pas qu'il fallait du temps. Et il fallait se déplacer dans les centres d'archives. Avec Internet, maintenant, les centres d'archives, c'est comme s'ils étaient entrés dans votre domicile. Vous les avez tous à portée de clic. Et la moyenne d'âge rajeunit tous les ans. L'an dernier, par exemple, au salon, la moyenne d'âge, c'était 42 ans.
0: Ah oui.
4: Donc, ça baisse. Et cet aspect très, très ludique et très enquête séduit beaucoup les plus jeunes.
0: Effectivement, ouais, hyper intéressant et loin des clichés qu'on peut avoir. On se dit la généalogie, c'est peut-être un peu comme les timbres. Bon, vous voyez, mais c'est des clichés qu'on peut avoir. C'est-à-dire qu'on est chez soi, bon, tranquillement installé dans son fauteuil, et bon, c'est vrai qu'on s'imagine qu'on fait plus ça à la retraite qu'on a le temps, mais en fait, pas du tout. Et c'est vrai qu'Internet, comme vous le dites, ça a certainement changé la donne.
4: Ah, complètement. Là, au lieu de ne pouvoir aller, voilà, si vos ancêtres sont, vous habitez La Rochelle, vos ancêtres sont du Bas-Rhin ou sont du Pas-de-Calais, vous êtes obligé de vous déplacer. Enfin, avant Internet, il fallait aller là-bas. En plus, en semaine, entre 9h et 17h, C'était, enfin, à part un retraité ou quelqu'un qui avait la chance d'avoir une fortune personnelle pour faire sa généalogie, c'était mission impossible. Là, maintenant, vous êtes chez vous, vous avez des insomnies, vous vous ennuyez, hop, ouvrez l'ordinateur, et le Pas-de-Calais est à portée de clic. Vous avez les archives départementales de la Moselle ou de n'importe quel département de France qui ont mis en ligne tout l'état civil ancien de François Ier jusqu'à 1920.
0: Ouais, donc c'est très
4: pratique.
0: C'est pas mal, c'est une base de données riche et croustillante. Marie-Odile, je vais vous soumettre un autre nom en direct. Hein. Après, on verra si c'est facile pour vous ou pas. Hein. Mais on a un nouvel auditeur en ligne avec nous. Bonjour Serge.
2: Bonjour. Comment allez-vous?
0: Bah écoutez, très bien. Un petit peu moins chaudement là quand même sur nos deux Charentes. Ça va un peu mieux quand même.
2: Oui, ça va. J'ai passé une bonne nuit sur le balcon.
0: Vous avez un sahelli sur le balcon carrément, vous, Serge.
2: Exactement.
0: Ah, ben c'est pas mal. Vous avez raison. Écoutez, mais normalement ce soir ça ira un peu mieux au niveau des températures. Hein. Et le nom de famille, je crois que c'est Marchessault. C'est comme ça qu'on dit, Serge?
2: C'est ça.
0: Marchessau.
2: Voilà.
0: Voilà, je dis pas de bêtises. Ouais, donc effectivement, la nuit sur le balcon, c'est pas mal. Hein, bon. Faut pas que ce soit bruyant par contre à Étré, là où vous habitez.
2: Ça va, le week-end c'est déjà bien.
0: Ouais, le week-end c'est déjà pas mal, oui, effectivement. Ouais. Et puis bon, comme je vous disais, ce soir vous pourrez aérer et peut-être même regagner votre chambre, Serge. Hein, 19 à 21 degrés attendus d'après Météo France.
2: Je vous le dis, dans la maison, là, pour l'instant, à l'heure qu'il est, j'ai 28 degrés dans la maison.
0: 28, ouais. Ouais, bon, ça fait pas mal.
4: Alors. Oui, ça Marie-Odile. Est, moi,
0: on parlait météo, mais Marie-Odile est toujours là.
4: Mais c'est gentil de m'avoir laissé du temps.
0: On parle toujours généalogie, bien sûr.
4: Voilà. Mais c'est vrai que la météo est le sujet essentiel ces dernières semaines.
0: Absolument.
2: Oui.
4: Alors, Marchessault, c'est un nom que j'avais déjà étudié. Vous êtes environ 900 en France. Et c'est la Charente-Maritime qui est vraiment le département de plus forte implantation, de très loin. Hein, c'était 60%, 70% des porteurs au 19e siècle. Et c'est un nom qui rappelle le lieu d'habitation de la famille. Tous les noms, marches, etc., marches, ça évoque un marécage ou alors un lieu dit de ce nom. Et il en existe deux pas très loin, enfin pas très loin. Il en existe un sur la commune de Lalande de Pomerol en Gironde. Et vous en avez un aussi à Saint-Christophe-du-Bois dans le Maine-et-Loire. Alors, il peut en exister d'autres, mais qui ont disparu aujourd'hui. Moi, je vous indique ce qui se retrouve encore sur les sites de l'IGN. Voilà, donc un lieu d'origine, puisqu'dans 30% des cas, on donnait aux familles le nom du lieu, du hameau ou du petit bourg où elles vivaient, ou bien de la région d'où elles étaient originaires, comme l'anglois qui voulait dire l'anglais, ou pagnol, le nom de notre écrivain bien connu, qui veut dire espagnol à l'origine. Voilà.
2: Oui.
0: D'accord. Voilà, Serge.
2: C'est parce que je voulais vous dire, j'ai mon papa, lui, il est de Courson. Alors.
4: D'accord. Alors, les noms de famille se sont forgés au 12e, 13e siècle. Donc, ils datent d'il y a environ 800 ans. Les familles ont eu le temps de bouger depuis le hameau d'origine.
0: Voilà, Serge, ce qu'on pouvait vous dire ce matin sur le nom Marchessault. Merci beaucoup, en tout cas. Et puis, très belle nuit ce soir, peut-être dans votre chambre, Serge. Je vous le souhaite, en tout cas. À très bientôt. Bonne journée.
2: Au revoir.
0: Au revoir.
2: Bonne journée à vous.
4: Bonne journée.
0: Si comme Serge, vous voulez connaître la signification de votre nom de famille, vous nous appelez 05 46 50 67 68. Et qui sait, peut-être que vous allez découvrir que vous êtes en parenté avec, Julien Doré. Ben justement, on se l'écoute, Julien Doré, Chou Wasabi.
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8: Et comme chaque week-end, on jette un petit coup d'œil à la météo marine. Et puis bon, ça va pas être compliqué. Plein soleil aujourd'hui hein, pour les deux départements. Je vous le rappelle, on est en vigilance orange aujourd'hui pour la Charente et la Charente-Maritime. Le vent souffle jusqu'à 14 nœuds cet après-midi, 17 à 19 nœuds en soirée. Donc ça fait du force 4 Beaufort pour l'après-midi, force 5 en soirée. La mer sera peu agitée hein, globalement aujourd'hui. Et il fera en moyenne 30 degrés sur les plages du littoral Charentais-Maritime dans l'après-midi. Et puis vous avez rendez-vous à La Rochelle, par exemple, avec la basse mer. Ça, ce sera à 10h07. La pleine mer à 16h27. Et puis, on aura un coefficient de marée de 56.
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8: De Rochefort à Surgères, en passant par Confolens. Ici, La Rochelle vous accompagne en musique avec Elton John. Sorry seems to be the hardest word. Bon réveil et bon petit déj sur Ici, La Rochelle.

0: Sorry seems to be the hardest word. Elton John, beaucoup d'émotions sur Ici La Rochelle ce matin, 9h42.
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0: Et ce matin, on cherche en quelque sorte ses racines. C'est un petit peu ce qu'on fait avec vous, Marie-Odile Merniac, hein, jusqu'à 10h. D'ailleurs, je le rappelle, hein, vous intervenez très très régulièrement sur nos ondes, sur Ici La Rochelle. Vous êtes historienne et généalogiste. Donc si vous voulez connaître l'origine de votre nom de famille, hein, 05 46 50 67 68. On va sans plus tarder accueillir Corinne de Cognac. Bonjour Corinne.
3: Oui, bonjour.
0: Bonjour. Alors Corinne, quel est ce nom de famille dont vous voulez connaître l'origine?
3: Alors, De Vader.
0: Peut-être
3: qu'avant, dans le temps, le DE était détaché, d'après Léon dit, peut-être.
0: Mais là, c'est attaché, hein, donc c'est tout en un seul mot, ouais, De Vader.
3: Pour nous, c'est attaché, mais voilà.
0: Mmh. Oui. Ok. Marie-Odile, je me tourne vers vous, qu'est-ce que ça vous évoque, De Vader?
4: Et ça nous emmène vers les Flandres.
0: Ah.
4: De Vader, c'est 80 personnes, en gros, en France, mais c'est... presque 250 en Belgique, un petit peu partout. Et le 2 en Belgique, ça, c'est l'équivalent de l'article le chez nous. Et Vader, on devine presque, pour ceux qui font de l'anglais, à défaut de faire souvent du flamand, le father anglais, Vader, c'est le père. Donc, V-A-D-E-R en flamand, ça signifie père. Et donc, c'est un surnom de lien de parenté. Ça désignait le chef de famille, sans doute important, puisque tout par définition, tout père et tout père. Il n'y avait pas qu'un seul père, évidemment, dans les Flandres autrefois. Donc, sans doute un personnage imposant par son autorité un patriarche. Voilà.
3: D'accord. Oui, effectivement, je pense que j'ai des origines belges. Je croyais le savoir.
0: Oui, c'est quelque chose que vous aviez déjà en tête, oui.
3: Oui, après le décès de mon père, oui, j'ai pu entendre, que je ne connaissais pas d'ailleurs. Hein, on s'est connus 2 ans avant son décès. Et je crois que c'était ça, oui, effectivement.
4: Alors, sur le territoire de la Belgique, le nom est très dispersé. On en trouve beaucoup à Bruxelles, bien sûr, à Charleroi, mais aussi à Bruges, Louvain aussi, également. Vous avez un site belge, familionam.be, qui est créé par l'Université de Louvain. Donc, famille avec un I, familion, I-E-N, 2-A-M. .be et qui vous donne la répartition par commune du nom de famille, si vous souhaitez regarder.
0: Ah bah voilà, bah ça peut être pas mal, Corinne, effectivement, de jeter un petit coup d'œil à ça, à ce site.
3: Logiquement, notre nom est détaché alors?
4: Non, c'est attaché. Ils agglomèrent la plupart du temps, les Flamands, pour les noms de famille. Le 2 est vraiment la plupart du temps collé. Pas toujours, mais en général.
0: Voilà Corinne, ce qu'on pouvait vous dire ce matin. Merci à vous. Très très bon samedi. Au revoir. Marie-Odile, on n'est pas revenu quand même sur le nom pour Isabelle. On l'a perdu en cours de route. Isabelle, c'était Sclavon, le nom
4: oui.
0: de famille.
4: Alors, avec De Vader, on voyageait en Belgique. Alors,
0: et là,
4: Sclavon, ça nous fait voyager encore plus loin, en Croatie.
0: En Croatie, d'accord.
4: Parce qu'il y a une région, une vaste plaine en Croatie qui s'appelle la Slavonie, mais qui autrefois s'appelait l'Esclavonie, et ses habitants étaient des esclavons.
0: Des esclavons, d'accord.
4: Voilà, esclavons, il y a une poignée d'esclavons qui sont venus visiblement se fixer sans doute au XVIIe siècle dans le département du Nord, puisque c'est là-bas qu'on les retrouve à 80%. Dans les siècles derniers.
0: Voilà, donc la réponse pour Isabelle, hein, effectivement, mystère, en tout cas, résolu pour le nom Sclavon. Et on accueille tout de suite une nouvelle auditrice, c'est Catherine de Barbezieux-Saint-Hilaire. Bonjour Catherine.
5: Bonjour.
4: Bonjour.
0: Alors Catherine, j'ai pas communiqué votre nom en amont à Marie-Odile, je lui donne du fil à retordre ce matin Marie-Odile, je suis désolée Marie-Odile, mais on prend les appels comme ils viennent. Alors Catherine, vous, votre nom de famille, c'est quoi?
5: Le Révérend.
0: Le Révérend, donc L-E-R-E-V-E-R-E-N-D, hein, le Révérend, comme ça se prononce.
4: En un seul mot?
0: En un seul mot.
5: Oui.
4: E-N-D à la fin.
0: Hein. E-N-D à la fin.
4: D'accord.
0: Vous avez déjà fait des recherches, Catherine, par le passé, sur votre nom de famille?
5: Non.
0: Non. Donc là, c'est une première. Vous avez dit, bah tiens, on tente.
4: Alors, c'est... vous êtes donc environ 750 hein, en France, et c'est principalement un nom de Basse-Normandie. C'est-à-dire que on a 70% des porteurs du nom qui vivaient dans le département de la Manche au 19e siècle. Et les départements où l'on en trouvait le plus après la Manche, après celui de la Manche, c'était le Calvados et l'Orne. Donc autant dire que c'est vraiment un nom bas-normand typique.
5: Oui.
4: C'est... Alors, il peut s'agir, là, il faudrait que je cherche, je vérifie s'il n'y a pas un nom de lieu, mais sinon, Révérend, c'était un prénom qui était fréquent au Moyen-Âge, c'était le prénom d'un saint, qui était très, très honoré.
0: D'accord, donc ça nous donne déjà des pistes, donc ouais, sur la Normandie.
4: Comme Martin, par exemple, ou Bernard, qui sont des prénoms très identifiés comme prénoms, et qui sont aussi des noms de famille, comme Ranou tout à l'heure, qui est un prénom, même si on ne l'identifie plus, Révérend est également un prénom. Donc je regarde juste s'il n'y a pas un hameau qui...
0: Ah oui, qui pourrait être...
4: Qui pourrait, en Normandie...
0: Être rattaché, oui, en Normandie.
4: Non. Mais alors, les Normands sont... vraiment des habitués de l'article le qu'ils rajoutent partout. Vous avez des le canu, le canué, le carpentier, le voilà. Les noms de famille normands. Dès qu'on a le quelque chose aggloméré, dans la plupart des cas, c'est un nom de famille normand. Et quand on a un le plus loin, un autre mot, c'est breton. Pour avoir quelques repères comme ça.
5: C'est voilà, vraiment là, dans la Normandie, oui.
0: Très clair, donc la Normandie, hein, c'est du côté de la Normandie, Catherine, qu'il faut chercher en tout cas. Hein,
4: voilà, vous pouvez associer généalogie et tourisme, parce que c'est une belle région.
5: Oui, bien sûr.
0: Merci beaucoup Catherine, en tout cas, d'avoir été avec nous ce matin.
5: Oui.
0: Très très bon samedi à vous.
5: On ne peut pas savoir à peu près une date du début de ce nom.
4: Tous les noms de famille se sont créés en France vers le 12e, 13e siècle. Voilà. À quelques exceptions près, la Corse, où c'est seulement à partir du 17e siècle, voire 18e siècle, que les noms de famille sont apparus, et ce sont les prénoms du père dans 80% des cas. Et sauf également les noms des familles juives qui ont eu l'obligation de choisir un nom de famille seulement en 1808, ou les noms des esclaves des Antilles quand ils ont été affranchis, qui datent du 19e. Mais sinon, 95% des noms de famille datent du 12e, 13e siècle.
5: D'accord.
0: Voilà Catherine, merci beaucoup.
5: Je vous remercie.
0: Très très belle journée à vous, à bientôt, au revoir.
5: Bonne journée, au revoir.
4: Bonne journée.
0: Et puis si, comme Catherine, vous avez envie de connaître l'origine de votre nom de famille, 05 46 50 67 68, à tout de suite.
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0: gros succès de Jean-Jacques Goldman. Quand la musique est bonne sur Ici La Rochelle.
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0: Et ce matin, c'est la généalogie qui est à l'honneur avec Marie-Odile Merniac. Je le rappelle, vous êtes historienne et généalogiste. On vous entend taper sur votre ordi. En fait, déjà, vous faites des petites recherches en direct. Et on accueille sans plus tarder Daniel de La Rochelle. Bonjour Daniel.
3: Bonjour.
0: Alors Daniel, vous, votre nom de famille, c'est quoi?
3: T-R-A-V-E-L.
0: Travel. Comme travel, oui. En anglais, avec un super accent
3: exactement,
0: anglais.
3: Exactement.
0: C'est
3: oui.
0: Ça.
3: Oui.
0: Marie-Odile, qu'est-ce que ça vous évoque, travel, comme nom de famille?
4: Alors, travel, si on regarde la localisation du nom, pas à la date d'aujourd'hui, parce qu'il est réparti un petit peu partout en France,
3: oui.
4: Mais si on regarde ça... Au 19e siècle, oui. Il était à 60% dans le Finistère. Donc, si oui. C'est cette origine-là, à ce moment-là, ça désignait en fait un lieu d'origine, une trêve. C'était, c'est une indication de... je ne sais pas comment traduire ça. Il y a les paroisses, il y a les trêves, il y a c'est une indication de quartier breton, si vous voulez.
0: D'accord.
3: Ah bon.
4: Donc
3: ah oui.
4: Il peut s'agir de ça, mais sinon le nom a voyagé sans jeu de mots puisqu'il peut aussi on le retrouve mais avec des significations différentes qui seraient à chercher par une centaine de personnes en Espagne et oui. Par 350 environ en Iran.
0: Ah
4: voilà,
0: oui.
4: Donc ah bon. Là aussi avec des significations forcément différentes puisqu'elles ont été créées dans d'autres langues et qui seraient à chercher également. Mais en tout cas, pour les racines, s'il s'agit d'une famille implantée ici de longue date, ça va vous mener plutôt vers la Bretagne et donc plutôt vers une localisation, vers une ce qu'on appelait une trêve autrefois. Donc, mais c'est comme Dupont, c'est-à-dire on ne peut pas savoir Dupont, on sait qu'il était à côté d'un pont, on ne peut pas savoir aujourd'hui lequel. Et trêve, c'est pareil, des trêves, il y en avait partout. En Bretagne, c'était voilà, des noms de quartiers. Donc c'est très difficile de se dire c'est là ou plutôt qu'ailleurs. En tout cas, ça vous mène vers le Finistère.
0: Voilà Daniel, un petit voyage en Bretagne s'impose. Merci beaucoup d'avoir été avec nous ce matin. Très très beau samedi à vous. À bientôt. Et merci beaucoup Marie-Odile Merniac. C'est déjà la fin de l'émission, ça passe toujours trop vite comme d'habitude. Merci beaucoup et puis je vous dis à très bientôt. Mais en attendant, je vous souhaite un bel été Marie-Odile.
4: Merci, vous aussi,
0: et
4: bel été.
0: Plein succès pour ce salon de la généalogie cette semaine à Paris. À très vite.
4: Merci beaucoup, à bientôt.
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0: Il faudrait que pleuve l'amour, un duo inédit signé Obispo et Cabrel sur Ici La Rochelle.
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0: Une très belle matinale, écoute d'Ici La Rochelle, il est 10h. Les infos avec vous, Catherine Berchatsky.
2: La Charente est repassée ce matin en vigilance orange pour canicule, emboîtant le pas à la Charente-Maritime, mais les températures resteront élevées ce samedi autour de 34 à 36 degrés pour les maximales en Charente-Maritime, alors que pour la Charente, on pourra même atteindre les 37 degrés avec des risques d'orages importants. Une canicule qui a d'ores et déjà des répercussions sur les milieux aquatiques en Charente-Maritime la semaine dernière. Sur 1538 km de cours d'eau et ruisseaux, on comptait déjà 432 km en ASEC, soit 28% du réseau. La Fédération départementale de pêche parle d'une situation alarmante avec des poissons morts dans la Seugne et dans les affluents de l'Antenne et de la Boutonne. Les associations de pêche tentent de les sauver en les transférant dans les cours d'eau en aval. Sauver les poissons, mais aussi les dauphins, avec un plan national d'action pour mieux protéger les cétacés dans le golfe de Gascogne. La justice, saisie par des ONG de défense de l'environnement, exige que l'État prennent des mesures pour améliorer l'état de conservation des dauphins communs, des marsouins communs et des grands

0: Dans la Coupe du Monde de football, la France s'impose 4-1 face à la Norvège grâce notamment à un triplé d'Ousmane Dembélé, le ballon d'or. En 16e de finale, les Bleus affronteront la Suède, le 3e du groupe F. Ce sera mardi dans la banlieue de New York. Et puis en rugby, la finale du top 14 au Stade de France, c'est ce soir, Toulouse face à Montpellier, le premier du championnat face au deuxième. Coup d'envoi à 21h. Nouveau point météo avec vous, Luc.
1: Une vigilance orange pour les deux départements, les deux Charentes, Charente-Maritime aujourd'hui. Pour le moment, on est entre 23 et 26 degrés. Les températures seront encore chaudes dans la journée. Cet après-midi, 28 degrés sur les îles, 30 degrés à La Rochelle, 33 degrés à Rochefort, 35 degrés à Saintes, à Cognac aussi. Et puis la maximale, ce sera 36 degrés à Angoulême. Cette nuit, un risque d'orage, mais les températures seront quand même plus basses. On sera plutôt aux alentours de 19 à 21 degrés sur les deux départements. Et ça va faire beaucoup de bien. On pourra enfin aérer, rafraîchir notre logement. Et puis demain, une alternance nuage-soleil avec des températures plus basses également. Elles sont attendues avec impatience, ces températures comptées 24 à 26 degrés sur les îles et littorales et 27 à 29 degrés à l'intérieur des terres d'après les prévisions de Météo France.
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2: Votre rendez-vous cuisine, c'est jusqu'à 11h, avec ce samedi, une heure encore de recettes que les foodies de La Rochelle ont été cherchées dans différents établissements à La Rochelle et aux alentours. Les foodies, ce sont Diane et Laura qui ont créé ce compte Instagram, La Rochelle Foodies, où elles partagent leurs coups de cœur. Et elles le font aussi régulièrement sur votre radio ici, La Rochelle.

0: avec au menu donc de ce samedi des conchiglioni avec petits légumes et chèvre frais, la vraie recette de la salade César avec une sauce aux anchois ou au maquereau hein, si vous n'aimez pas l'anchois, un flan pour le goûter et un tiramisu poivron chèvre et biscuits au basilic. Alors prenez vos stylos, votre rendez-vous cuisine, ça arrive tout de suite.
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3: Une recette par jour, c'est ce qu'on vous promet sur votre radio ici à La Rochelle toute l'année. Une recette avec des produits de saison, facile aussi à reproduire chez vous, avec des chefs de nos deux Charentes, des spécialistes, des passionnés aussi de cuisine. Et toute cette semaine, c'est Diane et Laura qui nous font le plaisir d'imaginer 5 recettes. Bonjour Diane et Laura.
4: Bonjour.
3: On peut retrouver vos recommandations sur votre compte Instagram La Rochelle Foodies, où vous explorez un petit peu tous les établissements de La Rochelle et des environs. Et aujourd'hui, on s'arrête au Café de la Poste.
4: Oui, totalement. C'est une adresse qu'on connaît depuis longtemps, mais qu'on a mis en avant sur La Rochelle Foodies la semaine dernière. Donc, le Café de la Poste est situé juste en face de l'Hôtel de Ville. Donc, c'est vraiment une institution, un établissement emblématique de La Rochelle. Et on a pu goûter au conchiglioni farci aux chèvres frais et légumes.
3: Super.
4: Donc, parfait pour commencer un repas. Donc, vous pouvez aussi les faire en tant que plat principal.
3: Oui, c'est vrai. Ouais.
4: Mais nous, on les a dégustés en entrée et c'était vraiment sympa. Donc on va vous partager tout ça. Donc pour les ingrédients, il vous faut 20 conchiglioni. Donc là on est parti sur 4 personnes à peu près. 200 grammes de chèvre frais, une courgette, un poivron rouge, une carotte. Donc ça c'est vraiment pour le côté légumes et vous pouvez vraiment varier en fonction des légumes de saison. Un oignon, 2 gousses d'ail, 400 grammes de coulis de tomate, 2 cuillères à soupe d'huile d'olive, quelques feuilles de basilic, du sel, du poivre et des herbes de Provence.
5: Alors pour la préparation, dans un premier temps, vous allez venir faire cuire les conchiglioni dans une grande casserole d'eau bouillante, salée, en les gardant légèrement al dente. Et vous allez venir tout simplement les égoutter et les laisser refroidir.
3: D'accord,
5: préparation de pâte tout à fait classique jusqu'ici,
3: ouais.
5: Ça va. Ensuite, vous allez venir émincer l'oignon et l'ail et couper la courgette, le poivron et la carotte en très très petits dés. Vous allez faire revenir l'oignon et l'ail dans de l'huile d'olive, puis ajouter les légumes et les laisser cuire entre 10 à 15 minutes jusqu'à ce qu'ils soient vraiment tendres, salés, poivrés et ajouter une pincée d'herbe de Provence si vous le souhaitez, puis vous laisser refroidir le tout.
3: Okay.
5: Et alors là, on va vraiment être sur la préparation de la farce. Donc on va venir mélanger dans un premier temps les légumes une fois bien refroidis avec le chèvre frais, ajouter quelques feuilles de basilic ciselées et rectifier l'assaisonnement, vous goûtez, on sale un peu plus, on poivre un peu plus, voilà. Puis après, on vient monter le plat, donc vous allez venir verser la moitié du coulis de tomates dans un fond d'un plat à gratin. Vous garnissez chaque conchiglioni de farce aux chèvres et légumes. Puis vous allez disposer les conchiglioni dans le plat, puis les napper avec le reste du coulis de tomates, parsemer avec un peu de parmesan pour plus de gourmandise, sinon c'est pas marrant. Et après vous venez enfourner tout ça à 180 degrés pendant 25 à 30 minutes et vous servez le tout bien chaud ou froid, par exemple en version entrée. Ça peut tout à fait être servi froid avec une salade verte.
3: Une belle idée. C'est vrai qu'on n'a pas trop l'habitude de cuisiner les conchiglioni.
5: Vous mettez la farce que vous voulez et pareil pour les quantités. Nous, on l'a découvert en entrée.
4: Ça fait aussi
5: plat végé.
3: Oui, exactement. Donc, conchiglioni farci aux chèvres frais et aux légumes à découvrir notamment au Café de la Poste. Donc, c'est à La Rochelle et c'est recommandé par Diane et Laura de La Rochelle Foodies. Vous retrouvez toutes leurs recommandations sur leur compte Instagram, La Rochelle Foodies. Merci beaucoup.
4: Merci.
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2: Chaque jour, on vous propose une recette, une idée de recette à reproduire chez vous, puisqu'elles sont très simples à reproduire avec des produits de saison, des produits locaux aussi. C'est avec cette semaine La Rochelle Foodies, Diane et Laura. Bonjour à vous deux.
3: Bonjour.
2: La Rochelle Foodies qu'on retrouve bien sûr sur Instagram avec tous vos conseils, vos recommandations. Et on va s'attaquer aujourd'hui à un classique, c'est la salade César. Mais attention, il y a une façon peut-être de faire la salade César que vous allez nous donner donc aujourd'hui.
3: C'est ça, il y a plusieurs façons de travailler la salade César, enfin de cuisiner la salade César. C'est que là par exemple, on est parti sur l'ardoise des Cloutiers. Donc c'est un restaurant qui se trouve rue des Cloutiers, proche du marché central de La Rochelle, qu'on adore d'ailleurs, enfin, on y va régulièrement. Et lui, il la propose, donc Maxime, le chef, la propose avec une sauce au hareng. Donc moi, qui n'aime pas l'anchois, du coup, j'adore sa salade César. Pour cette salade César, il vous faudra donc de la salade, cœur de laitue principalement, deux filets de poulet, environ 300 grammes, 80 grammes de parmesan en copeaux, 150 grammes de croûtons de pain maison, c'est mieux, une cuillère à soupe d'huile d'olive, du sel, du poivre. Et pour la sauce César, il vous faudra un jaune d'œuf, une cuillère à café de moutarde de Dijon, une gousse d'ail bien hachée, 4 filets d'anchois, du coup, ou de hareng, une cuillère à soupe de jus de citron, 8 centilitres d'huile neutre, donc huile d'olive, enfin, c'est mieux, deux cuillères à soupe de parmesan râpé et du poivre.
2: Ok.
3: Pour la préparation, je laisse Diane vous expliquer tout ça.
4: Pour la préparation, dans un premier temps, on va venir préparer le poulet. Donc vous allez venir assaisonner les filets de poulet avec du sel et du poivre, tout simplement, puis venir les faire cuire dans une poêle avec de l'huile d'olive pendant 5 à 6 minutes de chaque côté. Puis vous allez venir laisser reposer quelques minutes le poulet et couper les filets en tranches. À côté de ça, vous allez venir réaliser les croûtons en coupant un peu de pain de campagne ou une baguette en petits cubes. Vous allez venir les faire dorer à la poêle avec un filet d'huile d'olive et au four, comme vous voulez, pendant environ 10 minutes. L'élément central, on va venir préparer la sauce César, sinon ce n'est plus une salade César. Donc vous allez venir écraser les anchois avec l'ail jusqu'à obtenir une pâte, donc que ce soit quand même assez, assez consistant. Vous allez venir mélanger le tout avec le jaune d'œuf, la moutarde et le jus de citron. Puis verser l'huile d'olive progressivement en fouettant pour obtenir une sauce bien crémeuse et incorporer le parmesan râpé et poivrer un petit peu. Puis après, c'est du montage pour la salade, tout simplement. Donc vous allez venir la couper, la laver, la mélanger avec une partie de la sauce. Puis vous allez répartir tout ça dans les assiettes, ajouter à ça les croûtons, les tranches de poulet, les copeaux de parmesan et terminer avec un petit peu de sauce César supplémentaire si besoin. Et je vous conseille de le faire.
2: Et les filets de poulet, on les fait pas paner? C'est pas forcément pané dans la salade César.
4: Il y a deux versions.
3: Il y a deux versions, mais si on peut vraiment les paner si on le souhaite avec un peu de biscotte ou des choses comme ça. C'est vrai que ça amène un peu le croustillant.
4: Et pour la chapelure d'ailleurs, moi j'ai une petite astuce pour la chapelure. Plutôt que d'acheter de la chapelure, vous allez demander à vos boulangeries. Ils ont des chutes de pain à foison.
2: Voilà l'astuce, et vous savez maintenant reproduire la sauce pour cette salade César, sauce César classique. Et c'est vrai que moi non plus j'aime pas les anchois, donc j'en mets jamais, et sans anchois c'est très bien aussi.
3: Oui, c'est vrai.
2: Voici les astuces donc qui vous sont données par Diane et Laura, que vous retrouvez sur le compte Instagram La Rochelle Foodies, également sur Ici La Rochelle, bien sûr. Merci beaucoup.
3: Merci.
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1: Avec toutes les heures, des idées de sortie, des bons plans pour vous dans les deux Charentes. Et c'est un week-end festif qui vous attend à Châtel-Aillon-Plage avec Châtel en fête aujourd'hui et demain. Châtel en fête, ce sont des spectacles de rue, des parades, des animations pour vous et pour toute la famille. Châtel en fête, c'est aussi une thématique différente tous les ans. Et cette année, Châtel fête ses 130 ans, l'occasion de remonter le temps avec un programme aux petits oignons, un défilé de chars XXL, ça ce sera demain après-midi, de superbes décors dans les rues, des concerts, des spectacles aussi, sans oublier les Folies d'Antan, un village d'autrefois qui a été entièrement reconstitué sur la place de l'église. Vous y trouverez des manèges anciens et puis une salle de classe d'époque dans son jus. L'événement est entièrement gratuit, donc si vous voulez passer un bon moment en famille ce week-end, vous savez ce qu'il vous reste à faire, direction Châtel-Aillon-Plage.
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2: Et en ce mercredi, on s'intéresse à une petite note sucrée avec mes invités. C'est Diane et Laura du compte Instagram La Rochelle Foodies. Bonjour à vous deux.
3: Bonjour.
2: Oui, chaque jour, vous nous donnez une recette. Aujourd'hui, on va parler du flan. Voilà, oui. Une institution, c'est vrai qu'il y a plein de flans différents. Et vous avez d'ailleurs organisé un flan tour. Alors, qu'est-ce que c'est exactement?
3: Alors, c'est une course à pied dans La Rochelle où on a sélectionné 5 boulangeries-pâtisseries. Donc, on a pu découvrir différents flans avec des textures différentes, des pâtes différentes. Et du coup, ça nous a donné l'idée de cette recette aujourd'hui.
2: Et c'est un bon concept. On court une petite récompense.
4: Un kilomètre, un flan.
2: Ça me semble pas mal comme motivation pour courir en tout cas.
4: Alors, comment on fait?
3: Alors, pour les ingrédients, nous, on est parti sur une pâte brisée cette fois-ci. Donc, 250 g de farine, 125 g de beurre froid, 5 centilitres d'eau froide et une pincée de sel. Donc, ça, c'est vraiment pour la pâte brisée. Ou après, vous pouvez l'acheter toute prête, mais bon, c'est mieux de la faire maison. Et pour l'appareil à flan, il vous faudra 1 litre de lait entier, 200 ml de crème liquide entière, 4 œufs entiers, 180 g de sucre, 90 g de maïzena et une gousse de vanille.
4: Alors, dans un premier temps, on vient préparer la pâte, puisque ça va être la base du flan, bien évidemment. Donc, pour la pâte brisée, vous allez venir mélanger la farine et le sel et ajouter le beurre froid qui sera coupé en dés et salé, vous savez, vous sablez du bout des doigts.
2: Oui.
4: Voilà. Vous allez venir verser l'eau froide et former une petite boule. Vous allez filmer et laisser reposer 30 minutes au réfrigérateur, puis étaler la pâte et foncer, vous allez venir beurrer le moule. Voilà.
2: Ouais.
4: Puis vous allez venir placer au frais pendant toute la préparation de l'appareil.
2: D'accord.
4: Pour préparer l'appareil à flan, donc là ça devient un petit peu plus technique.
2: Oui, c'est ça.
4: Vous allez venir faire chauffer le lait, la crème et la vanille jusqu'à frémissement
2: dans la casserole. Ouais.
4: Dans un saladier, vous allez venir fouetter les œufs avec le sucre, puis ajouter la maïzena et mélanger jusqu'à obtenir une préparation bien lisse. Puis vous allez venir verser progressivement le lait chaud sur le mélange tout en fouettant. Puis reverser le tout dans la casserole. Faire cuire à feu moyen, sans cesser de remuer, c'est bien important, jusqu'à obtenir une crème pâtissière bien épaisse et surtout bien lisse.
2: D'accord.
4: Pour le montage, vous venez verser immédiatement l'appareil sur la pâte brisée et lisser la surface à la spatule. Et pour la cuisson, vous allez venir préchauffer le four à 180 degrés, enfourner pendant 40 à 45 minutes. Donc le dessus du flan, vous savez, il doit être bien doré, avec des petites taches un petit peu brunes, voilà, un petit peu plus foncées. C'est vraiment la caractéristique du flan pâtissier finalement. Puis alors là, vient un temps de repos. En laissant venir refroidir complètement à température ambiante le flan et réserver ensuite au minimum 4 heures au réfrigérateur. Donc on anticipe le goûter.
2: Ah oui, c'est ça. On peut pas le manger directement pour le goûter.
4: Bon. C'est ça. Bon après vous pouvez laisser la nuit.
2: Oui,
4: c'est comme ça, vous y pensez pas.
2: C'est plus facile.
4: C'est plus facile.
2: Dans le frigo.
4: Alors, on a une petite astuce de pâtissier.
3: Alors, non, moi, je l'ai pas testé, mais apparemment, vous pouvez remplacer le lait par de la crème liquide et du coup, le flan sera encore plus fondant. Boris de Praline et Cacao, lui, son flan est hyper crémeux, hyper onctueux. Et du coup,
2: il fait ça, il met de la crème.
3: Je lui ai pas demandé, je pense que son astuce c'est de mettre soit de la crème, soit du.
2: Ouais, c'est tellement onctueux que
3: c'est ça.
2: Ouais. C'est sûr. Il y a le bar à flan notamment qui propose des flans à absolument tout. Voilà, vous pouvez
3: c'est
2: tout
3: ça.
2: Goûter.
3: Tous les goûts. Exactement.
2: Au bar à flan, n'hésitez pas. Donc ça fait partie des adresses que vous recommandez à Diane et Laura.
3: Exactement.
2: Sur votre compte Instagram La Rochelle Foodies. N'hésitez pas à aller les suivre puisque vous voyez il y a des événements aussi intéressants qui sont organisés comme le flan tour. Vous écoutez bien sûr les recettes de Diane. Diane et Laura, chaque jour, cette semaine, sur votre radio, ici La Rochelle. Merci beaucoup.
3: Merci.
2: Merci.
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2: Si vous êtes à court d'idées pour le repas de ce midi, de ce soir, de ce week-end aussi, on vous donne une idée par jour sur votre radio ici La Rochelle, grâce à des spécialistes, à des chefs de nos deux Charentes, à des passionnés aussi. Toute cette semaine, c'est Diane et Laura du compte Instagram La Rochelle Foodies qui vous donnent leurs conseils. Bonjour à vous deux.
3: Bonjour.
2: Puisque vous allez tester des plats dans plusieurs établissements de La Rochelle et des alentours, et vous nous faites un retour. C'est très sympa, merci. Et aujourd'hui, donc, on se dirige, oui, dans cet établissement, à la maison, c'est à Beaulieu.
3: C'est dans le parc de Beaulieu, exactement. Donc, c'est une institution à Beaulieu. Mmh. Ça fait plus de 10 ans qu'ils sont sur cette zone commerciale. Donc, nous, on l'a mis en avant, là, sur La Rochelle Foodies en tout début de semaine.
2: D'accord.
3: Donc, vous pouvez aller voir la vidéo. Et on mange très bien là-bas. Tout est fait maison. La carte change tous les mois. Mmh. Et vous avez une formule du jour à 19 euros, entrée, plat, dessert.
2: Ouais, ça vaut le coup.
3: Donc vraiment une chouette adresse que l'on vous recommande.
2: À tester.
3: Ouais. Et du coup, nous, on a pu déguster leur tiramisu au poivron mariné, mascarpone au chèvre frais et biscuit au basilic.
2: C'est très original en
3: voilà,
2: plus. Ça.
3: C'est une entrée qui propose tout le mois de juin, du coup. Alors, on va commencer par la préparation des poivrons marinés, du coup. Donc pour cela, 3 poivrons rouges, une gousse d'ail hachée, 2 cuillères à soupe d'huile d'olive, 1 cuillère à soupe de vinaigre balsamique blanc, quelques feuilles de basilic, du sel, du poivre. Pour la crème mascarpone au chèvre frais, il vous faudra 150 g de mascarpone, 100 g de chèvre frais, 5 centilitres de crème liquide entière, c'est mieux, 1 cuillère à café de jus de citron et du sel et du poivre, toujours. Et pour le biscuit au basilic, donc 80 g de biscuit salé type crackers ou graissin, 30 g de beurre fondu, 10 feuilles de basilic frais et 20 g de parmesan.
4: Concernant la préparation, dans un premier temps, on va venir préparer les poivrons marinés. Mmh. Vous allez venir préchauffer le four à 220 degrés et disposer les poivrons entiers sur une plaque, les enfourner pendant 25 à 30 minutes environ jusqu'à ce que la peau, vous savez, elle noircisse un petit peu.
2: Oui, j'ai vu cette astuce. Ouais. Comme ça, on peut enlever la peau après
4: facilement. Exactement. Puis vous allez venir placer les poivrons dans un saladier couvert pendant environ 10 minutes et retirer la peau donc plus facilement, ainsi que les graines, et les couper en petits dés. Puis vous allez assaisonner avec de l'ail, de l'huile d'olive et du vinaigre balsamique. Puis vous avez un petit peu de basilic que vous allez venir ciseler, et du sel et du poivre, puis réservé au frais pendant au moins une heure.
2: Ok.
4: Concernant le biscuit au basilic, vous allez venir mixer les crackers avec le basilic et le parmesan, puis ajouter le beurre fondu et mélanger le tout jusqu'à obtenir une texture un petit peu sableuse. Et répartir au fond de 4 verrines en tassant légèrement, puis vous réservez pareil au frais.
2: Ok.
4: Concernant la crème mascarpone au chèvre frais, vous allez venir fouetter le mascarpone avec le chèvre frais, ajouter la crème liquide et le jus de citron, puis assaisonner un petit peu avec du sel et du poivre, fouetter jusqu'à obtenir une texture assez légère et onctueuse. Puis on arrive déjà au moment du montage. Vous allez venir déposer une couche de poivron mariné sur le biscuit au basilic que vous aviez réservé au frais. Ajoutez une généreuse couche de crème mascarpone au chèvre frais. Vous allez renouveler tout simplement l'opération une seconde fois pour obtenir un effet, vous savez, un petit peu de tiramisu, étage sur étage. Et terminer par quelques dés de poivron, du basilic frais et un tour de moulin à poivre. Puis après, le dressage, ça c'est... selon votre imagination, vous allez venir laisser juste reposer au réfrigérateur.
2: Oui, pour que
4: encore une fois, pour que ça se tienne bien.
2: Ouais.
4: Exactement, pour que ce soit plus compact pendant au moins 2 heures. Donc, on anticipe l'arrivée des invités pour le dîner. Avant de servir, et puis un petit filet d'huile d'olive juste avant la dégustation sur le dessus.
2: Voilà, donc quelques petites astuces piquées. Donc, aujourd'hui, à l'établissement, c'est à la maison, c'est à Beaulieu, à tester vraiment ce tiramisu, donc au poivron mariné, mascarpone au chèvre frais, biscuit au basilic, recommandé par Diane et Laura du compte Instagram La Rochelle Foodies. Merci beaucoup.
3: Merci.
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2: Bienvenue sur votre radio, ici La Rochelle, il est 11h. Tout de suite, un point sur l'actualité.
3: Quasiment 200 millions d'Européens seront écrasés ce samedi par des températures supérieures à 35 degrés minimum. La vague de chaleur s'étend vers le nord-est du continent. Pour nous en France, c'est la promesse d'un peu de répit d'ici 24 heures, puisque Météo France se prépare à lever demain soir l'ensemble des vigilances rouges à la canicule sur le territoire. 37 départements sont encore concernés ce matin. 48 sont en orange, dont une vingtaine du nord au centre pour risque d'orages violents. De la grêle, de fortes pluies et des rafales à plus de 100 km/h sont possibles, précise Météo France. D'ici la bouffée d'air, c'est toujours la surchauffe dans les hôpitaux. Un adjoint à la mairie de Paris parle d'une saturation exceptionnelle dans la capitale, d'une situation jamais vue. Pour faire face, des hôpitaux de toute la France déclenchent leur plan blanc les uns après les autres. Ce dispositif de crise leur permet de rappeler tous les soignants à leur poste. Et parmi les patients, certains ont frôlé la noyade. En un peu moins d'une semaine, on en dénombre 64 mortels dans tout le pays, selon Jean-Didier Berger, ministre délégué auprès du ministre de l'Intérieur. Les deux tiers dans des endroits dits non baignables, comme hier à Paris, où un homme est mort dans le canal Saint-Martin, dans une zone pourtant interdite à la baignade. La mort d'un bébé de 2 mois dans l'Oise, hospitalisé avant-hier pour cause de blessures au visage. Son père, âgé de 25 ans, reconnaît des violences sur l'enfant. Sa garde à vue, comme celle de la mère de 20 ans, est prolongée. Pas de bière en tribune, ni de vente d'alcool à l'extérieur du Stade de France ce soir pour la grande finale du top 14 de rugby.

0: des températures plus clémentes, hein, 19 à 21 degrés sur les deux départements cette nuit, et ça va faire du bien. Demain, des températures plus supportables, 24 à 26 degrés sur le littoral et les îles, 24 degrés à La Rochelle, 25 degrés à Rochefort, et puis 27 à 29 degrés à l'intérieur des terres, 27 degrés à Saintes, 28 degrés à Aigre et 29 degrés à Angoulême.
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2: Bonjour à tous, ravi de vous retrouver ici. La Rochelle vous amène aujourd'hui tout au bout de l'île de Ré, sur le site le plus visité de l'île, le phare des baleines. Un site hors du temps, c'est 60 mètres de hauteur et c'est 257 marches, dont plus de secrets pour vous grâce à Philippe Courcot, le président du lieu, qui nous offre la porte du domaine, tout le domaine, non seulement le phare, mais également le musée du phare et le parc des baleines. Pour l'instant, nous sommes au pied du phare des baleines et ici, déjà, on a une idée du paysage qui nous attend, mais évidemment, ce ne sera qu'une fois en haut qu'on pourra profiter pleinement du panorama. Ici La Rochelle, on est ensemble jusqu'à midi pour ce numéro spécial de Vivre ici au phare des baleines. On va monter les 257 marches ici à Saint-Clément-des-Baleines et on se retrouve dans un instant.
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2: Ici La Rochelle au Phare des Baleines. Jusqu'à midi, on est tout en haut du phare. Nous sommes en compagnie de Philippe Courcault, président du Phare des Baleines. Philippe, bonjour.
3: Oui, bonjour.
2: On est ensemble dans un lieu assez secret qui est accessible à travers une visite virtuelle via le site internet du phare. C'est la Lanterne. Est-ce que vous pouvez nous parler un peu de l'histoire de ce lieu?
3: Ouais, tout à fait. Alors là, on est dans la Lanterne. La Lanterne, c'est l'endroit où la lentille tourne à chaque allumage et durant toute la nuit, avec ses deux longs faisceaux blancs qui représentent 4 éclats toutes les 15 secondes. Il faut bien se dire aussi que c'est la particularité des phares. C'est la seule façon la nuit d'identifier les phares, notamment entre les baleines, chassirons, c'est de compter les éclats.
2: Aujourd'hui, il n'y a plus de gardien, mais tout a été automatisé.
3: Depuis les années 2000, où le dernier gardien a quitté les lieux, et tout est géré par la subdivision des phares et balises au grand port maritime, à La Palisse, et c'est eux qui ont la main sur l'ensemble des phares du littoral Charente-Maritime.
2: Oui, puisqu'on a parlé ensemble de l'histoire de la Lanterne, est-ce que de manière plus générale, vous pouvez nous raconter l'histoire du phare, une histoire qui a commencé au 19e siècle?
3: Le phare des baleines a été construit en 1854, en même temps que le phare qui, lui, se situe en mer, les baleineaux. Donc, dans les mêmes travaux, il y avait des travaux divers qui étaient réalisés à terre pour construire le grand phare des baleines, et les travaux d'été qui étaient, eux, réalisés en mer pour construire le phare des baleineaux. Donc, ce grand phare est tout d'abord un phare d'atterrissage, c'est-à-dire quand on arrive du large, c'est les premiers phares que l'on voit, chassirons, les baleines. Ces phares vont après guider le jalonnement pour aller jusque dans les ports. Donc, on a l'atterrissage, le jalonnement, les bouées et les feux latéraux, et après le balisage pour entrer soit dans le vieux port de La Rochelle ou bien aller jusqu'à la corderie royale, le port de Rochefort.
2: Depuis notre point de vue, ici tout en haut, on a accès à plein de lieux différents.
3: Oui, alors on peut faire un 360 degrés. Même certains disent que par beau temps, on peut voir la statue de la liberté. Bon, alors si on commence par la statue de la liberté et qu'on tourne dans le sens des aiguilles d'une montre, on aperçoit la côte vendéenne, on peut apercevoir le port des Sables d'Olonne, on aperçoit très facilement la Tranche-sur-Mer, et après, quand on revient sur le littoral charentais, eh bien on aperçoit notamment le grand port maritime, l'entrée du port de La Rochelle. On peut même voir le fort Boyard qui lui se situe entre l'île d'Oléron et l'île d'Aix, et on aperçoit sur notre droite la côte de l'île d'Oléron avec le phare de Chassiron.
2: Vous, Philippe Courcault, vous connaissez ce lieu depuis plus d'une vingtaine d'années. Quel est votre lien personnel avec le lieu? Qu'est-ce que vous ressentez quand vous pensez au ce phare des baleines?
3: Tout d'abord, ce que je dois dire, c'est que je suis né à La Rochelle, je suis né à La Palisse. Certains disent sur le boulevard de la Soif, au port de commerce. Et j'ai une attache très forte avec le maritime. J'ai navigué dans une compagnie rochelaise, la Delmas-Vielle jeu. Et ensuite, il y a eu la création des croisières Interrail en 1988 avec d'autres actionnaires, Olivier Lebosset notamment, et d'autres personnes que je pourrais citer. Et cette attache maritime était très forte. Naviguant après sur les croisières Interrail, j'étais moins appelé à naviguer au large. Donc, mon attirance pour les phares était très forte. Donc, aujourd'hui, si j'ai cette moelle, si on peut dire, cette énergie, c'est par ma nature, mes bases de formation marine marchande.
2: On va poursuivre notre balade ici au domaine du Phare des Baleines après le phare. La prochaine étape, c'est le musée et la Tour Vauban. On y va tout de suite, toujours en compagnie de Philippe Courcault. Restez bien avec nous.
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2: Ici La Rochelle pour ce numéro spécial de Vivre ici au Phare des Baleines. Et dans ce grand domaine, il n'y a pas que le phare, il y a aussi le musée du phare et la tour Vauban. On y est actuellement dans cette tour Vauban. On est même dans un ancien dortoir où les élèves de l'école de formation des gardiens de phare dormaient et vivaient. Vous nous en parlez un peu de ce lieu, de cette pièce où on est actuellement?
3: Alors, actuellement, nous sommes donc dans la tour Vauban. Cette tour qui a été construite en 1682. Donc, aujourd'hui, eh bien, elle a près de 340 ans. Pendant 170 ans, à elle seule, elle éclairait la pointe des Baleines. Très vite, elle s'est avérée trop petite, trop basse. C'est là où le phare des Baleines, en 1854, a lui été construit. Cette tour Vauban accueillait également l'école des gardiens de phare, donc tous les gardiens qui ensuite allaient dans différents phares sur le littoral, ou voire même en mer, étaient formés dans cette école. Et comme vous le disiez, actuellement nous sommes dans un des dortoirs qui accueillait ces jeunes élèves.
2: Donc ça, c'est ce qui est de la tour Vauban, qui offre d'ailleurs une vue à 360 degrés sur l'ensemble du domaine. Mais revenons un peu sur le musée, c'est un musée assez unique. Qu'est-ce qu'on peut y trouver comme objet pour apprendre cette histoire maritime ?
3: Il y a quelques vitrines intéressantes à voir avec quelques objets. Ce qui est important aussi, c'est de se poser et d'écouter la vidéo. Une vidéo qui a été bâtie, construite par Jamie. Tout le monde se rappelle de l'émission C'est pas sorcier. Donc on a 6 vidéos qui tournent en boucle et qui expliquent pourquoi les phares, à quoi servent les phares, pourquoi les phares sont si grands, et les phares aujourd'hui, quelle est leur utilité. Donc ces vidéos, il faut prendre le temps de se poser, les regarder, c'est très intéressant.
2: Et en plus de ces vidéos et des objets qu'on peut voir dans le musée, il y a également des expositions temporaires qui ont lieu dans le domaine. Vous pouvez nous en parler aussi, il y a notamment l'exposition Fresnel actuellement.
3: Oui, alors il y a l'exposition de l'ingénieur Augustin Fresnel qui, il y a 200 ans, avait éclairé le premier phare, c'est-à-dire le phare de Cordouan. On a également dans cette tour Vauban quelques expositions qui sont plutôt liées à un public beaucoup plus jeune. Les jeunes peuvent se poser, lire un livre et puis se situer aussi géographiquement avec des planches qui permettent de se repérer par rapport au phare des Baleineaux, par rapport au grand phare. Ce qu'il faut rappeler surtout, c'est que ce site des Baleines, c'est un site que les visiteurs, touristes apprécient, mais également les gens de l'île de Ré, tous les Rétés, viennent à certaines périodes de l'année visiter le phare, voire même notre boutique, on en parlera tout à l'heure, et chaque jour on a au moins minimum un visiteur qui vient. Il ne s'est jamais produit, jamais passé une seule journée sans voir quelqu'un en haut du grand phare.
2: On va justement poursuivre notre visite, nous aussi, ici au domaine du Phare des Baleines, et après la tour Vauban et le musée du Phare des Baleines. La prochaine étape, c'est le parc. On y va tout de suite, toujours en compagnie de Philippe Courcault. Restez bien avec nous.
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1: Et avec toutes les heures, des idées de sortie pour vous dans les deux Charentes. Si vous êtes nostalgique de la belle époque, allez faire un tour à Saujon au festival Un bel été à Saujon. L'idée, c'est de vous faire revivre l'atmosphère des années 1900 avec une très très belle programmation. C'est aujourd'hui et demain toute la journée. Au programme art de la rue, musique, concerts, machinerie de spectacle, reconstitution historique. Vous avez une parade costumée aussi, des crieurs de rue, des commerces d'autrefois et pas mal de visites guidées. C'est un événement entièrement gratuit qui saura aussi faire le bonheur de vos enfants ou de vos petits-enfants. Toutes les infos sont à retrouver sur le site saujon.fr. 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
3: Ici La Rochelle, vivre ici, numéro spécial cette semaine au phare des baleines sur l'île de Ré, tout au bout de l'île de Ré. Et pour notre avant-dernier arrêt ici, on se trouve désormais au parc du domaine des baleines. Pour remonter à la création de ce parc, Philippe Courcault, il faut revenir au 19e siècle. Quelle était la volonté en créant ce parc? C'était quoi à l'origine?
4: Ouais, alors au tout début, ça représente à peu près 3 hectares. Les terres étaient plutôt cultivées et entretenues par les familles des gardiens et qui servaient justement à se nourrir. Et c'était des potagers qu'ils utilisaient au quotidien. Voilà. Alors durant la promenade dans ce parc, hein, qui est un des... Je ne vais pas dire le seul parc public de l'île de Ré, mais en tout cas le plus grand, on va dire. Au tout début, nous avions qu'une aile qui était ouverte, l'aile droite, quand on rentre à l'intérieur du site. Nous avons depuis quelques années ouvert le côté gauche. Et tout au long de la promenade dans ce parc, nous avons installé différents panneaux sur la thématique maritime. Donc les signaux en mer, les pavillons, les balises, les navires. Voilà, c'est ça, je vous invite à venir consulter ces panneaux. Et puis à la fin de la promenade, de remplir et répondre au quiz qui lui-même est implanté dans le parc.
3: Et d'ailleurs, là, actuellement, nous sommes au milieu du théâtre de verdure. Une partie du parc est privatisable aussi et accueille des événements publics et privés tout au long de l'année. Vous pouvez nous donner des exemples d'événements qui sont organisés ici, certains qui sont ouverts au public d'ailleurs?
4: Oui, alors là, on est sur effectivement le théâtre de verdure, j'irais un des plus beaux points de vue du phare, surtout le soir quand il commence à s'illuminer. Il faut venir ici, c'est magnifique pour faire des photos. Faut préciser aussi qu'on est sur le toit d'un blockhaus de la dernière guerre, c'est un peu en hauteur. Il y a tout un tas d'animations qui se font, des événements, des concerts, et nous organisons plutôt en saison, en juillet et août, des événements.
3: Et parmi les événements assez incontournables ici, il y a l'événement Jazz au Phare qui existe depuis plus d'une dizaine d'années. Est-ce que vous pouvez me parler un peu de ce qui est prévu pour le Jazz au Phare qui a lieu la première semaine d'août? Vous pouvez m'en parler un peu de ce lieu et quels artistes viennent par exemple?
4: Oui, alors je pense que tout le monde a entendu parler de Jazz au Phare, hein, comme vous venez de le dire. C'est la toute première semaine d'août, donc sur 4 soirées. La première soirée a lieu à la Java des Baleines et les 4 autres ont lieu sur le site des baleines. Alors il y a eu différents artistes, hein. Cette année Sheila est venue fêter ses 80 ans sur la scène de Jazz au Phare, mais beaucoup d'autres artistes, Bernard Lavillier, Christophe, Véronique Sanson, etc.
3: Donc des événements organisés toute l'année ici et surtout des belles balades dont on peut profiter. Nous, notre balade, on va la poursuivre ici au parc du domaine des baleines et on va ensuite se retrouver dans un instant pour conclure notre émission Vivre ici consacrée au domaine des baleines ici sur l'île de Ré. Pour notre dernière étape, on va se rendre du côté de la boutique et de la librairie maritime. On va en parler encore avec Philippe Courcault. Restez bien avec nous, on revient dans un instant.
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2: ICI La Rochelle, dernière étape ici au phare des baleines de l'île de Ré. Depuis 11h et jusqu'à midi, nous sommes sur le site le plus populaire et visité de l'île, le phare des baleines. Et désormais, nous sommes à la boutique du phare. Philippe Courcault, je le rappelle, président du phare des baleines, est avec nous. Et avant d'être une boutique, c'était un lieu important et particulier. Vous pouvez nous en parler un peu?
3: Alors, ce qu'il faut déjà préciser, c'est qu'en fait, cette boutique, auparavant, c'était la salle des groupes électrogènes. Donc, le phare était alimenté par ces groupes qui tournaient en permanence. Depuis l'automatisation et l'électrification de ce phare, ces groupes ont été retirés. Et nous avons pu donc disposer d'un grand espace pour aménager cette boutique.
2: Quel genre d'articles on peut y trouver?
3: On y trouve énormément d'articles, je ne saurais pas dire le nombre exact, mais il y a beaucoup d'objets. Cette boutique plaît beaucoup, donc je vous invite à y venir. On y trouve énormément de choses pour tous les âges, que ce soit des jouets pour les enfants en bas âge, et également pour des enfants un peu plus grands, et voire même des adultes, avec beaucoup d'objets qui tournent autour, bien sûr, de la marine, la thématique, et ça c'est l'essentiel. C'est la mer, donc on y trouve des objets de décoration intérieure, de maison, qui peuvent faire de très beaux cadeaux à offrir.
2: Et puis il y a la boutique et il y a aussi la librairie. Quelles sont les œuvres proposées ici? C'est une librairie assez particulière parce qu'il y a beaucoup d'œuvres uniques qu'on trouve finalement nulle part ailleurs.
3: Alors, on reste encore dans le maritime, toujours dans le maritime. Donc, tous ces livres qui sont présentés sont des livres orientés sur la mer, les romans, l'histoire, les phares, bien sûr, tous les phares de France et du monde également. J'en profite aussi pour ouvrir une petite parenthèse, mais nous avons une très belle collection de tous les phares de France en miniature, donc dans une très belle vitrine, et ça, je vous invite à venir voir. Et concernant cette librairie, elle plaît énormément. Je sais que beaucoup de gens viennent, même pendant la période des vacances de fin d'année, Noël, premier de l'an, pour y chercher un ouvrage et même se poser et les consulter sur place. À travers cette librairie, on peut y trouver bien sûr toute l'histoire, en partant de Colbert. Tout à l'heure, on parlait d'Augustin Fresnel. On a des livres très intéressants qui expliquent un peu tout ça sur les phares. On peut aussi, pour ceux qui s'intéressent aux courses autour du monde, le Vendée Globe. On a des personnes comme notre nouvelle ministre maintenant, Catherine Chabot, mais on a aussi Isabelle Autissier. On peut retrouver tous ces livres et la gamme est tellement étendu que je pense qu'à tous les âges, on peut trouver son livre de lecture dans ce milieu maritime.
2: Et la librairie maritime fait même office aujourd'hui de référence dans le domaine. Merci Philippe Courcault d'avoir été avec nous aujourd'hui.
3: Également, je vous remercie beaucoup. C'était une matinée très intéressante en même temps pour moi qui me permet de revoir tous ces points dans lesquels je suis tous les jours, mais que j'aime aussi faire découvrir à d'autres personnes. Donc, on vous attend. Venez nombreux. Le phare est ouvert toute l'année et il y aura toujours quelqu'un pour vous accueillir.
2: Merci beaucoup. Et on le rappelle d'ailleurs, oui, comme vous venez de le dire, que le domaine du phare des baleines accueille tous les jours, toute l'année. On en a parlé ce matin. Venir à la pointe des baleines, c'est avoir accès à une vue, à une histoire, tout ça entouré par le personnel du domaine. Et nous, on se retrouve pour un nouveau numéro de Vivre ICI, samedi prochain à la même heure, sur votre radio locale, ICI La Rochelle.
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1: Ici La Rochelle, bienvenue, il est midi. 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
2: Que s'est-il passé hier matin sur l'aérodrome du Toux, au sud d'Aigrefeuille-d'Audis, en Charente-Maritime? Le pilote d'un gyrocoptère, un engin qui s'apparente à un petit hélicoptère, a perdu le contrôle de son appareil et s'est crashé. Il est décédé, il avait 71 ans. Selon les gendarmes de Charente-Maritime, il était originaire du département et avait l'habitude de voler dans le secteur. L'enquête a été confiée à la brigade de gendarmerie des transports aériens de Mérignac. À La Rochelle, des riverains de la plaine de jeu Colette-Besson, dans le quartier de Port-Neuf, lancent une pétition après l'arrivée le week-end dernier de 200 caravanes. Stop au branchement électrique pirate. Les riverains dénoncent le branchement sauvage réalisé par la communauté des gens du voyage sur l'armoire électrique du quartier qui les a privés de courant à plusieurs reprises et même pendant toute la nuit de mercredi à jeudi. Voilà des années que ça dure, dénoncent les riverains qui assistent à un balai de caravanes chaque année à l'approche des rassemblements évangéliques. La mairie et l'agglomération ont déposé lundi une demande d'expulsion qui a été notifiée par la préfecture hier matin aux gens du voyage. Philippe Chabrier, conseiller communautaire délégué et chargé des gens du voyage, a bon espoir qu'ils lèvent le camp très rapidement.
3: Ils ont entre 24 et 48 heures pour un recours et ils peuvent négocier un délai pour le départ. Ce que j'ai entendu, c'est que ce sont des gens qui ont compris, qui veulent partir en bon terme, qui ne veulent pas aller à l'affrontement. Et il semblerait qu'ils avanceraient leur départ qui était prévu, pas ce dimanche, mais le dimanche de la semaine d'après, le 5, je crois. Le départ pourrait se faire plutôt que prévu. Toutes les mesures vont être prises pour éviter que ça se renouvelle. Mais suivant les moyens qui sont mis en œuvre pour franchir les barrières, qui ne sont pas forcément infranchissables, les moyens augmentent vis-à-vis des moyens qu'on met de défense et de protection. Ce qui est incompréhensible, c'est que on avait une aire de grand passage qui était disponible, qui est à Maran. Ils ont décliné celle de Sainte-Soule. Toutes les raisons sont bonnes. Le site nous plaît pas, c'est trop loin de la mer. Quand on a décidé de s'installer illicitement, on va toujours trouver des propos pour refuser la proposition qui est faite.
2: Des propos recueillis au micro de Marie-Laurence Dalle. Un restaurant asiatique épinglé par les services de l'État à Château-Bernard en Charente. Le Wafou a fait l'objet d'une double fermeture administrative en janvier puis en mars dernier. Décision prise par

0: riches avec des remises de salaire en espèces. On avait une bonne dizaine de salariés en situation irrégulière avec des faux papiers portugais alors qu'ils étaient brésiliens. On a constaté qu'ils étaient hébergés sans que ce soit déclaré. On a également constaté des infractions hygiène. Il y a eu des saisies relativement importantes de dizaines de milliers d'euros en espèces et sous d'autres formes aussi. Toutes les procédures CODAF, on a des gens qui trichent et qui du coup viennent complètement rompre les conditions de concurrence et parfois faire chuter de la restauration locale qui respecte les règles.
1: Le gérant du restaurant, son fils et un employé ont été mis en examen en mai dernier et placés sous contrôle judiciaire. Ils seront jugés le 27 octobre prochain. Après la canicule, les orages. La Charente sera en vigilance orange ce soir à partir de 22h pour risque d'orage et jusqu'à 3h. Ça concerne plus particulièrement la Charente, Limousine et le Confolentais, ainsi que le sud du département. On attend jusqu'à 10 mm de pluie sur le sud Charente avec un risque de grêle et des rafales de vent qui pourront atteindre voire dépasser les 100 km/h. En rugby, le dernier acte de la saison, le Stade Toulousain face à Montpellier. C'est l'affiche de la finale du Top 14 qui se joue ce soir à 21h au Stade de France. Et puis, après la victoire des Bleus hier soir face à la Norvège dans la Coupe du Monde de foot, place au foot marchand avec un tournoi interrégional au complexe de Loumière à Dolus-d'Oléron. 400 joueurs vont s'affronter jusqu'à 18h en présence de Dominique Rocheteau et de 16 joueurs internationaux.
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1: Et nos deux Charentes en vigilance orange canicule et même vigilance orange aux orages, je vous le disais cette nuit pour la Charente. Les températures vont rester élevées sur nos deux départements cet après-midi avec des maximales qui pourront atteindre 36 degrés à Saintes, 37 à Angoulême ou encore à Ruffec, 31 degrés à La Rochelle, 29 dans les îles ou encore 35 degrés du côté de Cognac. 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
6: Bonjour, merci d'avoir choisi votre radio ici. C'est Willy vient déjeuner chez vous, numéro 1065.
7: Oh là là, filoche.
6: Bonjour la tribu.
7: Bonjour.
6: Alors, qui est là aujourd'hui? Nicolas Malabeuf, mon bon Nicolas, bonjour.
8: Bonjour Willy, bonjour tout le monde.
6: Notre enfant de la télé, bien sûr, et Fabien et Molotrugeek. Bonjour mon Fabinou.
9: Bonjour Willy, bonjour à tous.
6: Et bienvenue à tous. Alors, si vous nous écoutez aujourd'hui, c'est que vous êtes vivants.
9: Ah, bravo. Félicitations.
6: Vous avez survécu à la plus grosse canicule de tous les temps. Eh bien, bravo. Voilà.
9: Bravo, bravo.
6: Vous êtes les meilleurs, c'est pour ça qu'on vous aime. Alors, pour vous récompenser, voici un numéro tout frais de votre grand talk show du week-end. Ici, c'est la version originale. Méfiez-vous.
9: Ah oui, parce qu'il y a des copies qui traînent.
6: Attention, ici, c'est la vraie de vraie. Ici, on apprend avec nos invités, on se détend avec nos chroniques. C'est unique, comme vous. Alors, voici les dossiers du jour. Dans un instant, pourquoi a-t-on eu la sensation que la France, pendant cette canicule, a été un peu aux fraises? Train supprimé, école fermée, bus, métro surchauffé. On en est même venu aux mains. On en est venu aux mains pour acheter des ventilateurs, dis donc. Alors la France est-elle prête à faire face à des canicules qu'on nous dit de plus en plus nombreuses? La réponse dans une minute. Et à 12h30, si vous portez des lentilles, les lentilles de contact. Attention, danger. Chaque été, des millions de Français se baignent avec leurs lentilles dans la piscine, dans la mer, dans un parc aquatique. Oui, mais ce n'est pas sans risque. L'eau est l'ennemi du porteur de lentilles. On va en parler ensemble dans 20 minutes. Et bien sûr, vous le savez, on fait cette émission ensemble.
9: Oui.
6: D'abord sur le groupe Facebook.
9: Si vous nous aimez, vous allez sur Facebook.
6: Bien sûr qu'on nous aime.
9: Vous tapez Youpi la vie avec Willy Rovelli. Vous tombez sur nous, vous avez la parole. Avec cette canicule, avez-vous des astuces fraîcheurs?
6: Nous avons
9: déjà beaucoup de messages.
6: Bien, alors,
9: Jeanne, elle met des draps blancs humides à ses fenêtres.
6: Pourquoi pas.
9: Et Nicole, elle humidifie des serviettes de toilette qu'elle met sur son corps.
8: Je fais pareil.
6: Des gants de toilette.
9: Tu vis avec Nicole, peut-être.
8: Oui, nu.
6: Il faut beaucoup de gants de toilette parce que tu as. Non, mais tu as un corps.
8: Oui, je suis très grand.
6: Voilà,
8: c'est ça que je voulais dire.
9: Il est large. Donc, continue à réagir, c'est complètement gratuit. Le groupe Facebook, c'est Youpi la vie avec Willy Rovelli.
6: Et voilà, et puis sinon, il y a le numéro aussi, 0810 055 056. Appelez-nous, moi je préfère que vous nous appeliez parce que j'aime bien discuter avec vous. C'est la libre antenne du week-end, 0810 055 056.

0: 56 et on part avec quoi? Avec un gant de toilette de Nicolas Malabeuf quand vous passez à l'antenne.
1: Sale, ça pas mal, sale. Ça, non? Et non, elle est en chaleur, elle sue. Ah, c'est notre carte carburant qui vaut 100 euros et elle est pour vous demain.
0: Je croyais que tu parlais d'une collègue.
1: Non. Aussi, mais...
0: C'est bon, quand même, on parle pas comme ça.
2: Ah, c'est collègue. Gens...
0: Bon, quand même. Très bon. Bien. Très bien. On a tout dit.
2: On a tout dit.
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2: ça, c'est
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0: Allez, ouvrons notre premier dossier. Bonjour Laurent Capelletti.
4: Bonjour Willy.
0: Bienvenue ici mon cher Laurent, vous êtes économiste. Alors d'abord, première question et sans doute la plus importante de cet entretien. Capelletti, c'est italien?
4: Oui, oui, tout à fait.
0: Ah, bravo, bravo.
4: Castiglione-Fiorentino.
0: Oh là là là là, bravo. Bah, donc vous êtes un excellent économiste. Alors c'est pour ça que je vous appelle. Alors cette semaine, mon cher Laurent, la France a connu une canicule longue, difficile, très forte, sans doute un apéritif de ce qui nous attend dans les années à venir. Et on a eu l'impression, Laurent, que parfois, la France subissait, qu'elle n'était pas préparée. Les écoles qui ferment, des trains à l'arrêt, des transports en commun défaillants. Oh, voilà, on n'est pas prêt.
4: Alors globalement, on a fait des progrès hein, quand on regarde avec 1976 et puis 2003, hein, les derniers épisodes caniculaires. Mais on est un peu à la traîne.
0: Ouais.
4: Pour le voir, il suffit de regarder. En fait, tout ce que vous citez, les non-productions, les défauts de qualité, etc. Ça s'appelle des coûts cachés.
0: Ouais.
4: Ils ont été évalués à 50 milliards par an. C'est le coût d'une canicule, voilà.
0: Voilà, le coût d'une canicule, 50 milliards.
4: Voilà, une canicule 50 milliards. Et quand on fait la somme, en fait, des investissements pour prévenir des canicules, on est juste autour de 2 milliards. Vous voyez?
0: Ouais.
4: Donc, il y a beaucoup de marge encore.
0: Ouais.
4: Et effectivement, on est en retard. Mais il y a des prises de conscience. C'est ça qui est optimiste, en fait.
0: Voilà, moi, je sais pas, regardez, on a des COP, des traités, des textes signés à tout va, des protocoles, des lois de lutte contre le réchauffement, des stratégies bas carbone. Bon, bref, voilà, mais on a rien, on a l'impression qu'il y a rien, enfin,
2: c'est quoi,
0: on n'est pas prêt, elle est où l'action publique dans tout ça? Je comprends pas bien, en fait.
4: Alors, en fait, si vous voulez, pour agir, en fait, alors déjà, premièrement, il faut passer sur une adaptation, une logique d'adaptation au calcul.
0: Ah.
4: Pendant longtemps, on est resté, soit c'est la lutte contre, avec un certain, on va dire, parfois intégrisme écologique, ou de l'autre, un déni, c'est-à-dire ça n'existe pas, donc il faut rien faire, etc. Ça, c'est les populistes façon Trump, si vous voulez. Et donc, du coup, il y a plein de choses, en fait. Soit on a voulu les faire, mais les Français n'en ont pas voulu. Par exemple, tout ce qui concernait, en fait, vous savez, la rénovation des bâtiments pour les gaz à effet de serre, et on ne peut pas les louer si on n'a pas une note correcte. Là, on est obligé de faire machine arrière, parce qu'en fait, du coup, les gens ne louent plus, et donc ça provoque des
0: mal logements,
4: c'est-à-dire les gens ne peuvent plus accéder au logement. En fait, quand on regarde les trois grandes zones sur lesquelles on est en retard. Et alors, c'est l'État, les entreprises et les collectivités qui doivent agir. Il y a le bâtiment en général, voilà, effectivement. Alors, surtout en termes d'isolation, et puis également dans les lieux où on en a besoin de climatisation.
0: Ouais.
4: Deuxièmement, en fait, ce sont les hôpitaux.
0: Ouais.
4: Hein, vous avez vu, il y a eu des reportages montrant que, y compris dans des services maternité, il fait 40 degrés, enfin, c'est l'enfer. Et puis, troisièmement, d'une façon générale, les villes. Il y a des progrès qui ont été faits, mais sur la renaturation, sur les îlots de fraîcheur, etc., on a pris du retard. Alors, on a pris du retard par rapport à des pays qui sont très bons là-dessus. Les champions d'Europe, c'est les Pays-Bas.
0: Pays-Bas,
4: donc, Danemark, bâtiment, Suède.
0: Bâtiments, voilà. Les hôpitaux, les villes. Après, en revanche, alors je ne sais pas si on doit, voilà, si on doit s'en féliciter. Bon, si on s'en félicite. Mais en revanche, on est bon dans l'urgence. Ça, on est bon pour ça.
2: On arrive à gérer.
0: On arrive toujours à gérer à chaque fois. C'est toujours un peu miraculeux. D'ailleurs, on en profite pour féliciter tous ceux qui bossent pour nous là.
4: C'est là où on a fait des gros progrès, c'est en réactivité.
0: Ouais.
4: En 2003, je vous le rappelle, Willy, il y avait eu un surcroît de décès de entre 15 000 et 20 000 personnes âgées.
0: C'est ça.
4: Donc, semble-t-il, et fort heureusement, on n'a pas connu ça là, grâce au plan effectivement d'urgence mis en place, grâce aussi à l'apprentissage. Hein, on voit les personnes âgées en fait qui se vaporisent, qui se protègent, etc. Les médecins ont été formés également sur la question, hein, parce qu'il y a des troubles particuliers. Donc on va dire que sur la réactivité, effectivement, d'énormes progrès. En revanche, sur la prévention, hein, c'est-à-dire en fait les investissements à faire que je viens de citer. Ouais. Là on a du retard. Ouais. Mais la bonne nouvelle, semble-t-il, ça vous a pas échappé, Willy, c'est que tout le monde semble progresser. C'est-à-dire que d'un côté, on a y compris l'extrême droite qui dit oui, il y a des canicules, faut faire quelque chose. Et de l'autre, les écolos qui disent c'est vrai que la clim,
0: finalement,
4: au moins pour les personnes fragiles, voilà.
0: Ça peut être
4: donc,
0: pas mal.
4: Donc je reste optimiste, mais l'effort reste à faire, de prévention. Voilà.
0: Là, prévention. Et juste en un mot, vraiment en un mot, Laurent, ça coûte cher pour l'économie d'un pays là, une semaine de canicule comme celle-là. Parce qu'on est-ce qu'on a moins bossé.
1: Oui, enfin, on est moins productif.
4: Alors tout à fait. Alors là, c'est des résultats scientifiques. En fait, c'est entre 10 à 50% sur des métiers très exposés, BTP, services en terrasse, etc. De productivité en moins. Donc mis bout à bout, sur un an, ça fait 50 milliards d'euros.
0: Voilà, quand même,
4: c'est le coût caché des canicules.
0: C'est ce que vous nous disiez tout à l'heure. Voilà. Donc les 50 milliards, effectivement. Merci infiniment, Laurent Capelletti, d'être passé nous voir. Et bravo d'être italien et économiste. Il est aussi économiste.
1: C'est un détail.
0: Il est italien, c'est ça qui est mieux.
4: Voilà. Et je suis au Conservatoire National des Arts et Métiers en plus.
0: Là, c'est l'italien haut de gamme.
1: Un peu le melon, quand même.
0: Grazie mille, Laurent. Merci beaucoup. Passez un bon week-end.
4: Allez, bon courage.
0: Voilà, au revoir. Et donc, voilà, et on embrasse et on félicite tous ceux qui bossent, qui ont bossé dans les hôpitaux, les écoles, les transports aussi. C'était une galère, mais il y a des gens derrière qui bossent. Donc, bravo. Et les pompiers, exactement. On parle de quoi avec toi dans un instant, mon bon Fabinou.
1: L'actu web spécial canicule. Les internautes ont des astuces un peu folles pour lutter contre cette chaleur. Explication dans un instant.
0: Merci infiniment.
1: Buvez, hein. Buvez-vous.
0: Oui, moi
1: parce que vous n'êtes pas tout jeune, moi je prends soin de vous. Je prends soin de vous.
0: Ça va,
1: buvez.
0: Ça va. Tu aimes Philippe Lafontaine avec Cœur de loup.
1: Lafontaine pour la canicule. Ouais.

0: loup avec Philippe. C'est quoi un cœur de loup? C'est quoi cœur de loup?
1: Alors là,
0: cœur d'artichaut.
2: Alors vous demandez ça à nous.
0: Oui, c'est vrai, vous êtes tellement.
2: On n'a pas fait des meilleurs.
0: C'est pas possible de travailler avec une bande de braquages. Purée, mais. Et toi, Nicolas, tu as vu le loup? Tu vois.
1: Non, la louve.
0: La louve, tu as vu la louve récemment? J'ai l'impression que ça fait un petit moment que non. Et il va falloir qu'on se penche sur ce dossier juste après ce jingle.
1: C'est l'été, là.
0: Alors.
3: Et
0: alors,
3: j'ai trop chaud. Toute sa tribu. Oui,
2: il met des gants de toilette sur son corps.
0: Oh là là, mon Dieu, mon Dieu. Fabien Hémou, alors allez. Notre geek, il est 12h18, alors.
2: Il est l'heure de la mise à jour, toute l'actu web de la semaine. Mmh. Le sujet le plus commenté sur les réseaux sociaux, c'est la canicule.
4: Ah, il fait
2: T'as raison, mon patoche, il fait très chaud. Et pour vaincre cette chaleur, un homme à Orléans a baissé son pantalon à la terrasse d'un bar.
0: Ça, c'est bien, c'est la base.
2: Une photo a même été prise et partagée sur les réseaux sociaux. Même il est arrivé en jean, il a dit il fait trop chaud, bim,
0: bah, oui.
2: Il a baissé le pantalon, il a bu sa binouze tranquillement.
4: Oh, oui, c'est vrai. Il fait chaud.
2: Il est en boucle, mon patoche. Sur TikTok, j'ai trouvé un internaute qui a posté des petites astuces pour se rafraîchir. Écoutez ce que vous devez faire de votre paire de chaussettes et de votre d'oreiller en cette période de grande chaleur.
5: Trois astuces pour dormir au frais sans clim. 1. Tu devrais dormir avec des chaussettes. Ça peut paraître fou, sauf si tu les as mises préalablement au congélateur. Pareil pour la tête d'oreiller. Si t'as assez de place, tu peux carrément mettre l'oreiller entier dans le congélateur.
2: Oui, voilà. Alors, si vous avez un très très grand congélo, dormez dedans. Dormez dedans. Voilà tout. Ou foutez le lit dedans. Voilà, idée givrée, mais rafraîchissante. On a compris, Patoche, on a compris. Avec cette chaleur, un Parisien a tenté la cuisson de l'œuf canicule. La recette est très simple. Vous laissez une poêle en plein soleil, température extérieure minimum 40 degrés. Quand la poêle est bien chaude, vous pouvez commencer la cuisson de votre œuf.
6: J'ai laissé cette poêle en plein soleil. En ce moment, c'est la canicule. Et regardez ce qui se passe si je mets un œuf là. Regardez-là,
1: l'œuf cuit. Ça marche, ça crépite.
6: Demain, j'ai prévu de tester avec un steak haché pour voir si ça fonctionne.
2: Et ben, il a fait cuire un steak haché congelé, ça a fonctionné. Il a même réussi à faire des pop-corns.
6: Ok les gars, le maïs en grain, il est juste ici. La poêle laissée en plein soleil, c'est juste là. La canicule, juste au-dessus, gros big up à elle. C'est parti, messieurs, dames, on fait du pop-corn. Allez, et là, faut que ça marche. Oh putain, ça fonctionne,
1: ça pète.
0: Oh là là,
1: l'économie.
2: Et on a beau dire, mais le réchauffement climatique, c'est génial. Plus besoin d'électricité ni de gaz pour faire la cuisine. Merci qui? Merci la canicule. Je crois que. Non, mais là, ça tape.
1: On a compris.
2: Il a pris un coup de chaud, mon Patrick, je crois. Toujours dans l'actu canicule, on a vu cette semaine un internaute de Moulins, dans l'Allier, transformer son balcon en piscine. Il a mis une bâche sur tout son balcon et à l'aide d'un tuyau d'arrosage, il a créé donc une piscine. La vidéo a fait le buzz, mais après plusieurs vérifications, en fait, cette vidéo est fausse. La vidéo alors a été créée par une intelligence artificielle. En revanche, l'internaute Théo Lavabo a créé une chanson et franchement, ça, ce n'est pas une IA. Dommage. C'est Théo Lavabo, voilà. Faut mettre une casquette car ça tape. Hein. D'ailleurs, il me tape sur le système, on peut arrêter. On termine l'actu web par l'annonce du ministre de l'Éducation nationale. Une annonce qui a bien fait marrer les internautes.
7: Non, je n'ai pas de climatisation au bureau, ni climatiseur, ni ventilateur. Je considère que j'en aurai un le jour où tout le monde en aura un. Et tant que ce ne sera pas le cas, je resterai avec mes 35 à 38 degrés quotidiens.
2: Le ministre de l'Éducation nationale n'a pas de clim dans son bureau. Et c'est normal, vous savez comment il s'appelle?
1: Geoffrey.
2: Édouard Geoffrey. Allez, on termine avec une devinette que j'ai vue sur Twitter. En cette période de chaleur, quelle est la différence entre nos hommes politiques et des ventilos? Aucune, les deux brassent beaucoup d'air. Allez, voilà, c'est
1: pas ça. Ça dénonce dans cette émission.
0: Ça dénonce.
1: Les pieds dans le plat.
0: Ah non, on n'a pas peur des représailles. On est comme ça.
2: Moi, je prends.
0: Dis donc, t'es venu avec Fleur, toi, aujourd'hui. Oui, Fleur, c'est la chérie. C'est la chérie de Fabien. Alors, Fleur, elle est venue, mais avec sa chef.
2: Oui, c'est ça. Avec sa chef.
0: C'est qui cette dame?
2: Elle voulait vous découvrir.
0: Qui, la dame là-bas, c'est la chef de Fleur?
2: Oui, c'est la chef de Fleur.
0: T'es chef, toi. Viens là, viens faire le tour. Tu viens nous voir, là. Viens, fais le tour. Viens venir en studio. On va parler à une chef. J'ai jamais parlé à une chef. Nous, on fait ce qu'on veut, vous avez remarqué. On n'a pas de chef le week-end. On fait tout ce qu'on veut.
2: Ah, mais ils sont tous en week-end.
0: Merci beaucoup. Mettez un jingle. Allez, mettez ce jingle-là.
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0: c'est la chef. Mets-toi là-bas.
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0: Qui est là? Laetitia. Ça va, Laetitia?
10: Oui, bonjour, oui. Bonjour.
0: Ça va, ma Laetitia?
10: Ah, ben oui, je suis au frais.
0: Ah, t'es au frais. T'as la clim à la maison?
10: Non, j'ai juste un ventilo.
0: Un ventilo.
2: Ça fonctionne.
0: Tu nous appelles d'où, ma Laetitia?
10: De Montgivray. C'est dans l'Indre.
0: Dans l'Indre, il fait encore chaud là-bas aujourd'hui ou ça commence
10: oui.
0: à aller? Ah ouais, bon.
10: Non, il fait encore très chaud.
0: Il fait encore très chaud. Bon, allez, courage, courage. Comment ça s'est passé cette semaine? T'as bossé un peu au ralenti? T'as dormi? Comment ça s'est passé là?
10: J'ai bossé, fais du transport scolaire, donc...
2: Ça chauffe dans les...
0: Et le car, il est bien ou il est bof?
10: Alors moi, j'ai de la chance, j'ai un car qui est climatisé.
0: Ah.
10: Je pense très fort à mes collègues qui n'en ont pas.
0: Mmh. Bah ouais.
10: Vous dire que voilà. J'ai été peut-être bien avantagée par rapport à eux.
0: Donc tu as la clim, donc tu es de droite alors, c'est ça hein, Laetitia, parce que je rappelle que si on aime la clim, on est de droite,
2: oui, c'est ça.
0: Quand on n'aime pas, on est de gauche, donc Laetitia de droite, mais c'est très bien, il n'y a aucun souci, on ne juge pas Laetitia. Donc très bien, donc ça s'est bien passé. Tiens, comment tu t'appelles la chef de Fleur? Elle attends, bouge pas Laetitia, hein, j'ai quelqu'un sur la ligne 2. Comment tu t'appelles la chef?
3: Claire.
0: Claire, tu es la chef de Fleur, la chérie de Fabien, vous suivez Laetitia, tu suis Laetitia?
10: Oui, bon. Oui.
0: Comment ça s'est passé au boulot, chef de quoi d'ailleurs?
3: Tu dois pharmacovigilance.
0: Ah oh là là, oh pharmacovigilance.
2: Ça rigole pas.
0: Ah le Doliprane, c'est toi. J'adore le Doliprane. Et alors quand on veut chaud, est-ce que t'étais un peu comme ça avec les ouvriers, un peu strict ou t'étais un peu cool cette semaine, la chef?
3: Cette semaine, je suis allée sur site tous les jours parce qu'il y avait la clim.
2: Ah oui.
0: Et ils ont jamais autant vu la chef que cette semaine. Ah bah très bien. Bon et donc Laetitia, toi ça va, t'as pu bosser correctement puisque comme tu vois là, et on embrasse évidemment tous ceux qui ont bossé, tous ceux qui bossent cette semaine un petit peu partout parce que parfois dans
2: c'est
0: des conditions compliquées. On t'embrasse fort, Laetitia. Merci d'être passée. Hein.
10: Et de rien. Bon courage quand même.
0: Ciao, ciao, ma belle. Tu repars avec...
2: Et pour te rafraîchir, tu repars avec ta carte carburant, la sélection en tout cas.
0: Voilà, merci beaucoup. Est-ce que tu aimes la chef? Est-ce que tu aimes Marine, la chef?
2: Oui. Marine.
0: Bah dis oui,
2: pas Marine Le Pen.
0: Pas Marine Le Pen.
2: La chanteuse,
0: C'est pas possible. La chanteuse, tu aimes la chanteuse?
3: Oui.
2: On l'adore.
0: Voilà, voici Escroc. Alors ça, après, c'est peut-être...
2: Ça, c'est vous.
0: Voilà.
2: C'est vous.

0: avec Escroc.
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0: Allez, vous le savez, le samedi, j'aime vous présenter un invité pas banal, parce qu'on aime vous présenter des invités pas banaux. Et cet invité pas banal du samedi, c'est Raphaël Leroy. Bonjour Raphaël.
3: Bonjour, bonjour à tous.
0: Bonjour. Salut. Tout seul, bienvenue ici. Alors nous, très régulièrement, voilà, on aime bien mettre en avant les forces vives de la nation pour leur filer un petit coup de main à la jeunesse, puisque Raphaël, vous êtes le cofondateur de Sobre, c'est ça ?
3: C'est bien moi, c'est Sobre.
0: Sobre, voilà, Sobre, exactement, ouais, la marque Sobre. Et de quoi s'agit-il alors, mon cher Raphaël ?
3: Alors, ça va pas être le plus original, c'est une marque de vêtements que j'ai créée il y a maintenant. On a commencé ce projet il y a 8 mois.
0: Ouais.
3: Et là, ça fait 1 mois, allez, 2-3 semaines que ça a vraiment, que ça a vraiment pris de l'ampleur, on va dire.
0: C'est qui on?
3: Ah. On est deux, j'ai un associé qui est aussi mon colocataire et qui est à la base un ami du coup.
0: Donc, très bien, ami, colocataire ensemble. Et à un moment donné vous allez c'est vous engueuler. Il y en a un des trois qui va s'engueuler. Voilà, il y en a un des deux où ça ira plus. Mais pour l'instant ça va. Quel âge tu as, Raphaël?
3: J'ai 21 ans.
0: 21 ans. Donc Raphaël, il a monté sa marque de vêtements, mais tu fais surtout quoi là actuellement dans la comme fringue?
3: Donc là, on a fait des débardeurs. Donc
0: Il y a trois couleurs. Marcel, les fameux Marcel.
3: Exactement.
0: Voilà. Et pourquoi le Marcel?
3: Bah écoutez, c'est parce qu'à la base, on va tous les deux en salle de sport.
0: Ah voilà.
3: Et on s'est tout simplement rendu compte que les Marcel n'étaient pas du tout à notre goût. Et quand on a interrogé les gens autour de nous, ils étaient plutôt d'accord. Donc on s'est dit, sans prétention, qu'on allait créer des bons débardeurs.
0: Parce que mine de rien, Marcel, ça doit être bien taillé, bien porté. Ça ne doit pas baver de tous les côtés, quoi. C'est ça le truc, hein.
3: Bah c'est ça, le but c'est pas de le rentrer dans le pantalon.
0: Non. Voilà, faut pas rentrer son Marcel dans le pantalon.
4: C'est la petite du jour.
0: Et donc alors, et pourquoi les vôtres sont mieux alors? Alors pourquoi les vôtres vraiment ils sont exceptionnels?
3: Pourquoi ils sont mieux? Parce que tout simplement, c'est un petit peu le slogan de notre marque, c'est qu'ils sont ajustés et taillés pour la silhouette. Donc ils vont venir épouser le corps avec des matériaux qui ont été faits pour. Et voilà, c'est vraiment ça qui fait la différence, c'est le fait qu'ils soient ajustés, qu'ils viennent assez serrer le corps, on va dire.
0: Mais tout le monde ne peut pas porter de Marcel.
4: Oui, parce que moi qui ne vais pas à la salle de sport,
0: par exemple, sur Nicolas Malabeuf, le Marcel, c'est pas ouf, vous voyez.
4: Ça va pas à tout le monde.
5: C'est dégueulasse sur Nicolas.
0: Toile de tente sur Nicolas, vous voyez.
4: Ah bah sympa.
0: Mais alors, Raphaël, là, en 30 secondes, lancer sa marque de vêtements, là, quand on a 20 ans, 20, 21 ans en France, ça doit pas être simple.
3: Bah écoutez, la vérité, c'est qu'une marque, moi, je pensais que c'était juste vendre des vêtements en ligne. Mais en vérité, c'est un peu plus que ça. Il y a beaucoup de choses qui sont à prendre en compte. Tout le côté administratif, on n'imagine pas une seule seconde tout le travail que ça implique. Le marketing, les hauts, les bas. Ouais. Donc, honnêtement, c'est passionnant. Mais au début, je ne m'imaginais pas du tout à ce qu'il y ait autant de choses à gérer.
0: Voilà, passionnant, mais compliqué. Donc, les ventes ont commencé le 21 juin. Hein. Mmh. C'est tout nouveau. Donc, ça s'appelle comment? Où est-ce qu'on peut trouver tout
3: Sobre,
0: ça, alors?
3: S-O-B-R. Alors, on est sur tous les réseaux sociaux. Voilà. S-O-B-R.
0: Tout simplement.
3: S-O-B-R.wear sur les réseaux W-E-R.
0: Bravo. Merci beaucoup. Bravo. Voilà, on voulait filer un petit coup de main à Raphaël Leroy, donc, qui vient de lancer sa marque de vêtements Sobre. Vous aimez la pub?
4: Ah oui.
0: Vous aimez être ici?
4: Ah oui.
0: Bah, tant mieux. Tout arrive là. Et juste après, il y a les infos pratiques près de chez vous avec le Ici Express.
4: Tchou.
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0: Allez, partons gaiement vers la deuxième demi-heure de votre talk show du samedi. Alors ici, c'est comme le talk show de Léa Salamé qu'à l'époque.
17: Mais pas pareil.
0: Sinon, c'est la même chose. Dans un instant, si vous portez des lentilles, bah restez avec nous parce que faites gaffe, on ne met pas ses lentilles n'importe où, n'importe comment. Et votre tribu est là, notre enfant de la télé, Nicolas Malabeuf, avec ses petites lunettes.
18: Et alors, je le prends très mal, vous ne me regardez plus, puisque j'ai changé de lunettes.
3: Ah oui, c'est vrai.
18: Mais
3: ah
18: vous n'avez même pas vu.
3: Bah, c'est pas non plus.
0: Non, mais voilà. Flagrant.
18: Je ne vous intéresse plus. Bon.
0: Bah, effectivement, bon, ça m'intéresse
3: depuis
0: plus.
3: Longtemps.
0: C'est pas flagrant non plus, les trucs. Et notre enfant, notre spécialiste web, Fabien Aymo.
3: Bonjour Willy, bonjour
0: nous.
3: À tous. Et moi, pas de lunettes.
0: Non, toujours beau, toujours fringant. Qui est venu avec sa chérie Fleur, et Fleur est venue avec sa chef. Oui. Qui est là. Ça va la chef de Fleur? Comment elle est, Fleur, au boulot? Bof, hein, elle est un peu nulle, non?
19: Elle est top.
0: Elle est top. Et toi, t'es chef, t'es une chef. T'es une teigne ou t'es sympa?
19: C'est pas à moi de le dire, mais je pense que je suis plutôt sympa.
0: Mais ouais, t'as l'air trop sympa pour être chef. Ouais. Franchement, moi, je te vois, je me dis, c'est pas une chef.
3: Oui, parce qu'il y en a qui ont des têtes.
0: Oui, des têtes de chef. T'es pas une tête de chef. Moi, c'est une tête de chef. Tu vois la virilité, la force. Tu vois ce que je veux dire? Prends-en de la graine. Et bien sûr, vous faites partie de cette tribu, mes
3: oui.
0: amis. Où que vous soyez dans le monde, sur le groupe
3: déjà
0: Facebook.
3: Déjà, sur le groupe Facebook, c'est complètement gratuit pour nous rejoindre. Vous tapez Youpi la vie avec Willy Rovelli, ça c'est pour nous retrouver. Avec cette canicule, avez-vous des astuces fraîcheurs? On a beaucoup de messages. Thierry, je mange froid. Tomate, concombre, pastèque,
0: bon, bah oui,
3: la
0: froid,
3: base.
0: Froid.
3: Et Gilles, je me balade tard le soir dans une forêt près de chez moi.
0: Oulala,
3: ça fait peur.
20: Ça me fait un peu peur, Gilles.
3: J'espère que c'est pas un serial killer. Continuez à réagir.
0: Un peu de monnaie sur lui, on ne sait jamais.
18: Il s'appelle Xavier Dupont, c'est ça,
3: c'est ça. Le groupe Facebook, c'est complètement gratuit. Pour nous retrouver, vous tapez Youpi la vie avec Willy Rovelli.
0: Voilà, et appelez-nous, hein, 0810 055 056. C'est la libre antenne du week-end. Vous passez à chaque instant, vous réagissez sur tout ce que vous entendez. Si vous voulez parler à la chef de Fleur, c'est le moment. Peut-être que vous bossez, vous voulez lui demander une augmentation, bah elle est là. Profitez-en, elle sera obligée de vous dire oui. Et vous repartez avec
18: 100 euros de carburant qui sont pour vous et rien que pour vous.
0: Merci beaucoup. Allez, on en parle dans un instant, mais d'abord, ce n'est pas suivi l'actu, pas de panique. L'actu vous suit, il est temps pour moi de mettre
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0: Et on commence avec un point, Patrick Bruel. Regarde ma bite. Oh. D'après une ancienne choriste, Patrick Bruel se serait jeté sur elle dans les coulisses d'un concert simplement vêtu d'un slip rouge. Alors que normalement, un slip rouge, c'est que je m'arrête. Et un slip vert, c'est que je passe. Après, aujourd'hui, on n'est plus sur un slip marron, hein, vu comme il est dans la merde.
18: Non.
0: Voici une canicule historique sur tout le pays qui a fait ressurgir le débat le plus débile de tous les temps. Si tu n'as pas la clim, tu es de gauche. Si tu as une clim, tu es facho. Après, c'est vrai que la clim, c'est SS, hein, sans sueur. La clim en temps de canicule, c'est le symbole parfait de l'humanité. Hein. On crée un problème, on invente une machine pour survivre au problème, puis on reproche à la machine d'exister. Et voilà, l'homme est facile, on est facile. Une canicule qui tombe pile la semaine où l'Assemblée nationale discute de la fin de vie. C'est pas idiot. La canicule dans le milieu du Viager, on appelle ça le salon de l'immobilier. Avec cette chaleur, Picard réalise des records de vente. Picard, il est pas surgelé, il est surblindé. Le métier le plus attirant en ce moment, vendeur au rayon chez Picard. Je bosse chez Picard. Oh oui, fais-moi l'amour. Lorsqu'on subit une canicule comme celle-ci, on se dit finalement que Véronique Courgeot était une mère très protectrice. La chanteuse Gage Paty est morte. C'est Gage Paty. Gage Paty est morte des suites d'une longue maladie, en l'occurrence la reprise de sa chanson Étienne par Afida Turner. À Narbonne, interdiction de se balader torse nu ou en maillot de bain en ville sous peine d'amende. D'après le maire, c'est une question de civilité et souvent aussi une question de déodorant. En Finlande, des pilotes de l'armée de l'air sanctionnés après avoir dessiné des pénis dans le ciel lors d'un vol d'entraînement. Oui, en Finlande, on ne fait pas l'hélicoptère avec sa bite. On fait une bite avec l'hélicoptère. Un jeune homme de 19 ans condamné à 30 mois de prison pour avoir violé des chèvres pendant plusieurs mois dans une ferme près de Marseille. Il va pouvoir participer à la nouvelle émission d'M6, Top Chèvre. Certains, comme Bruel, ont des problèmes de caquette, d'autres de biquette. Après, perso, je vous avoue que moi aussi, je me suis tapé une cinquantaine de fois la chèvre de Francis Aubert, bien sûr. Enfin, la question du jour. Est-ce que quand on appelle le numéro vert canicule, on nous dit allô? Allô? Allô? Allô? Hey, Allez, bah vous avez 2 heures, vous avez 2 heures. Allez, heureusement, dans 187 jours, c'est fini 2026.
12: Bravo,
0: voilà,
12: bravo.
0: Mes amis. C'est quoi le numéro vert canicule? Je connais
3: non,
0: pas.
3: Je connais pas non plus.
0: Bon, bah voilà. Écoute, on va essayer de vous le trouver, le numéro vert canicule. L'air bien, hein. Vas-y.
18: 0800 06 66 66. C'est presque comme le nôtre.
3: Ouais, mais oui, c'est pas loin.
18: Nous quand même.
3: Appelez pas là-bas pour demander la carte carburant.
0: Bon, allez, dans un instant, si vous avez un petit coup de mou, là,
3: voilà,
0: tout de suite,
3: pas
0: de panique. On va avoir un petit coup de mou,
3: là,
0: petit coup de mou. Mais on a le truc. Si on n'allait pas bien, la chef, écoute-moi, la chef. Si tu ne vas pas bien, quand je te dis à toi, tu vas me faire padabapapapa et tu iras beaucoup mieux. D'accord, la chef? Tu notes bien? Padabapapapa. Vous êtes prêts? Allez-y. Tiens, là, ça va pas bien.
3: Il fait chaud.
0: Là, ça va pas
13: canicule,
0: bien.
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0: À toi, la chef! Padabapapa. Ça va beaucoup mieux, non?
18: Il fait frais.
0: Voilà, quand tes employés veulent pas bosser, qu'ils viennent et qu'ils font la gueule, tu leur dis faites-moi padabapapala. Vous écoutez votre radio ici et tout va beaucoup mieux. Voilà, faut pas chercher plus loin.

0: c'était très bien ça. C'était Kaïsien de Sunshine Band. That's the way. I like it. Yes.
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0: Allez, ouvrons notre nouveau dossier. Bonjour Maxime Delbar.
3: Bonjour.
0: Bienvenue ici mon cher Maxime, vous êtes chirurgien ophtalmologue. Et alors vous êtes avec nous ce midi pour nous alerter sur un danger quand même, que je trouve moi assez méconnu, c'est le danger de l'eau sur les lentilles de contact. Voilà, c'est-à-dire que se baigner avec ses lentilles dans la mer, dans une piscine, dans un lac ultra propre ou même dans son bidet, et ben avec ses lentilles, c'est pas bien.
3: Exactement, même dans son bidet. C'est très dangereux d'utiliser des lentilles de contact dans l'eau, effectivement.
0: Ouais. C'est quoi les risques? Ça peut provoquer quoi?
3: Eh bien, ça augmente le risque d'infection de la cornée et les infections cornéennes peuvent entraîner une baisse irréversible de la vision, donc une baisse de vision définitive.
0: C'est-à-dire que je me baigne, voilà, je fais un petit plouf dans la piscine et je peux
4: perdre
0: la vue.
4: Et c'est de l'eau qui glisse dans les lentilles,
0: ouais,
4: c'est ça?
0: C'est quoi, il se passe quoi exactement?
3: Exactement, ce sont les bactéries, les parasites qui sont présents dans l'eau, qui vont adhérer à la lentille et qui vont finalement se coller sur votre cornée et infecter votre cornée. Alors bien sûr, le risque il n'est pas systématique à chaque baignade, mais il y a environ un millier d'infections cornéennes chez des porteurs de lentilles par an qui sont graves. Donc il faut, si possible, éviter ces infections. Qui sont, en plus d'être entraînés une baisse de vision, qui sont extrêmement douloureuses, puisque la cornée, c'est le tissu qui est le plus innervé de l'organisme, et donc c'est extrêmement douloureux.
0: C'est ça. Donc, même si je mets des lentilles, vous savez que je change tous les jours, le message là que vous voulez nous faire passer, c'est non, lentilles quotidiennes ou pas quotidiennes, on ne se baigne pas avec.
5: Il ne faut pas en mettre.
3: Exactement. Il est vrai que les lentilles quotidiennes que l'on change tous les jours sont moins à risque d'infection que les lentilles, disons, mensuelles, mais le risque existe quand même, tout à fait. Alors, s'il y a des personnes qui veulent malgré tout se baigner avec leurs lentilles, eh bien, idéalement, il faut qu'elles soient quotidiennes et avoir un masque ou des lunettes extrêmement étanches, mais moi, je ne recommande pas non, malgré tout
0: On les enlève, on enlève ces lentilles. Voilà.
3: On les enlève.
0: Ouais. Si, c'est quoi les signes qui peuvent m'alerter? Voilà, j'ai oublié, j'ai fait le couillon, je me suis baigné avec mes lentilles et puis voilà, si je sens qu'il y a un truc, c'est quoi?
3: Exactement, que vous soyez baigné à vos lentilles, que vous ayez dormi avec les lentilles, ce qui est également interdit,
0: dormi aussi.
3: Ou qu'il n'y ait pas eu de facteur de risque identifié, si vous avez l'œil rouge, si vous avez l'œil qui est douloureux, la vision qui a baissé ou une gêne à la lumière, il faut consulter rapidement un ophtalmologiste puisque on sait que s'il y a une kératite, une infection de la cornée, eh bien une prise en charge immédiate est bien bénéfique par rapport à une prise en charge retardée 24 ou 48 heures plus tard.
0: Voilà, donc dès qu'on a si on a l'œil rouge, on se dit pas c'est pas grave, ça va passer, voilà, ça
5: faut
0: peut on consulte si on a dormi avec ses lentilles ou si on s'est baigné avec.
3: Exactement.
0: Pour élargir un petit peu le sujet, tiens, puisque vous êtes avec nous mon cher Maxime et que nous sommes en plein été qui fait un tout petit peu beau depuis quelques jours. Est-ce qu'on peut attraper des coups de soleil des yeux? Vous voyez ce que je veux dire? Est-ce que l'œil peut attraper un coup de soleil?
3: Exactement. Alors, le coup de soleil qu'on attrapera fréquemment, c'est plutôt l'hiver, avec l'ophtalmie des neiges. C'est la réverbération sur la neige qui donne une brûlure de la surface de l'œil. Alors, c'est très fréquent à la neige si on n'a pas ses lunettes. Okay. Alors, évidemment, aujourd'hui, il n'y a plus de neige, mais à la mer, notamment, s'il y a une réverbération très importante, on peut avoir un coup de soleil. Donc, il faut se protéger des ultraviolets avec des verres solaires adaptés,
0: Donc les lunettes de soleil, même pour les plus petits, même pour les petits, c'est ça?
3: Pour les enfants? Surtout pour les plus petits. Surtout pour les plus petits, puisque les enfants sont bien plus sensibles au rayonnement ultraviolet, leur œil filtre moins la lumière et les ultraviolets, et c'est surtout le risque au long cours, c'est un petit peu comme les cancers de la peau que l'on développe, on sait, dans l'enfance, lié à une forte exposition aux UV, et bien on peut avoir à l'âge adulte des complications ophtalmologiques de type atteinte de la rétine, bien sûr plus tardive, mais il faut se protéger dès le plus jeune âge.
0: Donc protégez-vous mes amis, faites gaffe à vos yeux. Donc on rappelle Maxime, si on a des lentilles, on se baigne pas avec mais dans n'importe quelle eau, on va pas dans la piscine, dans la mer.
3: Même la douche.
0: Même la douche. Ah ouais, franchement, c'est sérieux.
3: L'eau, c'est dangereux.
0: L'eau, c'est dangereux pour ses lentilles. Et puis donc, évidemment, même si ça paraît évident, on met des lunettes de soleil, tout ça. Et même pour les plus petits, même pour les yeux clairs sont plus sensibles que... Moi, j'ai les yeux noirs. Noir, moi.
3: Ouais.
0: Et par exemple, la chef, on a une chef qui est avec nous, la chef de la chérie de Fabien qui est là. J'espère que vous suivez, Maxime. la chef de la chérie de Fabien a les yeux clairs. Est-ce qu'elle craint plus que moi?
3: Non, elle craint pas forcément plus que vous. Alors, elle va avoir tendance à être plus gênée par la lumière. Souvent, les yeux clairs sont plus éblouis. Oui. Mais malgré tout, il faut se protéger, même des yeux marrons ou noirs foncés.
0: Ah, voilà. Là, elle est juste éblouie par mon talent depuis tout à l'heure. Ça compte pas.
3: Oui, j'en doute pas.
0: Merci, Maxime.
3: On continue dans ce cas-là.
0: Merci beaucoup, Maxime. Maxime Delbar, chirurgien ophtalmologue, qui est venu nous alerter. Faites gaffe avec vos lentilles cet été dans l'eau, mes amis.
5: C'est sérieux.
0: Ah oui.
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0: Ça va, Christophe? Christophe est avec nous.
6: Ah non, c'est pas Christophe, c'est en fait Céline. C'est Céline Dion, Willy.
0: Ah,
6: Christophe,
0: Céline Dion.
6: Oui, c'est toi. Christophe, il a des piscines aujourd'hui.
0: Ah, bah alors ça va, Céline?
6: Oui, bon. Oui, ça va, Willy, oui.
0: Donc c'est Christophe imitateur, vous l'avez compris. Il débute.
5: Bah, franchement, j'ai cru que c'était Céline.
0: Ah, voilà, on y a cru, là, franchement. Ça va, mon Christophe? Comment se passe cette canicule?
6: Bah, écoute, moi, je chauffe, mais encore plus avec les personnes âgées avec qui je bosse. C'est très compliqué, en fait.
0: Et ouais. Tu bosses dans un EHPAD? Tu bosses dans quoi?
6: Ouais. Je bosse dans le. En fait, 91.
0: Ouais.
6: Et personnellement, je souffre pour eux, quoi.
0: Parce que c'est pas climatisé, c'est pas à peine, quoi.
6: En fait, les chambres, ils ont pas de clim, ils ont des ventilateurs, mais bon, même avec
5: suffisant.
6: Le ventilateur, c'est assez compliqué. Ils ont juste en fait un espace en fait climatisé, mais bon, voilà, quoi.
0: Il y a une pièce commune où ils se retrouvent quelques heures par jour. Bon,
6: c'est ça.
0: Et donc le reste du temps, c'est dans la chambre où il fait 35.
6: En fait, la consigne avec la chaleur, c'est de ne pas être en chambre. Voilà, c'est de en fait prendre en fait un espace frais. Donc en fait, nous, on a donc en fait le rez-de-chaussée et la salle de restaurant qui a la clim. Donc en fait, ils peuvent venir ici pour prendre en fait un peu le frais, quoi.
0: Bon, et ça va, le moral est bon quand même. Du coup, c'est 10 fois plus de travail pour toi, je suppose. Déjà que vous en manquiez pas.
6: Non, mais c'est clair, travailler avec en fait 40 degrés dans un EHPAD Willy. En fait, je le conseille à personne. Hein.
0: Bon, tu sais quoi, grâce à toi, mon cher Christophe, on en profite. On l'a déjà dit depuis le début de l'émission, mais on embrasse et on félicite tous ceux comme toi qui travaillent auprès des personnes vulnérables.
6: Willy, personnellement, Willy, je vous avais donc en fait appelé il y a donc à peu près. Pour deux semaines pour parler en fait par rapport à ça, parce que c'est donc en fait un sujet qui me tient à cœur, en fait, tu vois, surtout pas, enfin, il ne faut surtout pas en fait les oublier, quoi.
0: Exactement. Voilà. Tu as raison,
5: message à
0: Christophe, le message est passé, tu nous rappelles quand tu veux pour nous le redire, parce que c'est très bien de marteler ce genre de message. Christophe, on t'embrasse fort, bon courage, même si on arrive un petit peu au bout de cette canicule, mais on n'est pas au bout de l'été, on n'a même pas démarré l'été là.
5: Et les 100 euros de carburant vont peut-être tomber chez toi.
0: On parle de quoi avec toi dans un instant?
5: Je vais retracer l'histoire des canicules.
0: Voilà, en attendant, on va écouter Charlotte Cardin. Comme on est très très à la bourre, profitez bien de Charlotte Cardin.
5: Ah oui, ça va passer très vite.
0: Je pense qu'elle va... Tu vois le TGV? Ça va être pire. Écoute ça.
1: Ton

0: Puis pour Charlotte Cardin, elle n'aura pas beaucoup de droits d'auteur aujourd'hui, on est désolé. La chanson est très bien, mais comme d'habitude, on est à l'amour. C'était tant pis pour elle, bien.
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0: Allez, il est là, quand il y en a mal, il y a Malabeuf. Nicolas Malabeuf, notre enfant de la télé, alors mon Nico.
3: Eh bien, tout le monde l'a remarqué, il fait un petit peu frisquet en ce moment.
4: Oui. Le soleil sèche les figues.
3: Eh oui.
4: Attention.
3: Une chanson, est-ce que vous l'avez reconnue?
0: Toujours
3: Fernand Sardou. Fernand Sardou, le papa de Michel Delpech, évidemment.
0: Évidemment.
3: Et alors, nous dégoulinons tous de sueur, et donc j'ai voulu revenir sur les précédentes canicules qui ont eu lieu en France à l'été 1911. J'ai remonté loin. L'Observatoire de Montsouris enregistre un record de température à Paris, 37,7 degrés Celsius.
5: Petit joueur.
3: Petit joueur, j'ai envie de dire. Et alors, j'ai retrouvé une édition du journal La Petite République de l'époque. On y voyait des photos de jeunes se baignant dans la Seine, mais aussi des Parisiens autour d'une fontaine en train de trinquer avec une tisane fraîche. Donc, c'était pas mal.
0: Tisane.
3: Et alors, cette année-là, en Ile-de-France, il y avait eu de nombreux feux de forêt. Le ministre de l'Agriculture, Jules Pams, avait demandé aux agents de forêt de rester à leur poste. Et alors, plus tard, en 1946, une vague de chaleur touche la capitale, 35 degrés à l'ombre. Les Parisiens ont tellement chaud que pour se rafraîchir, certains vont se baigner dans la Seine alors que c'était interdit. Voilà. Reportage.
6: Enfin, la chaleur est revenue. Paris est redevenu Paris plage et Paris slip.
3: Paris slip.
6: Seul Paris slip. Le courageux veut se mettre à son aise. Les six éludistes ont l'air de vouloir lui donner le bon exemple en se jetant à l'eau. Ils ont bien tort, puisque c'est justement ce qu'ils voulaient leur interdire.
3: Et alors, à l'été 75, dans le nord, du côté de Cambrai, il faisait très chaud. Écoutez ce barman, apparemment, la consommation de boissons ne faiblit pas.
7: Mais enfin, quand même, il faut dire une chose, c'est que la bière étant la boisson préférée de la région,
8: normal.
7: On en boit quand même. Habituellement, on en boit une, on en boit deux, maintenant on en boit trois ou on en boit quatre.
0: Ah bah c'est quand même.
9: Est-ce qu'il y a une heure pour boire de la bière?
7: Oh, je pense pas.
0: Non.
7: Qu'il soit 11h, qu'il soit midi, qu'il soit 6h, du moment qu'on a chaud, on a soif, on boit de la bière.
10: Allez, allô.
11: Santé.
10: Aïe, aïe, aïe.
0: Tu vas interviewer Fabien, c'est pas possible. Ils ont interviewé
5: Fabien.
0: C'est ma
5: famille, ça.
3: Et alors, après le bar, allons dans un restaurant. Ce chef est interrogé sur son chiffre d'affaires en pleine canicule. Qu'est-ce que mangent les Français?
12: Eh bien, mes clients souffrent de la chaleur. Il faut dire que maintenant, ils mangent beaucoup plus de crudités, de fruits de mer, des langoustines, des huîtres. Bien qu'il y ait du passage, les clients ne consomment pas beaucoup pour manger.
0: Non.
12: Ils mangent beaucoup moins.
13: Quelques exceptions peut-être?
12: Peut-être quelques exceptions. Nous avons servi cette semaine de la choucroute. Je suis étonné, mais peut-être que c'est une envie.
3: Bon, de la choucroute en pleine canicule, pourquoi pas. Et alors, en 90, le journaliste sportif Daniel Casal se rafraîchissait en direct à la télé. Il se jette un verre d'eau sur la tête.
14: À Paris, record de canicule, puisqu'il a fait plus de 40 degrés. Alors, si vous demandez ce qu'il faut faire contre la canicule, vous faites comme moi. Voilà, ça fait beaucoup de bien.
0: Félicitations.
14: Voilà, je sors un peu mes notes. Concours.
3: Petite pause fraîcheur comme au mondial. Et alors, le petit potin caniculaire, le top 3 des produits les plus vendus dans les supermarchés en ce moment. Alors, numéro 3, le maïs doux. Top 2, les salades fraîches. Et l'article le plus vendu, les soupes froides.
0: Les gaspachos. Merci, mon bon Nicolas. Combien la chef de la chérie de Fabien. Chef de la chérie de Fabien.
5: Je comprends
0: qui est là. Si. Fabien a une chérie. Et la chérie de Fabien a une chef. Et la chef, elle est là. Combien on met de notes à Nicolas Malabeuf?
15: 8.
0: Oui,
5: sur 20.
0: Sur 100. Merci beaucoup. Est-ce que vous connaissez Nico?
5: Ah oui, c'est moi.
0: Non, pas toi, un autre. On en parle juste après ça.
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0: De retour ici, c'est Willy vient déjeuner chez vous. On passe à table tous ensemble, le samedi et le dimanche, en direct entre midi et 13h. Mais vite, ce sont les 5 dernières minutes.
5: Déjà.
0: Alors, place à la bonne idée du samedi. Bonjour Mao Froment.
20: Bonjour.
0: Bienvenue ici, mon cher Mao. Alors, vous êtes le co-créateur de l'application Nico. Eeko. Alors, de quoi s'agit-il?
8: Alors, merci de nous recevoir sur vos plateaux. Une chouette équipe.
0: C'est vrai. C'est vrai.
8: L'idée, c'est très simple. C'est une application de mise en relation entre des restaurateurs et des extras.
0: Ouais.
8: Ça repose sur un système de matching par compétences qui est localisé, sans CV ni tri. C'est d'interroger la main-d'œuvre locale, en fait,
0: voilà.
8: Littéralement. C'est mettre quelqu'un disponible sur des compétences comme on adresse quatre métiers, le service, la plonge, le bar et la cuisine. Et c'est, en fait, de remettre un peu de bon sens sur le travail local.
0: C'est ça. Donc, je suis un restaurant. Ce soir, il me manque quelqu'un pour ce soir.
8: Exactement.
0: Parce que c'est plus dans l'urgence, hein, Nico.
8: C'est ça.
0: C'est vraiment
8: de l'urgence. C'est l'idée. Hein.
0: Voilà.
8: C'est l'idée.
0: Donc, je suis un restaurateur. Ce soir, il me manque quelqu'un. Par exemple,
8: un serveur.
0: Je fais comment alors?
8: Eh bien écoutez, vous téléchargez Nico, ça dure une minute,
0: ouais.
8: Vous vous inscrivez, c'est très simple également. L'idée, c'est que vous allez publier une offre, donc vous cliquez sur « Service », les compétences de bon sens qui sont liées, c'est-à-dire port d'un plateau, port de trois assiettes, anglais en salle.
0: D'accord.
8: Ensuite, vous paramétrez votre mission, donc si c'est aujourd'hui, ce soir, si c'est demain ou dans la semaine. Ensuite,
0: Au maximum, c'est une semaine.
8: C'est une semaine max. Et ensuite, le créneau, typiquement 18h, minuit, le taux horaire indicatif, et puis la petite description, si vous voulez gagner du temps, une chemise blanche, un pantalon noir, c'est ce qui se fait aujourd'hui d'ailleurs. Et puis, pour 29€ hors taxe, vous publiez la mission sur nos fonctionnaires. De l'autre côté, le travailleur va se mettre en ligne sur le même process, il va se mettre disponible sur des compétences, si on reste sur le service, ça va être exactement la même chose. Et il faut qu'il soit dans la zone de 30 km autour du restaurateur.
0: Voilà. Et comme ça, ils matchent ensemble, c'est un peu l'application de rencontre, pour bosser un petit peu. Donc vous l'avez dit, les compétences, je voudrais qu'il soit dans telle tenue, si je veux que mon serveur soit en slip, je peux l'indiquer aussi. Surtout en ce moment, on a droit de servir en slip. Et c'est payant, c'est gratuit, comment ça se passe?
8: Pour le travailleur, c'est totalement gratuit.
0: Ouais.
8: Et pour le restaurateur, du coup, c'est un jeton de 29€ qui vous permet de déclencher une mission. Si personne n'a matché, le jeton n'est pas débité. Donc, en fait, vous avez une totale flexibilité quand vous êtes restaurateur. Vous pouvez gérer, en fait, vos extras comme ça. Et là, sur le mois de juillet, on sort la formule abonnement qui va vous permettre d'avoir multi-établissements, puisque beaucoup de restaurateurs ont plusieurs établissements. Et ils vont pouvoir, du coup, envoyer plusieurs missions sur plusieurs établissements et gérer d'une manière très flexible, les extras.
0: C'est très, très bien. Je crois que c'est parti d'une expérience personnelle, non?
8: C'est l'expérience de mon frère, oui.
0: Voilà.
8: Ça vient de là, ouais. Ça vient de là. Il travaillait dans une brasserie à côté de Gare de Lyon.
0: Ouais.
8: Et en fait, ils étaient en permanence sous-staffés. Ils étaient deux pour 110 couverts. Et déjà que ça plaît plus trop la restauration. Il manque 200 000 personnes en France. Ces gens-là existent, hein. C'est que le métier est douloureux, délicat. Et je pense qu'il manque un peu de flexibilité.
0: C'est
8: une génération qui arrive et qui apporte des valeurs sur le marché nouvelle, qu'il faut aussi écouter. On n'a pas le choix. L'idée de, moi je commence tant, je finis tant, à telle heure, c'est vraiment des sujets d'actualité. Donc voilà.
0: Voilà. Et donc pour l'instant, l'application, elle est disponible où, mon cher Mao? Parce que je crois qu'elle est toute récente, hein.
8: Elle est toute récente. Elle est commercialisée depuis le mois de fin avril.
0: Ouais.
8: Elle est disponible sur Google Play, sur Apple Store. Partout en France.
0: Partout en France. Donc si vous êtes professionnel de la restauration, vous êtes un restaurateur, vous êtes en galère pour trouver un extra au dernier moment. Ça peut être ce soir, demain, après-demain, jusqu'à une semaine. Tac, tac, tac, vous voulez faire vite. Eh bien, vous avez l'application qui s'appelle
8: Nico, Neeko.
0: Voilà, Neeko. Donc l'application qui met en relation les travailleurs et les restaurateurs. Bravo. Voilà, la France d'aujourd'hui. Que je l'aime. Pourquoi moi je me tape ces deux nigos qui n'ont aucune idée et il y a des Mao. En plus, il est beau comme tout, j'en ai marre.
10: Oui, parce que nous, on est moches.
0: Oui, nous, dégueulasse,
10: c'est ça.
0: Vous êtes des moches incompétents, les deux, là. On va faire un petit coucou à Corinne. Ça va, ma Corinne?
15: Bonjour, Ouli.
0: Ça va, ma coco?
15: Bonjour, l'équipe. Ça va, et vous?
0: Ça va très très bien, Corinne. Je crois que tu voulais nous donner...
15: C'est climatisé chez vous?
0: Ah bah évidemment que c'est climatisé. C'est le service public, cocotte, hein, ouais. Oh, je crois que tes impôts, ils vont où? Dans ma clim, ma petite chérie. Bon.
15: Oui, c'est ça.
0: Alors, Corinne, tu voulais donner une petite astuce, je crois, vite, pour contre la chaleur. Toi, tu mets quoi?
15: Oui, c'est pour baisser un peu la température. Ouais. Je mets du blanc de meudon sur mes vitres.
0: Ah, et ça marche alors ça? Parce que je l'ai vu passer, cette espèce
8: cartonne,
0: de pâte blanche, c'est ça?
15: Oui, ça marche bien. Ça fait baisser un peu la température de 3-4 degrés, quoi.
0: Ah, bon bah si c'est plus que 46 dans la maison. Bon,
10: ça va alors.
0: Bon bah ça va, pas non
10: ça
0: plus.
10: Ça fonctionne.
0: Bon bah, en tout cas ça fonctionne.
10: Le blanc de meudon.
15: Ouais. Journée, quoi,
10: ils sont en rupture je crois parce que tout le monde en achète.
0: Tout le monde en achète le blanc de meudon.
15: C'est une astuce donc. Et
0: merci ma Corinne, merci d'être passée.
15: Je t'en prie.
0: Je t'en prie, tu passes un bon week-end et tu repars avec ta sélection.
3: On te rappelle peut-être demain pour la carte carburant.
0: T'embrasse fort, merci ma coco et fais attention à toi pendant ces grandes chaleurs. Voilà mes amis, j'ai fini.
3: Oh non, la barbe. On vient d'arriver.
0: Quand t'arrives, tu t'en vas. Enfin, c'est comme ça.
3: On revient demain.
0: Merci infiniment. Passez une belle journée ici et pas ailleurs. Et on se retrouve évidemment demain. Mais avant, il faut que je vous passe cette petite chose-là. Écoute ça.
3: Voilà, c'est beau.
0: C'est la temporaire.
3: C'est joli.
0: C'est la temporaire. Jean-Michel Jarre qui est là.
20: Notre région.
0: Regardez, écoute, Jean-Michel Jarre est là. Ça, c'est Jean-Michel. Voilà, ça, c'est Jean-Michel Jarre. Passez une belle journée ici et pas ailleurs. Tout de suite, ma France Weekend version économie. À demain, il est tout pile 13h.
16: Bonjour à toutes et tous, bienvenue dans ma France Weekend. Le samedi, l'équipe de Paris Cité des Économies est mobilisée pour votre pouvoir d'achat. Et dans 5 minutes, on va reprendre le contrôle de notre budget. Découvert, emprunt, placement, gestion quotidienne. On va tout vous dire, mais d'abord l'actu de ce samedi. Bonjour Cyril Ardo-Redon.
21: Bonjour Valère, bonjour à tous. C'est le signe, s'il en fallait un, que la situation est très préoccupante. Après une semaine de canicule, le plan blanc déclenché dans de nombreux hôpitaux. Tous ceux d'Île-de-France sont concernés. C'est aussi le cas à Tours, en Vendée, à Rouen ou à Guéret. Les services d'urgence sont saturés. Même après la baisse des températures, ça va continuer, selon Nicolas Revel, le directeur général des hôpitaux publics parisiens.
22: On sait que même si les températures vont commencer à baisser cette nuit et probablement demain dimanche un peu plus tôt que prévu, nous on va continuer à recevoir dans nos urgences plutôt des personnes âgées qui vont en subir les effets de manière décalée. Qu'est-ce que permet un plan blanc ? C'est justement quand, à un moment donné, on n'est plus capable d'absorber dans les conditions normales de l'hôpital ce flux beaucoup plus important de patients qu'il faut qu'on hospitalise, eh bien ça nous permet de déprogrammer. Alors ça veut dire quoi déprogrammer ? C'est-à-dire qu'on va demander à des services en cardiologie, en dermatologie, en diabétologie, d'arrêter une partie seulement de leurs activités. Ça nous libère des lits, ça nous libère des soignants. Et le plan blanc, ça permet aussi, au-delà de récupérer ces soignants, de leur demander de faire davantage d'heures supplémentaires et parfois de rappeler des professionnels qui sont en repos, en congé. Et encore une fois, j'espère que nous n'arriverons pas à cette extrémité.
21: Nicolas Revel, le directeur général des hôpitaux publics parisiens, l'APHP, qui indique aussi que les 4 SAMU de Paris, des Hauts-de-Seine, de Seine-Saint-Denis et du Val-de-Marne ont enregistré une hausse du nombre d'appels de 80% cette semaine. Avec ces températures, l'envie est parfois forte de se baigner pour se rafraîchir. Mais soyez extrêmement prudents, il y a eu un grand nombre de noyades, 64 en un peu moins de 2 semaines selon le gouvernement. 2/3 de ces noyades ont lieu dans des endroits non baignables. Alors combien de temps va durer cet épisode de canicule ? Le pic semble en tout cas derrière nous. Météo France table sur une fin des vigilances rouges demain soir. 37 départements sont pour l'heure encore au niveau d'alerte maximale. L'organisme météorologique prévoit cependant des orages. 34 départements sont placés en vigilance orange pour cette raison, avec localement des orages brusques et violents cet après-midi. À Amiens, une femme de 21 ans est morte cette nuit après avoir reçu plusieurs coups de couteau, des circonstances qui restent à préciser. Une enquête est ouverte pour homicide volontaire. Un jeune homme jusque-là inconnu de la justice a été placé en garde à vue. 13h03 sur votre radio locale.

0: avoir de la fraîcheur et qu'ils puissent dormir. On a bien sûr diminué nos temps d'entraînement, mais ça va être complexe parce qu'il fait vraiment très très chaud et je suis pas sûr qu'on ait beaucoup d'expérience là-dessus.
1: Car ce soir, au coup d'envoi à 21h, il devrait encore faire plus de 30 degrés. Alors malgré deux pauses fraîcheur envisagées durant le match, le paramètre va forcément compter, souligne Hugo Mola, l'entraîneur toulousain.
2: Notamment sur un sport, quand même quelques combats et il faudra se serrer à certains endroits, donc les conditions, oui, vont avoir un impact évident. Et ça fera peut-être partie aussi d'un des ingrédients qu'une équipe ou l'autre aura le mieux maîtrisé.
1: La chaleur, qui sera l'une des clés du défi physique. À propos de physique, celui des supporters inquiète aussi. De nombreuses rampes à eau en accès libre seront déployées dans l'enceinte et les gourdes exceptionnellement autorisées. En revanche, pas la peine de chercher la tireuse à bière. Grande première pour une finale de rugby. L'alcool est interdit, même à l'intérieur du Stade de France.
3: Et Stade Toulouse à Montpellier, le coup d'envoi c'est à 21h. Et puis dans une vingtaine de minutes, à 13h24, un immense astéroïde va passer très proche de la Terre. Un phénomène rare, mais sans danger, Olivier Aymon.
4: Le survol visible dans l'hémisphère nord en fonction de la météo avec de petits télescopes se passera à plus de 2,5 millions de kilomètres de nous. Près de 7 fois la distance Terre-Lune. Le risque pour notre planète est donc aujourd'hui inexistant pour cet astéroïde d'une longueur comprise entre 750 et 1650 mètres de long. Une taille qui n'est mesurée par les scientifiques qu'à partir de la quantité de lumière que renvoie ce corps céleste découvert en 1997. Cet astéroïde est tout de même classé parmi ceux qui sont sous surveillance des agences spatiales. Sa course actuelle est d'ailleurs suivie par plusieurs observatoires en Europe ou aux États-Unis. Il fait partie d'un ensemble de plus de 2000 corps qui, du fait de leur taille, pourraient un jour, si leur trajectoire était modifiée, poser un risque potentiel pour la Terre. En attendant, après cette visite, 1997 NC1 va poursuivre son parcours à travers le système solaire. Il repassera à proximité de nous en 2133.
3: Merci Olivier Aymon, et pas la peine de regarder le ciel avec l'œil nu. Vous ne verrez pas grand-chose.
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7: Bonjour et bienvenue dans votre magazine Ma France, par ici les économies. Notre objectif chaque semaine, vous le connaissez, c'est de vous redonner du pouvoir d'achat. Et aujourd'hui, on va reprendre le contrôle de notre budget, découvert, emprunt, placement, gestion quotidienne. On va tout vous dire avec notre invité. Bonjour Marguerite Collignan.
8: Bonjour Valère et bonjour à toutes et tous.
7: Vous êtes directrice de l'éducation financière à la Banque de France. Et exactement, je vous propose pour commencer de répondre à une première question. C'est Élise qui m'a écrit sur mon mail, par ici les économies, @radiofrance.com. On dit que faire un budget pour suivre ses dépenses, ça aide, nous dit-elle. Mais quand on a un budget trop serré, moi ça me déprime, je préfère ne pas vraiment savoir. Je sais que ce n'est pas une solution, mais c'est trop stressant. Et je pense que, comme Élise, on est quelques-unes et quelques-uns à effectivement angoisser parfois de voir la réalité des choses. C'est pas qu'on fait les autruches, mais c'est que c'est stressant tout ça. Qu'est-ce que vous nous répondez ?
8: Qu'effectivement, je comprends bien Élise, qui est effectivement la porte-parole d'un certain nombre de gens, parce que faire un budget, ça peut être angoissant au début, qu'on sait pas encore le faire. On a peur de regarder les chiffres, on a peur de les regarder en face, en fait, d'un certain point de vue. Mais Élise, elle le sait, la suite, elle dit que ça aide pas. Elle dit qu'il faut le faire. Gérer son budget, c'est vraiment anticiper, c'est pas que ça aide, c'est que c'est indispensable, en fait. Je sais pas, c'est comme si on conduisait sans regarder son tableau de bord. C'est pas possible. Il faut savoir son tableau de bord.
7: Mais c'est un peu vertigineux, parfois, de regarder son budget, parce que ça a tellement d'implications. Je veux dire, l'argent est au cœur de tout notre système sociétal. Ça veut dire que ce que vous nous dites aujourd'hui, oui, il faut faire cet effort, il faut avoir d'une certaine façon ce courage de le faire, parce que c'est que comme ça qu'on va trouver des solutions et qu'on va pouvoir parler de la suite dans cette émission.
8: Oui, exactement. Alors c'est vrai que l'argent, c'est la source de tous les projets, en fait, c'est la source de tout ce qu'on peut projeter de faire ou pas dans la vie. Donc et puis chacun son rapport un peu particulier à cet argent, un rapport qui nous vient de notre famille, de notre caractère, de nos moyens aussi, évidemment. Mais voilà, c'est important de faire cet effort. On peut le faire de manière simple pour commencer. On peut déjà commencer par noter ses dépenses et les classer dans des grandes catégories. La plupart des gens connaissent bien ce qu'ils gagnent, mais ils connaissent beaucoup plus mal ce qu'ils dépensent, parce qu'on a oublié tel ou tel abonnement, tel ou tel remboursement de petit remboursement de crédit. Donc déjà noter, c'est un bon début.
7: Oui, c'est vrai qu'en général, on a un salaire et des dizaines de dépenses.
8: Exactement.
7: Marguerite Collignan, donc vous êtes directrice de l'éducation financière à la Banque de France. Dans cette émission, on va essayer d'aider toutes celles et ceux qui ont du mal à gérer leur budget, qui angoissent, qui ont quelques économies aussi et aimeraient faire les bons choix, se posent des questions aussi sur leurs enfants. Et on va commencer, si vous le voulez bien, par la base. Comment faire pour gérer son budget au quotidien? Est-ce qu'il y a des applications? Est-ce qu'on fait un tableau Excel, un carnet, une feuille blanche, une ardoise? Qu'est-ce que vous conseillez?
8: Alors, dans certains points de vue, la question de l'outil est secondaire. Le bon outil, c'est celui qu'on utilise, en fait. Donc, que ce soit un Excel, un carnet, une ardoise,

0: quand vous dites un tableau dans sa cuisine ou une application, tout est ok, tout est bon, ça dépend des pratiques des gens.
1: Mais il faut tout noter, je veux dire, c'est important de le faire au moins une fois et de regarder.
0: C'est vraiment important de tout noter et pas qu'une fois, plusieurs mois, parce qu'il y a des dépenses qui sont pas mensuelles mais qu'il faut annualiser au moins une année complète, tout noter et classer les dépenses en trois catégories, c'est-à-dire les dépenses qui ne bougent pas et qui sont essentielles, le loyer, l'énergie, etc. Les dépenses plus variables, mais pour autant nécessaires, les courses, par exemple, combien on achète à manger chaque mois, et puis les dépenses, on va appeler alors superflues, dans le sens où le plaisir n'est pas superflu dans la vie, mais où néanmoins, où c'est celle qui donne le plus de marge. Et bien connaître ça, c'est important. Et après, encore une fois, on peut le mettre dans son Excel, dans une appli. Si, pour ceux qui préfèrent une appli, il y en a une qui est très bien, qui s'appelle Pilote Budget, c'est neutre, c'est gratuit, c'est très simple à utiliser, et ça aide vraiment à reprendre le contrôle.
1: Pilote budget, gratuit, facile à utiliser.
0: Exactement.
1: On note. Et puis sinon, le bon vieux tableau Excel. Moi, je fais ça. D'autres utilisent des petits carnets, etc. Mais c'est important, on l'a compris, de tout noter et pas qu'une fois, mais au moins sur une année pour avoir toutes les dépenses et notamment, j'imagine, pouvoir les anticiper. Parce que le sujet, finalement, c'est d'être au moins à l'équilibre chaque mois. C'est ça l'objectif ?
0: Un budget, c'est être à l'équilibre.
1: Ouais.
0: C'est le rapport entre ses recettes et ses dépenses. Et c'est effectivement être à l'équilibre, un peu plus de zéro quand c'est possible.
1: Quand vous dites ça, je me dis qu'il faudrait peut-être conseiller l'État sur ça, parce que ce n'est pas vraiment le bon exemple. On nous dit ce qu'il faut faire, mais parfois on voit que notre système est largement déficitaire et ça peut poser des questions. Et je sais que les gens qui nous écoutent s'en posent. Bon, c'est un autre sujet. Être à découvert bancaire chaque mois, ça règle rien, sauf peut-être le premier mois, parce que c'est vrai que si on a 500 euros de découvert, bon, ça donne un coup de pouce, mais le premier mois, après, ça devient un système.
0: Le découvert, c'est un crédit, faut pas l'oublier. C'est un emprunt qu'on fait à la banque. C'est une facilité que nous donne la banque d'avoir de l'argent à un moment où on peut en avoir besoin et où on l'a pas, où on n'a pas les liquidités. Alors, comme tout outil, ça peut s'utiliser, mais encore une fois, avec beaucoup de précautions et de prudence. Si c'est une fois, et donc on sait qu'on va avoir une rentrée d'argent qui va pouvoir le compenser ou qu'on a les moyens de baisser ses dépenses le mois d'après, on peut le faire. Mais il faut bien le savoir. Si c'est tous les mois, c'est pas une manière de gérer un budget. Ça va finir par coûter cher.
1: Mais plein de gens sont à découvert le 15 du mois, je veux dire. Donc c'est rentré dans leur système budgétaire. Et en fait, ils sont à déficit chaque mois. Ils ont un déficit chaque mois. C'est ça que vous nous dites. Il faudrait arriver à être à zéro chaque mois et de temps en temps à découvert.
0: Il faut arriver à être à zéro chaque mois. Et si vraiment on n'y arrive pas, il faut savoir pourquoi et se retourner vers les aides qu'on peut avoir. Et c'est là où c'est important de noter son budget. Qu'on commence à rencontrer des difficultés, se faire accompagner le plus tôt possible, ça peut tout changer après.
1: J'ai envie de savoir par qui.
0: Alors, il y a plusieurs moyens, il y a plusieurs leviers sur lesquels on peut agir, mais si on parle d'accompagnement pur, moi je recommande beaucoup aux jeunes d'aller voir dans les PCB, les points conseil budget qui sont présents dans tous les départements. C'est un service qui est rendu gratuitement à tous les citoyens français qui se retrouvent en difficulté. Ils peuvent aller, au-delà d'être tout seul dans son appli, aller chercher de l'aide, se faire accompagner, connaître ses aides, ses droits, puisqu'on se rend compte aussi qu'en matière de finances, comme dans beaucoup d'autres pans de la vie de la société, il manque des recours aux droits. Les gens connaissent pas toutes les aides auxquelles ils peuvent avoir besoin. Alors, ils peuvent, d'ailleurs, j'en profite pour dire qu'ils peuvent aller voir toutes les aides auxquelles elles ont droit sur notre site mesquestionsd'argent.fr.
1: D'accord.
0: Il y a une rubrique difficultés financières où on peut se référer pour avoir tous ces droits.
1: Tout ce à quoi on a droit.
0: Tout ce à quoi on a droit. Mesquestionsd'argent.fr. Mais pour ceux qui ont envie aussi d'un conseil d'un être humain qui peut le personnaliser pour sa situation personnelle, je recommande vraiment d'aller dans les points conseil budget.
1: Bon, c'est bien parce que là, vous nous donnez vraiment des pistes concrètes et je suis sûr que les gens qui nous écoutent notent, et moi d'ailleurs, je note aussi. Quand on est dans le rouge, Marguerite Collignan, on peut être tenté donc par le fait de demander un plus gros découvert ou alors faire un crédit à la conso en dépannage. Ça, c'est attention danger, vous nous dites.
0: Les crédits, ça peut être un bon outil. Ouais. On peut les crédits à la consommation pour financer un projet, c'est tout à fait possible. Ça peut permettre d'avoir accès, financer une voiture, par exemple, qui a un gros achat qui demande beaucoup de moyens. Ça peut être un bon moyen de le faire. Et il faut en prendre le moins possible et se rappeler toujours combien ça coûte un crédit. C'est-à-dire pas juste se dire le montant qu'on va rembourser, mais dans la durée et le remettre dans son budget tous les mois. Le vrai danger, c'est pas tellement de prendre un crédit, c'est d'en prendre plusieurs. Pour se mettre à rembourser des crédits avec d'autres crédits.
1: Ça, c'est un signal.
0: Ça, c'est un signal d'alarme très fort.
1: Ok, c'est noté. Le 4 fois sans frais, 3 fois sans frais aussi, ça s'est généralisé. Je crois qu'on ne peut plus rien acheter quasiment sans qu'on nous propose payer en 3 fois ou 4 fois sans frais. C'est un piège, c'est bien. Qu'est-ce que vous en pensez ?
0: C'est bien si on a tout noté. Je vais un peu revenir au début. Hein. C'est vraiment les fondamentaux, savoir exactement ce qu'on veut. En fait, le piège, c'est le fractionnement. Donc, si on accumule les paiements sans frais, on ne sait plus trop où on en est à un moment donné de ce qui sort de son compte en banque et à quel moment ça sort. Donc, si on note tout, on peut l'utiliser, c'est quand même une facilité. Mais voilà, faut pas se faire avoir, pour le dire de cette manière-là, par l'accumulation.
1: Ouais, c'est ça, une accumulation de 3-4 fois sans frais, à la fin ça peut faire des sommes terribles et là on s'en sort plus.
0: Exactement.
1: Vous nous avez dit qu'emprunter pour rembourser des emprunts, ça c'était vraiment un signal d'alarme qu'il fallait voir. Est-ce qu'il y en a d'autres? À quel moment on doit s'inquiéter? Je pense notamment au risque de surendettement.
0: Les signaux d'alarme, c'est un peu ce qu'on a dit, c'est le découvert permanent. Prendre un crédit pour en rembourser un autre. On voit beaucoup dans les dossiers de surendettement des gens qui prennent des crédits revolving, vous savez, une réserve d'argent mis à disposition par la banque renouvelable pour rembourser des crédits à la consommation. Ça, c'est vraiment un signal d'alarme très fort. Et puis le stress financier. En fait, quand on s'en sort plus, on a peur. Et c'est un très gros signal d'alarme qu'on peut être le premier sur soi-même à prendre en compte. Et encore une fois, aller chercher de l'aide.
1: On se réveille la nuit.
0: On y pense tout le temps. Ça gâche la vie, en fait. C'est bien terrible.
1: Juste pour revenir sur l'aide, si là, des gens nous écoutent et se disent, moi, je suis dans cette situation. Vers qui on se tourne?
0: Soit on commence à avoir un léger stress, on va dans les points conseil budget, donc okay. J'ai pas allé. Mmh. Soit on est déjà dans la situation où on prend des crédits pour en rembourser d'autres, faut se tourner vers la Banque de France. La Banque de France accompagne les personnes surendettées pour les aider à trouver des solutions. 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Vous pouvez appeler, dire votre difficulté et il y aura des conseillers de la Banque de France, des agents de la banque qui vous aideront.
1: Bon, ça c'est aussi vraiment une bonne chose à savoir. On a aussi un sujet quand même sur l'éducation des enfants, des ados, bonnes pratiques financières. L'école a une lacune là-dessus, on a un trou dans la raquette.
0: L'argent, c'est tabou en France depuis assez longtemps. C'est assez culturel, contrairement aux pays anglo-saxons. On le dit souvent, mais c'est vrai dans la réalité. Donc l'école en France a mis du temps à accepter que c'était aussi du rôle de l'éducation, de l'instruction, de faire un citoyen en fait, de donner des cours, on va dire, d'éducation financière. Mais là, on avance puisque le 6 mai dernier, le ministre d'Éducation nationale, Édouard Geoffrey, a annoncé que pour les quatrièmes, il y aurait un cours, un passeport éduc-fille qui était déjà en test pilote, mais qui va être généralisé à l'ensemble des quatrièmes pour que toute une génération en classe de quatrième connaisse les fondamentaux, budget, moyens de paiement, épargne, crédit, les sujets dont on est en train de parler. Je pense que c'est une grande avancée parce qu'en France, le collège est unique et il y a énormément quasiment toute une génération y va et ça permet d'aider les plus jeunes à comprendre.
1: Si on a un petit peu d'épargne, on peut être tenté, il y a bien sûr le livret A, bon ça tout le monde le connaît, qui est moins bien rémunéré, et puis il y a tout un tas d'offres de placement, d'ailleurs il faut faire attention aux arnaques, vers qui on se tourne pour bien se faire conseiller si on veut placer son argent, le faire travailler.
0: Il y a des conseillers, donc c'est le métier, donc ouais. Se retourner vers son conseiller bancaire, vers un gestionnaire de patrimoine, c'est beaucoup mieux que l'IA ou les réseaux sociaux, je le dis. Après, on a Il faut absolument que tout le monde se sente légitime à poser plein de questions à son conseiller. C'est important. Un bon conseiller, un conseiller qui ne pousse pas, est un conseiller qui conseille. Et voilà, je voudrais le dire à tous les auditeurs, posez des questions, c'est votre argent et c'est vous qui avez la capacité de décision.
1: Et d'ailleurs, il y a également des outils pour y voir clair quand on veut placer de l'épargne. Il y a le label ISR, ça concerne notamment celles et ceux qui veulent que leur argent soit utilisé en fonction de certaines valeurs, en fonction de certains objectifs. Bonjour Michel Papalardo.
2: Bonjour.
1: Vous êtes présidente du comité du label ISR. Est-ce que vous pouvez nous expliquer en quelques mots ce qu'est le label ISR ?
2: Oui, bien sûr. Bonjour à tous. Le label ISR, ça permet d'identifier facilement les fonds d'investissement qui ont une démarche ESG, c'est-à-dire une démarche de développement durable, environnementale, sociale et de gouvernance sérieuse. Et donc, qui ne font pas juste que dire oui, on est durable, mais qui le démontrent. Alors pour ça, on a finalement trois outils. D'abord, un référentiel, et c'est ça que fait le comité du label ISR. Il propose au ministre, parce que c'est quand même aussi, il faut l'avoir en tête, un label surveillé, on va dire, par l'État, et très surveillé, puisque le référentiel, tout ce que doit faire le fonds pour montrer qu'il est effectivement dans une démarche sérieuse avec des résultats, c'est le ministre qui le valide. Ensuite, il y a des certificateurs, c'est-à-dire des personnes indépendantes qui vérifie que le fonds respecte bien le référentiel, sinon ça n'a pas de sens. Et ces certificateurs, c'est Deloitte, c'est Ernst & Young, c'est l'AFNOR, hein, voilà. Et puis, troisièmement, on vérifie que ce référentiel est bien respecté, donc on est labellisé pour 3 ans. Et tous les ans, les certificateurs viennent vérifier qu'on n'a pas divergé. Donc vous voyez, il y a quand même beaucoup de choses pour assurer la confiance, parce que c'est ce qu'on cherche à obtenir.
1: Bien sûr. Donc quand on investit sur un fonds, notamment de placement, donc on place son argent, ça peut être auprès de sa banque, hein, comme on le disait à l'instant avec Marguerite Collignan, est-ce que ça veut dire que ce type de produit financier va être moins performant que les autres parce que il y a ces objectifs, disons, durables au sens large?
2: J'espère bien que non. Il n'y a pas de raison. Non. On compare régulièrement les résultats des fonds durables, comme on dit, et des autres. Alors, il y a des hauts et des bas, parce qu'il y a des périodes où certains éléments qui sont dans les fonds sont plus performants que d'autres, mais en moyenne, il n'y a pas de différence. Il y a même souvent un petit plus pour les fonds durables, parce que c'est plus de réflexion sur le long terme. Donc, si vous avez une vision de long terme, eh bien, vous avez plus de chances d'avoir de bons résultats avec ce type de fonds. Mais surtout, et ça c'est un conseil que je donne aux épargnants, le label, il ne donne pas d'assurance sur la rentabilité du fonds.
1: Bien sûr.
2: Ça c'est à
1: c'est
2: vous
1: noté.
2: Chacun, enfin avec vos conseillers bien sûr, hein, à vérifier que le fonds, certes il est durable, mais en plus il est bien géré et en plus il est rentable. Mais il y a des fonds extrêmement rentables qui sont durables. Il y a des fonds pas durables qui sont pas rentables du tout. Donc vous voyez, c'est vraiment ensuite la responsabilité de chacun avec son conseiller.
1: Merci beaucoup Michel Papalardo. Je le rappelle, vous êtes présidente du comité du label ISR. Merci en tout cas pour votre participation. Et puis dans un instant, on va recevoir Anna Gaziorowska du compte Instagram La Petite Budgéteuse. Elle est coach en finances personnelles.

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0: En version magazine, le thème aujourd'hui, on reprend le contrôle de notre budget, découvert, emprunt, placement, gestion quotidienne, avec notre invitée Marguerite Collignan, directrice de l'éducation financière à la Banque de France. On a appris plein de choses déjà avec vous, Marguerite, merci beaucoup. Et on va poursuivre la discussion avec Anna Gazurowska. Bonjour.
3: Bonjour.
0: Vous êtes coach en finances personnelles. On vous retrouve sur Instagram, sur ce compte, la petite budgéteuse. Qu'est-ce que vous proposez en tant que coach en finances personnelles? C'est quoi votre job?
3: Alors, ma particularité, c'est que moi, j'accompagne les gens à reprendre le contrôle de l'argent qu'ils ont déjà, avant même de penser à gagner plus. Parce que ça fait longtemps que j'ai réalisé que les personnes qui me suivent ont des revenus corrects, en tout cas en théorie, qui sont suffisants pour vivre convenablement, et pourtant, ils finissent quand même dans le rouge, et quand même sans aucune épargne. Et donc, aujourd'hui, les problèmes, je le vois, ça fait 6 ans que je fais ce travail, c'est presque jamais au niveau du montant qui rentre sur le compte bancaire des personnes, mais plutôt dans la façon dont l'argent est structuré, ou plutôt pas structuré, ou carrément laissé à l'abandon, négligé pour essayer de faire au feeling. Donc, mon travail, c'est de remettre de la clarté là-dedans, parce que beaucoup de personnes ont cette sensation que l'argent leur file entre le doigt. Donc, moi, je suis là pour leur faire réaliser ce qu'ils font aujourd'hui avec l'argent et de construire avec un système qui va tenir dans la durée. Puis, il y a un travail important qui consiste également à apaiser les rapports émotionnels qu'on a avec l'argent.
0: Bien sûr.
3: Ça, c'est plus la partie coaching. Et seulement après, on vient traiter les thématiques de gagner plus et investir.
0: Marguerite Collignan est avec nous, la directrice de l'éducation financière à la Banque de France. Finalement, tous les moyens sont bons. Pourquoi pas passer par un coach si ça correspond à une envie, un besoin? Le tout, c'est d'y voir clair. On parlait de clarté à l'instant. Hein.
4: Oui, je suis d'accord. Le tout, c'est d'y voir clair. Après, tout dépend aussi de ses moyens.
0: Bien sûr. C'est pas à la portée de tout le monde. Mais c'est... bon, il y a les points conseil budget ou...
4: Exactement. Chacun un interlocuteur possible qu'il faut. Ça. Et c'est ça qui est important aujourd'hui.
0: On est bien d'accord. Une petite question, Anna Gazurowska, concernant justement ce travail de coaching. Si vous aviez un conseil ultime pour reprendre le contrôle de son budget, ce serait lequel?
3: C'est de regarder ces chiffres régulièrement, pas seulement quand c'est la panique, pas seulement quand on commence à rentrer dans le découvert où il y a une imprévu qui nous tombe sur la tête. Il faut vraiment créer une habitude saine et régulière autour de ça. Et je tiens à rassurer vos auditeurs, on n'a pas besoin de passer des heures. Il suffit de 30 minutes au début du mois, 30 minutes à la fin. C'est largement suffisant pour créer un plan prévisionnel de dépenses pour savoir où va partir notre argent et surtout leur donner une direction par rapport à ce qu'on a à notre disposition toujours. Donc il n'y a pas de solution miracle, je dis toujours, mais il y a quand même cette attention qu'on doit mettre sur ces sujets pour prioriser nos dépenses et ça changerait vraiment, vraiment beaucoup de choses.
0: Je pense que le mieux, c'est d'aller voir votre compte Instagram pour se faire une idée. La petite budgéteuse, merci beaucoup Anna.
3: Merci.
0: Et je le rappelle, mon mail, c'est parici-les-economies@radiofrance.com si vous voulez participer à l'émission. J'attends vos messages avec grand plaisir. Marguerite Collignan, vous êtes directrice de l'éducation financière à la Banque de France. Avant de nous quitter, vous allez vous prêter au jeu de notre quiz, le vrai-faux, pour finir avec les idées claires donc sur ce thème du budget personnel. Première question, vrai ou faux, un découvert autorisé est un découvert gratuit?
4: Faux. Autorisé, ça n'a jamais voulu dire gratuit, c'est encadré. La banque est prévenue, mais il y a des frais afférents, soit des frais bancaires dans le contrat, soit des agios.
0: Faire son budget est utile uniquement quand on a beaucoup d'argent, vrai ou faux?
4: Évidemment faux, c'est même plutôt l'inverse. Quelque part, moins on en a, plus il faut connaître. Hein.
0: Payer régulièrement en 3 ou 4 fois sans frais peut finir par déséquilibrer un budget, vrai ou faux?
4: Vrai si on accumule ce type de process.
0: Le crédit renouvelable est généralement, donc revolving, vous en parliez tout à l'heure, est généralement plus cher qu'un crédit personnel classique. C'est vrai ou c'est faux?
4: Totalement vrai. On est entre 12 et 20% d'intérêt sur du crédit revolving.
0: Vrai ou faux, quand on est à découvert tous les mois, c'est un premier signal d'alerte?
4: Vrai.
0: Il est recommandé d'avoir une petite épargne de précaution, même quand son budget est serré. C'est-à-dire, c'est vraiment un objectif.
4: Vrai. L'épargne de précaution, c'est pas une épargne projet en tant que telle. C'est une épargne pour pouvoir parer une difficulté, un imprévu. Idéalement, quand les gens le peuvent, évidemment, il faudrait avoir de côté 2 à 3 mois de salaire sur un livret A.
0: Et puis, dernière question, très rapidement. Un placement qui promet un rendement élevé sans aucun risque doit rendre méfiant. Vrai ou faux?
4: Vrai. Quand c'est trop beau pour être vrai, généralement, c'est pas vrai.
0: Marguerite Collignan, vous êtes directrice de l'éducation financière à la Banque de France. Merci beaucoup en tout cas pour tous vos éclairages. J'espère que vous y voyez plus clair, vous qui nous avez écoutés sur votre radio locale ici. 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Et la semaine prochaine, on va tout vous dire si vous avez le projet d'acheter une voiture électrique. Vos questions donc par ici, leséconomies@radiofrance.com. À suivre, des infos près de chez vous et votre après-midi en musique sur votre radio locale ici.
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6: Avec Ici La Rochelle, on a toujours des bonnes idées sorties à vous proposer. Pour célébrer ses 150 ans, le Train des Mouettes organise plusieurs animations, avec notamment des contes, des soirées contes. Vous avez rendez-vous ce soir à 19h30 en gare de la Tremblade. C'est gratuit, ça dure un peu plus d'une heure et raconte de manière humoristique l'arrivée du train dans la vallée à la fin du 19e siècle. Mais vous pouvez aussi prendre les trains de manière plus classique et vous plonger dans l'histoire. Tous les détails sont à retrouver sur traindesmouettes.fr.
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0: Michel Jonas avec Joueur de blues. Bon samedi et merci d'avoir choisi ici La Rochelle. Dans un instant, on vous emmène au cœur des francopholies avec des artistes qui seront notamment sur la scène cette année, qui partagent avec nous leurs souvenirs. C'est le cas de Zaz. Elle avait été repérée par le festival, elle a fait le chantier deux fois avant de connaître le succès. Elle nous raconte tout sur ici La Rochelle dans quelques minutes, avant de la retrouver en live bien sûr aux francopholies qui auront lieu du 10 au 14 juillet.
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2: Bonjour Zaz.
3: Salut.
2: Zaz, vous avez une histoire particulière avec les Franco de La Rochelle puisque vous êtes une artiste du chantier. Quel souvenir est-ce que vous gardez des premières scènes à La Rochelle?
3: Ah, les premières scènes, c'était surtout en plus tu joues devant les autres. Enfin, tu joues de, il y a quand même plein de gens avec nous et beaucoup de joie, beaucoup de, en fait, une excitation parce qu'en fait c'est le début. Dans le sens où t'es pas encore, t'as pas encore vécu toute l'aventure de ce que j'ai vécu les années d'après, et c'est vraiment le début, quoi. Donc c'est un truc hyper excitant, hyper, je sais pas, on est fougueux, quoi.

0: 2 ans après avoir quitté le chantier, on vous retrouve sur la grande scène en 2014, cette scène Jean-Louis Foulquier. J'imagine que ça devait avoir une saveur particulière aussi, ce concert.
1: C'était incroyable, j'avais la niaque, j'avais envie de tout manger. D'ailleurs, je me rappelle, j'avais revu des images, j'étais énervée. En plus, le cadre est tellement incroyable. On est considéré, enfin, c'est vraiment une scène importante pour les artistes. Alors, on est considéré, on est valorisé, c'est quand même un truc qui est mis en lumière. C'est un endroit qui est quand même assez exceptionnel, et pour son histoire et pour ce que ça représente, et on est fiers d'être là, en fait.

0: Est-ce qu'il y a des souvenirs en particulier qui vous ont marqué sur ces Francofolies de La Rochelle, que ce soit sur scène d'ailleurs ou en dehors?
1: Le cadre et les gens. Les gens de La Rochelle, c'est la raison qui vont au festival, il y a une énergie hyper forte. Un tout, quoi. L'énergie qu'il y a là-bas, le cadre, c'est d'être. Il y a la mer, il y a le port, il y a. Enfin, c'est, je sais pas, l'histoire aussi, faut le faire, quoi. C'est particulier vraiment, les Francos. Il y a un truc très qualitatif aussi. On est honoré d'être là, quoi.
2: S'il vous plaît! Affirmez-le, dites-le haut et fort, parce que ça fait du bien et de le dire et de l'entendre.

0: dites-le.
1: Et bien vivement le 10 juillet. Merci Zaz.
2: Merci à vous.
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0: Les One Republic avec leur titre Runaway. Toute l'actu, ce sera bien sûr à 14h sur Ici La Rochelle. Avant ça, nous écouterons Lily Cube, encore U2 avec leur titre culte With or Without You. Passez un bel après-midi.
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2: Bel après-midi à vous et bon samedi avec ICI La Rochelle, il est 14h. Et on fait le point sur l'actualité.
3: La canicule recule, mais ses effets sanitaires restent devant nous pendant plusieurs jours. C'est ce que dit le gouvernement après une nouvelle cellule interministérielle de crise ce matin. Le Premier ministre appelle à la vigilance tout en confirmant une hausse du nombre de décès, notamment à domicile. Les urgences débordées, voire saturées. Les quatre SAMU de Paris, des Hauts-de-Seine, de la Seine-Saint-Denis et du Val-de-Marne ont enregistré une augmentation de 80% du nombre d'appels cette semaine. Plusieurs hôpitaux ont déclenché le plan blanc. C'est le cas de tous ceux en Île-de-France, mais aussi à Nantes, Tours, en Vendée ou encore à Guéret. Attention aux orages, ils peuvent être localement brusques et violents cet après-midi, selon Météo France, qui place 34 départements en vigilance orange. L'organisme météorologique prévoit par ailleurs la fin des vigilances rouges demain soir. Dans l'actualité également, ce samedi, l'épouse de Jérôme Barella porte plainte contre lui pour des faits de viol et de violence conjugale. Elle était entendue dans le cadre des investigations en cours après la mort de Liana, 11 ans, dans le Gers. 11 personnes portent plainte contre X après avoir été victimes de freinage fantôme sur leur véhicule. Leur voiture a freiné toute seule, sans action de leur part. Une enquête est actuellement menée par le service de surveillance du marché des véhicules. Et puis c'est la finale de Top 14 ce soir du rugby. Toulouse, Montpellier, les Toulousains vainqueurs des trois dernières finales et emmenés par un immense Antoine Dupont, son favori. Le coup d'envoi, c'est à partir de 21h.
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4: Un point météo sur les deux Charentes. On est désormais en vigilance orange pour la Charente et la Charente-Maritime. Mais il fait encore chaud aujourd'hui. Hein. Par contre, cette nuit, un risque d'orage, mais des températures plus clémentes. Hein. 19 à 21 degrés sur les deux départements cette nuit et ça va faire du bien. Demain, des températures plus supportables. 24 à 26 degrés sur le littoral et les îles. 24 degrés à La Rochelle, 25 degrés à Rochefort. Et puis 27 à 29 degrés à l'intérieur des terres. 27 degrés à Saintes, 28 degrés à Aigre et 29 degrés à Angoulême.
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0: et son titre Somewhere Under the Rainbow. Trois chansons françaises à la suite arrivent dans un instant. On va se plonger dans des décennies passées. On découvre aussi des nouveautés avec grand plaisir. On écoutera Jeanne Masse toute première fois. Gaëtan Roussel, son tout dernier titre s'appelle Tout s'en va. Eddy Mitchell, Le cimetière des éléphants. Je vous souhaite un très bel après-midi sur Ici La Rochelle.
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2: Et le Seven avec notre Rochelet qui s'est offert sa première médaille d'or. Wanny Bosmorin qui est avec nous.
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1: Et depuis mercredi, dans le cadre de travaux d'entretien de terrains sportifs, le site Yvon Chevalier à Saintes a des terrains fermés au public, notamment les terrains d'honneur rugby et les terrains annexes et honneur football. Des terrains qui seront fermés jusqu'au 24 août. Des fermetures qui sont nécessaires pour garantir la qualité et la pérennité des installations sportives saintaises.
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0: La Rousseau, titre culte, tu m'oublieras. Bon samedi avec Ici La Rochelle, on le poursuit ensemble et en musique avec notamment Gloria Gaynor ou encore Jérémy Frérot. Merci pour votre fidélité.
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1: Merci d'avoir choisi ici La Rochelle en Charente et Charente-Maritime. Il est 15h. Les infos.
2: Un appel à la vigilance lancé par le Premier ministre alors que la canicule n'est toujours pas terminée. Il confirme la hausse du nombre de décès, notamment à domicile. La vague de chaleur recule, dit-il, mais ses effets sanitaires restent devant nous pendant plusieurs jours. Les hôpitaux face à une saturation exceptionnelle, 80% d'appels en plus au SAMU de Paris, des Hauts-de-Seine, de Seine-Saint-Denis et du Val-de-Marne, et des plans blancs déclenchés en Île-de-France, Nantes ou encore Guéret. Attention aux orages cet après-midi, 34 départements sont placés en vigilance orange dans une large diagonale qui va du sud-ouest au nord du pays. Des épisodes localement brusques et violents selon Météo France. Par ailleurs, les prévisionnistes anticipent une fin des vigilances rouges canicule demain soir. Un couple d'octogénaires retrouvé mort dans la piscine d'une propriété privée à Noves dans les Bouches-du-Rhône. La piste de la noyade accidentelle est à ce stade privilégiée. Depuis le début de la vague de chaleur, il y a eu 64 noyades selon le décompte du ministère de l'Intérieur. Un nourrisson de 2 mois est décédé à Creil dans l'Oise après avoir reçu des coups. Ses parents de 20 et 25 ans sont placés en garde à vue. Le bébé avait été hospitalisé jeudi avec un pronostic vital engagé. Le père est déjà connu de la justice. Et puis du rugby à suivre ce soir avec la finale de Top 14. Qui de Toulouse ou de Montpellier sera sacré champion de France? Les Toulousains, vainqueurs des 3 dernières finales, sont favoris. Réponse et coup d'envoi à partir de 21h.
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5: Un point météo sur les deux Charentes. On est désormais en vigilance orange pour la Charente et la Charente-Maritime. Mais il fait encore chaud aujourd'hui. Hein. Par contre, cette nuit, un risque d'orage, mais des températures plus clémentes. Hein, 19 à 21 degrés sur les deux départements cette nuit et ça va faire du bien. Demain, des températures plus supportables. 24 à 26 degrés sur le littoral et les îles. 24 degrés à La Rochelle, 25 degrés à Rochefort. Et puis 27 à 29 degrés à l'intérieur des terres. 27 degrés à Sainte, 28 degrés à Aigre et 29 degrés à Angoulême.
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0: Rose, le titre de Calvin Harris avec notamment Katy Perry. C'est un titre estival. Trois chansons françaises à la suite sur Ici La Rochelle. Dans un instant, Laurent Voulzy et Véronique Jeannot, Désir Désir, Zazie, Peu Importe, son dernier titre. Et on écoutera aussi Bernard Lavillier avec Noir et Blanc, un titre qui lui a 40 ans, hein, puisqu'il date de 1986. Mais on prend toujours autant de plaisir à l'écouter.
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1: Un grand concours de balcons et de jardins fleurés est organisé à Saintes et vous n'avez plus que quelques jours pour vous inscrire. Vous pouvez montrer vos créations végétales qui embellissent la ville, vos plantes, vos fleurs, vos aménagements éco-responsables. Toutes les créations végétales sont les bienvenues, que vous soyez locataire avec un petit balcon ou propriétaire d'un grand jardin. Les inscriptions sont gratuites jusqu'au mardi 30 juin via le site internet de la ville, ville-sainte.fr.
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0: Terence Trent D'Arby, Sign Your Name. Bon samedi avec Ici La Rochelle, toute l'info arrive à 16h et juste après c'est Luc qui prend le relais dans notre rendez-vous pêche. On le retrouvera aux côtés de Bruno Garcia dans la prochaine heure. On parlera de découvertes de pêche à la ligne qui auront lieu tout l'été.
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0: Le pont de l'île d'Oléron qui pose question et qui est dans l'actualité ce matin. Les élus de l'île qui ont voté hier en conseil communautaire le principe d'une écotaxe pour traverser le pont.
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2: Bon samedi en Charente et Charente-Maritime à l'écoute d'ICI La Rochelle, il est 16h. Toute l'actu.
3: La mortalité en forte hausse en raison de la canicule, notamment à Paris. 109 décès recensés en 24 heures dans la capitale, contre 7 personnes en moyenne à cette période de l'année selon le SAMU. Par ailleurs, les deux funérariums de Paris intramuros sont complets depuis ce matin selon la Fédération nationale du funéraire. La période des soldes d'été prolongée sur décision du Premier ministre Sébastien Lecornu en raison de la canicule qui perturbe les commerces dans les centres-villes. Les soldes devaient se terminer initialement le 21 juillet, la nouvelle date de fin n'a pas encore été décidée par le gouvernement. Attention aux orages cet après-midi. 34 départements sont placés en vigilance orange dans une large diagonale qui va du sud-ouest au nord du pays. Des épisodes localement brusques et violents selon Météo France. Par ailleurs, les prévisionnistes anticipent une fin des vigilances rouges canicule demain soir. Deux personnes de 20 et 25 ans placées en garde à vue après la mort de leur bébé de 2 mois à Creil dans l'Oise. Il avait été pris en charge jeudi avec un pronostic vital engagé après avoir été frappé au visage. Il présentait plusieurs ecchymoses. Le père est déjà connu de la justice. Et du rugby, ce soir avec la finale de Top 14, Toulouse-Montpellier. Les Toulousains sont favoris. Le coup d'envoi, c'est à 21h. Et puis le sélectionneur de l'équipe de France de foot, de retour à Boston aux États-Unis pour la suite de la Coupe du Monde. Et Didier Deschamps avait dû rentrer en France pour assister aux obsèques de sa mère. Prochain match des Bleus, ce sera lundi contre la Suède.
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5: Un point météo sur les deux Charentes. On est désormais en vigilance orange pour la Charente et la Charente-Maritime. Mais il fait encore chaud aujourd'hui. Par contre, cette nuit, un risque d'orage, mais des températures plus clémentes. 19 à 21 degrés sur les deux départements cette nuit et ça va faire du bien. Demain, des températures plus supportables. 24 à 26 degrés sur le littoral et les îles. 24 degrés à La Rochelle, 25 degrés à Rochefort. Et puis 27 à 29 degrés à l'intérieur des terres. 27 degrés à Saintes, 28 degrés à Aigre et 29 degrés à Angoulême.
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0: C'était Genesis Invisible Touch avec Phil Collins au chant et à la batterie. Bonjour et bienvenue, il fait un petit peu moins chaud aujourd'hui quand même que les derniers jours. En tout cas, j'espère que c'est un peu plus supportable pour vous. On passe cette fin d'après-midi ensemble en musique jusqu'à 19h avec dans un instant le nouveau titre de Marine, Escro. Et puis juste après, ce sera David Bowie, Let's Dance. Dans moins de 10 minutes, votre rendez-vous pêche au fil de l'eau avec Bruno Garcia. Aujourd'hui, plusieurs sujets à l'honneur, dont une initiation à la pêche à la ligne à Saint-Jean-d'Angély.
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1: Et comme tous les week-ends, on se rafraîchit au fil de l'eau avec Bruno Garcia, notre prof de pêche préféré des Deux-Charentes, qu'on ne présente plus. Bonjour Bruno.
2: Bonjour Luc.
1: Bruno, qu'est-ce que vous nous proposez au menu du jour aujourd'hui ?
2: Pas de menu, Luc, aujourd'hui.
1: Ok, ah non, on est comme
2: pas
1: ça.
2: Pas de menu, mais une proposition à la carte. Hein. Voilà, on va aborder de multiples sujets, certains plutôt réjouissants, d'autres, j'allais dire, un peu plus tristounés, mais qui collent précisément à la politique menée pour la pêche de loisirs depuis des années. Très vite d'ailleurs, je ferai une chronique, allez, entre guillemets, coup de gueule, à travers laquelle je ferai un bilan, un inventaire de toutes les mesures qui viennent pénaliser la pêche de loisirs depuis peu de temps. Alors, attention, ne vous méprenez pas, ce n'est pas le plaisir de râler, même si j'ai un petit côté populiste. Je mettrai l'accent sur ces obligations qui restreignent les pêcheurs de loisirs, mais qui n'apportent, et j'insiste, absolument rien à l'équilibre du milieu et des populations piscicoles.
1: Oui, donc des propos qui sont pas vraiment destinés à nous donner le sourire.
2: Je vous l'accorde. Je cherche d'ailleurs un sponsor chez Kleenex ou Sopalin. Hein, voilà. Bon, mais
1: ça, c'est dit.
2: Aujourd'hui, on va aborder l'aspect positif de notre loisir et, une fois de plus, avoir une mention particulière pour nos bénévoles d'associations qui, malgré le manque de reconnaissance de nos politiques, donnent le meilleur d'eux-mêmes.
1: Et alors, qu'est-ce que vous avez choisi en tête des bonnes nouvelles, Bruno ?
2: On va débuter par les pêcheurs angériens, cette dynamique association qui vous propose une découverte pêche à la ligne. Hein. Pas de limite d'âge, puisque ces séances sont destinées à tous les petits et à tous les grands. Ces initiations se dérouleront chaque mardi matin, de 9h30 à 11h30, sur le plan d'eau de Saint-Jean-d'Angély, quai Bernouët, hein, du 7 juillet au 11 août 2026, soit 6 sessions. Matériel, appât, amorce, tout ça c'est fourni, ainsi que les passe-pêche. Le passe-pêche, c'est le permis de pêche journalier. Hein. L'inscription est indispensable, au plus tard le lundi midi qui précède la date souhaitée. Alors, vous pouvez, par téléphone ou SMS, hein, au 06 77 20 20 75. Attention, les places sont limitées.
1: Et alors, quels sont les autres sujets du jour, Bruno ?
2: Nous aurons le 12 juillet prochain la fête de la chasse, de la pêche et des produits régionaux à Saint-Hilaire-du-Bois, c'est sur les environs de Jonzac. Mmh. Les représentants de la pêche seront évidemment présents pour vous proposer de nombreuses animations et initiations, mais je vous en reparlerai en temps voulu.
1: Et côté réglementation, est-ce qu'il y a des nouveautés réglementaires peut-être ?
2: Et comment ? Hein ? Mmh. On va débuter par le silure et un tout nouveau statut qui lui est attribué. Le décret ministériel du 8 juin 2026 a modifié le statut du silure glane. Le silure glane, vous savez, c'est ce poisson qui fait l'objet de tant de polémiques depuis des mois. Il est aujourd'hui classé comme espèce susceptible de provoquer des déséquilibres biologiques.
1: Et ça, en pratique, qu'est-ce que ça veut dire ?
2: Eh bien, ça signifie, je dirais, la nouveauté. C'est tout simplement l'obligation de le remettre à l'eau immédiatement après sa capture. Ce qui, je pense, est plutôt cohérent, puisque ça induit l'interdiction de le transporter vivant et, par conséquent, de l'introduire dans des contextes où il ne serait pas encore présent. Par ailleurs, et ça, c'est, je trouve, un peu sournois, ça ouvre droit à une autorisation administrative simplifiée, forcément, pour le prélever et, forcément aussi, le détruire en tout temps et par tout moyen, ce qui va évidemment faciliter la vie de ses détracteurs à ce silure.
1: Bon, le temps passe, hein, Bruno.
2: Oui.
1: Un dernier petit point, peut-être, un autre sujet que vous voulez mettre à l'honneur ?
2: Oui, j'ai pas eu le temps de faire plus court. Hein,
1: Mais je vous reconnais bien là, Bruno,
2: Un petit mot sur l'anguille. Déjà une obligation de déclaration des captures dans les 24 heures, et elle fermera sur les départements de Charente-Maritime et de Charente, de manière un peu prématurée, c'est-à-dire le 31 juillet prochain. Merci à nos représentants de la pêche de loisirs pour avoir permis le maintien de cette pratique, même si quelque part, c'est encore, une fois de plus, une restriction qui ne sauvera pas toutes celles qui, par milliers, sont en train de succomber dans les flaques par manque d'eau.
1: Eh bien, ça c'est dit. Merci beaucoup, Bruno Garcia.
2: À bientôt, Luc. Au revoir.
1: À bientôt, au revoir.
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0: Mademoiselle chante le blues, premier grand succès de Patricia Cass. À la base, c'est Nicoletta qui devait interpréter ce titre, mais Nicoletta était en tournée, donc finalement, on a fait confiance à une jeune chanteuse, Patricia Cass, et ce titre a vraiment fait décoller sa carrière. La suite, c'est en musique, toujours avec Benjamin Biolay, Écran Total, ou encore Earth, Wind and Fire, September.
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1: Et comme tous les jours, vous pouvez nous laisser un message sur notre répondeur pour annoncer votre manifestation. Ça se passe au 05 46 41 01 01. Et voici un événement à Maran qui devrait vous plaire, hein, à vous qui êtes fan de voitures de collection.
2: Dimanche 28 juin, le Lions Club Onis organise la 4e édition de son galop de Mustang, place du Champ de Foire à Maran, à partir de 10h et jusqu'à 17h. C'est une manifestation caritative réalisée au profit de l'enfance, vacances en plein air, décrochons la lune, et qui propose des baptêmes de Mustang avec le Pony Club 7, des baptêmes de Porsche, de Trike. Il y aura de nombreuses manifestations avec des jeux, de la musique, les fées pin-up. On vous attend nombreux.
1: L'entrée est libre et le tour en voiture, c'est 5€ par personne. Si vous aussi, hein, vous voulez annoncer votre manifestation, votre coup de cœur, laissez-nous un message au 05 46 41 01 01.
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Vous écoutez ici La Rochelle, c'était France Gall, Babacar. Dans un instant, on va rouler malin, comme tous les week-ends, avec Benjamin Cuc. Benjamin qui nous expliquera pourquoi c'est une très mauvaise idée de rouler sans assurance. Mais pour l'heure, on va s'écouter le dernier titre de M. Pokora, quand même. Chanson qui est extraite de l'album Adrénaline.

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1: Chaque semaine, Benjamin Cuc, journaliste spécialiste de l'automobile, nous aide à rouler malin. Aujourd'hui, Benjamin, on parle d'un sujet très sérieux. La conduite sans assurance. 800 000 véhicules circuleraient sans assurance en France. Pourquoi est-ce devenu un tel problème ?
2: Parce que beaucoup d'automobilistes sous-estiment complètement le risque. Avec l'augmentation du coût de la vie, certains décident de supprimer l'assurance pour économiser quelques dizaines d'euros par mois. Pourtant, en France, l'assurance responsabilité civile est obligatoire depuis 1958. Rouler sans assurance, c'est un délit pénal. La sanction peut aller jusqu'à 3750 euros d'amende, une suspension du permis, l'immobilisation de véhicule, voire sa confiscation. Mais honnêtement, ce n'est pas ça qui devrait faire peur. Le vrai danger arrive lorsqu'il y a un accident.
1: Justement, Benjamin, qu'est-ce qu'il se passe lorsqu'un conducteur non assuré provoque un accident ?
2: Et c'est là que beaucoup tombent de très haut. Chaque année, plus de 8000 victimes d'accidents impliquant un conducteur non assuré sont indemnisées en France. Si vous blessez quelqu'un, le fonds de garantie des victimes va indemniser cette personne. Mais ensuite, il va se retourner contre vous pour récupérer chaque euro versé. Et là, on ne parle plus de quelques milliers d'euros. Pour un blessé grave, les indemnisations peuvent atteindre plusieurs millions si la personne reste handicapée à vie. Autrement dit, une erreur de quelques secondes peut créer une dette pour toute une existence.
1: Et pourtant, certains continuent de prendre le risque.
2: Oui, mais c'est devenu de plus en plus difficile. Depuis quelques années, les forces de l'ordre disposent du fichier des véhicules assurés. En quelques secondes, elles savent si votre véhicule est couvert ou non. Et avec des caméras embarquées, elles obtiennent les informations automatiquement en roulant. Et surtout, en cas d'accident, l'absence d'assurance est découverte immédiatement. Une chose à retenir, on peut remplacer une voiture, on peut réparer une carrosserie, on peut même repasser son permis, mais on ne se relève pas toujours d'une dette de plusieurs centaines de milliers d'euros. L'assurance automobile n'est pas une option, c'est probablement la dépense automobile la plus importante de toutes. Bonne route.
1: Merci Benjamin Cuc. Rendez-vous tous les week-ends pour vos conseils pour rouler malin.
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0: C'était le lac de Julien Doré. Julien Doré qui sera d'ailleurs au cinéma avec votre radio ici La Rochelle. Ce sera ce jeudi à 20h et vous pourrez donc découvrir le concert de sa dernière tournée sur grand écran. C'est très très sympa et ça s'appelle Le Dernier Pestacle. À 17h, ce sera votre flash info. Mais juste avant, Die Die, l'hymne du Mondial de foot 2026 signé Shakira. Et puis un petit peu de Jean-Jacques Goldman, La vie par procuration.
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1: Excellente fin d'après-midi sur ici La Rochelle, il est 17h. Votre flash info.
2: La fin de la canicule est en vue. 13 départements sortiront de la vigilance rouge ce soir à 22h, essentiellement dans l'est et le centre du pays. Il y aura demain 24 départements en vigilance rouge, 41 en orange. Météo France prévoit la fin de toutes les vigilances rouges demain soir. Prudence aussi aux orages. 34 départements sont placés en vigilance orange cet après-midi et dans une large diagonale qui va du sud-ouest au nord du pays. Des épisodes localement brusques et violent selon Météo France. En raison de cette canicule, la mortalité en forte hausse, notamment à Paris. Le SAMU a recensé 109 décès dans la capitale ces dernières 24 heures, contre 7 par jour en moyenne à cette période de l'année. Un couple d'octogénaires retrouvé mort dans la piscine d'une propriété privée à Nove, dans les Bouches-du-Rhône. La piste de la noyade accidentelle est à ce stade privilégiée. Et depuis le début de la vague de chaleur, il y a eu 64 noyades selon le décompte du ministère de l'Intérieur. La canicule qui fragilise les commerçants des centres-villes alors que les soldes d'été ont démarré cette semaine. Le gouvernement a donc décidé de prolonger les soldes qui devaient se terminer initialement le 21 juillet. La nouvelle date de fin n'est pas encore connue. À Amiens, une femme de 21 ans est morte cette nuit après avoir reçu plusieurs coups de couteau dans des circonstances qui restent à préciser. Une enquête est ouverte pour homicide volontaire. Un jeune homme, jusque-là inconnu de la justice, a été placé en garde à vue. On passe au sport avec la finale de Top 14 de rugby à suivre ce soir. Toulouse-Montpellier. Les Toulousains sont favoris. Le coup d'envoi, c'est à 21h. Et puis Didier Deschamps, de retour dans la Coupe du Monde de foot. Le sélectionneur des Bleus est rentré quelques jours en France pour les obsèques de sa mère. Il vient de revenir à Boston aux États-Unis. Prochain match pour la France, ce sera lundi soir en 16e de finale. Coup d'envoi à 23h contre la Suède.
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1: Un point météo sur les deux Charentes. On est désormais en vigilance orange pour la Charente et la Charente-Maritime. Mais il fait encore chaud aujourd'hui, hein. Par contre, cette nuit, un risque d'orage, mais des températures plus clémentes, hein. 19 à 21 degrés sur les deux départements cette nuit et ça va faire du bien. Demain, des températures plus supportables, 24 à 26 degrés sur le littoral et les îles, 24 degrés à La Rochelle, 25 degrés à Rochefort et puis 27 à 29 degrés à l'intérieur des terres, 27 degrés à Sainte, 28 degrés à Aigre et 29 degrés à Angoulême.
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0: Vous écoutez ici La Rochelle, c'était Johnny Hallyday, La musique que j'aime. Et ce titre à lui tout seul résume bien votre fin d'après-midi hein, sur ici La Rochelle. On va s'écouter ensemble vos chansons préférées. Il y aura Le Petit Pêcheur de Manon Lisa et puis Un Petit Souffle d'Italie avec Andrea Bocelli. Ici La Rochelle, ce sont aussi des bons plans qui sont testés, approuvés aussi hein, chaque jour par Chloé Bidet. Chloé Bidet qui est notre testeuse infatigable. Aujourd'hui, c'est une adresse gourmande à côté de La Rochelle hein, que vous fera découvrir Chloé Bidet, et ça, ce sera dans 5 bonnes minutes.
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1: Je vous emmène aujourd'hui à l'entrée de l'île de Ré, à Rive-du-Plage. C'est là que la double championne du monde de pâtisserie, Nina Métayer, a décidé d'ouvrir sa nouvelle adresse qui s'appelle Chez Nina. Elle a ouvert ses portes il y a une semaine et samedi, c'était l'inauguration officielle. J'en ai profité pour lui demander ce qu'elle ressentait face à cette nouvelle ouverture dans une île qui lui tient particulièrement à cœur.
2: Alors moi, je suis extrêmement heureuse et surtout, l'accueil des gens est incroyable et c'est au-delà de toutes mes espérances. C'est vraiment, on a cet accueil chaleureux, on a des équipes qui sont incroyables et c'est un rêve qui se concrétise, c'est incroyable. Je suis extrêmement, je pense que je suis très très émue.
1: Quel souvenir vous avez justement, vous, de l'île de Ré ?
2: Alors moi, l'île de Ré, ça a été une grosse partie de mes vacances d'été, mais aussi mes vacances d'hiver. On traverse le pont soit à vélo, soit en voiture l'hiver pour aller se promener, même quand il pleut sur les grandes plages, et après on va manger une crêpe. Et ça fait partie de mon quotidien léger. À l'époque, les rétés allaient au collège à Fromentin, et donc c'est vrai que j'avais beaucoup d'amis rétés. Et c'est vrai que ça fait partie des moments où pour moi ça signifie quelque chose de léger, quelque chose d'agréable, le grand air, toutes les choses chouettes. Et c'est vrai que maintenant, pouvoir travailler dans cet univers-là, pour moi, c'est vraiment un rêve qui se réalise.
1: Comment vous l'avez pensé, imaginé ce lieu ?
2: Alors ce lieu, on l'a vraiment conçu de façon à avoir s'inclure dans le paysage local. Et donc c'est un lieu de vie, c'est un café, salon de thé, où on va retrouver des banquettes confortables, où on peut vraiment s'attabler. J'ai essayé de faire des grandes tables aussi pour pouvoir avoir aussi des familles qui peuvent venir, qui peuvent prendre le temps de la gourmandise, prendre le temps de discuter, prendre le temps de passer un vrai moment de vie. Et on a aussi une grande vitrine où on a essayé d'avoir un maximum de bons produits aussi, où on a aussi bien de la boulangerie, de la viennoiserie, une partie snacking salé, on a aussi une partie pâtisserie évidemment.
1: Et vous allez pouvoir vous régaler sur place, il faut dire que le lieu est vraiment très sympa. J'ai pu déguster des viennoiseries, elles sont excellentes. Et je me suis laissée tenter aussi par un dessert qui allie framboise et poivron. Et franchement, c'était une vraie réussite. Chez Nina, à Rive-du-Plage, c'est testé et approuvé par votre radio Ici La Rochelle.
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0: Vous écoutez ici La Rochelle, c'était Santa, recommence-moi. Et d'ailleurs, on ne va pas s'arrêter en si bon chemin. Hein. Dans les prochaines minutes, il y aura Sergio Mendes, Machkenada, le duel au soleil de Marc Lavoine, et puis le tout nouveau titre de Mylène Farmer, C'est à qui le tour, une chanson qui a été composée par DJ Lewis.
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1: Avec toutes les heures, des idées de sortie, des bons plans pour vous dans les deux Charentes. Et c'est un week-end festif qui vous attend à Châtel-Aillon-Plage avec Châtel en fête aujourd'hui et demain. Châtel en fête, ce sont des spectacles de rue, des parades, des animations pour vous et pour toute la famille. Châtel en fête, c'est aussi une thématique différente tous les ans. Et cette année, Châtel fête ses 130 ans, l'occasion de remonter le temps avec un programme aux petits oignons, un défilé de chars XXL, ça ce sera demain après-midi, de superbes décors dans les rues, des concerts, des spectacles aussi, sans oublier les Folies d'Antan, un village d'autrefois qui a été entièrement reconstitué sur la place de l'église. Vous y trouverez des manèges anciens et puis une salle de classe d'époque dans son jus. L'événement est entièrement gratuit, donc si vous voulez passer un bon moment en famille ce week-end, vous savez ce qu'il vous reste à faire. Direction Châtel-Aillon-Plage.
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0: De l'amour dans l'air avec Coldplay, Feels Like I'm Falling in Love. Ici La Rochelle, c'est aussi un voyage dans le temps qui vous est proposé comme tous les week-ends par Stéphane Bern. Et aujourd'hui, on se retrouve au XVIIIe siècle, au temps de Louis XV et de l'orientalisme.
1: Quand le café arrive en France au XVIIe siècle, il intrigue et séduit. Mais attention, pas de cafetière, pas de filtre. On le fait bouillir comme une soupe. What else? Sous Louis XV, impossible de débattre des lettres, des arts ou de philosophie sans un café. Le roi était si charmé par cette fève importée du Moyen-Orient qu'il l'impose à la cour de Versailles. Le café devient une boisson d'avenir, et Paris, sa capitale. Une boisson du raffinement qu'on serait bien incapable d'ingurgiter aujourd'hui. À l'époque, on la prépare en jetant la poudre de café dans de l'eau pour faire mijoter le tout. Résultat, il y a littéralement à boire et à manger. Une bouillie noire, amère et pleine de marre. Bref, le café ressemblait davantage à un potage énergisant, un peu cramé, qu'à l'élixir délicat qu'on connaît aujourd'hui. Il faut attendre le 19e siècle pour voir apparaître la cafetière à filtre. En 1802, François Descroisy, un chimiste normand, imagine un récipient à deux étages. À leur jonction, une plaque métallique percée de trous fait office de filtre. On y dispose le café moulu, on verse l'eau chaude dessus et l'infusion se fait lentement. C'est rudimentaire, mais ça a le mérite d'être efficace. La boisson obtenue est plus claire, plus douce et surtout buvable, sans avoir à mâcher. L'invention porte le nom de l'abbé du Bellois. Lui n'a rien inventé, mais il a popularisé l'outil. À défaut d'avoir eu l'idée, il a su la vendre. Un vrai barista du marketing. Un apport suffisant à ses yeux pour baptiser la cafetière du Bellois. Si le café nous réveille aujourd'hui, au XVIIe siècle, il fallait surtout être bien réveillé pour oser y goûter, réussir à l'avaler et survivre à sa première gorgée.
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0: joli détour par la capitale du royaume de la frite, et oui, Bruxelles, signé Boulevard des Airs. Dans une dizaine de minutes, le retour de l'info, ça ce sera à 18h, mais on va d'abord continuer à se détendre ensemble en musique avec Texas, I Don't Want a Lover, et un duo totalement inédit, Pascal Obispo et Francis Cabrel, Il faudrait que pleuve l'amour.
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2: Vous écoutez ici La Rochelle, très très belle soirée, il est 18h. On fait le point sur l'actu.
3: La canicule sera bientôt derrière nous. Météo France prévoit la fin de toutes les vigilances rouges demain soir. Avant ça, 13 départements sortiront de la vigilance rouge ce soir à 22h, essentiellement dans l'Est et le centre du pays. Il y aura demain 24 départements en vigilance rouge, 41 en orange. Prudence aussi aux orages. 38 départements sont placés ce soir en vigilance orange dans une large diagonale qui va du sud-ouest au nord du pays. Des épisodes localement brusques et violent selon Météo France. C'est dans ce contexte que les concerts de ce soir au festival Garo Rock de Marmande dans le Lot-et-Garonne sont interdits sur décision de la préfecture. La soirée de jeudi avait déjà été annulée en raison de la canicule. En raison de la chaleur, la mortalité en forte hausse, notamment à Paris. Le SAMU a recensé 109 décès dans la capitale ces dernières 24 heures contre 7 par jour en moyenne à cette période de l'année. Vous aurez quelques jours de plus pour faire les soldes. Le gouvernement et décide de les prolonger. La période devait se terminer initialement le 21 juillet. La nouvelle date de fin n'est pas encore connue. Et décision en raison de la canicule qui a fragilisé les commerçants des centres-villes. Un nourrisson de 2 mois est décédé à Creil dans l'Oise après avoir reçu des coups. Ses parents de 20 et 25 ans sont placés en garde à vue. Le bébé avait été hospitalisé jeudi avec un pronostic vital engagé. Le père est déjà connu de la justice. 11 personnes portent plainte contre X après avoir été victime de freinage fantôme sur leur véhicule. Leur voiture a freiné toute seule, sans action de leur part. Une enquête est actuellement menée par le service de surveillance du marché des véhicules. On passe au sport avec la finale de Top 14 de rugby à suivre ce soir. Toulouse, Montpellier, les Toulousains sont favoris. Le coup d'envoi, c'est à 21h. Et puis du foot aussi, la Coupe du Monde, Panama, Angleterre et Croatie, Ghana. 2 matchs à suivre dans la nuit à partir de 23h.
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2: Un point météo sur les deux Charentes. On est désormais en vigilance orange pour la Charente et la Charente-Maritime. Mais il fait encore chaud aujourd'hui. Hein. Par contre, cette nuit, un risque d'orage, mais des températures plus clémentes. Hein. 19 à 21 degrés sur les deux départements cette nuit et ça va faire du bien. Demain, des températures plus supportables. 24 à 26 degrés sur le littoral et les îles. 24 degrés à La Rochelle, 25 degrés à Rochefort. Et puis 27 à 29 degrés à l'intérieur des terres. 27 degrés à Saintes, 28 degrés à Aigre et 29 degrés à Angoulême.
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0: Vous écoutez ici La Rochelle, c'était Supertramp de Logical Song qui donne le la pour ce début de soirée. Dans un instant, il y aura aussi Auria, Soirée mondaine ou encore Alain Souchon, La balade de Jim. Ici La Rochelle, c'est aussi la radio qui vous fait vivre les francopholies au plus près. Et parmi les artistes programmés du 10 au 14 juillet prochain, il y aura Zaz. Hein. Zaz qui d'ailleurs n'est pas à son coup d'essai sur la scène rochelaise puisqu'elle a démarré par le chantier et ça c'était il y a 15 ans. Une aventure qu'elle nous racontera dans quelques minutes au micro de Chloé Bidet.
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2: Bonjour Zaz.
3: Salut.
2: Zaz, vous avez une histoire particulière avec les Franco de La Rochelle, puisque vous êtes une artiste du chantier. Quel souvenir est-ce que vous gardez des premières scènes à La Rochelle?
3: Ah, les premières scènes, c'était... Bah, surtout, en plus, tu joues devant les autres. Enfin, il y a quand même plein de gens avec nous. Et beaucoup de joie, beaucoup de... En fait, une excitation, parce qu'en fait, c'est le début... dans le sens où t'es pas encore, t'as pas encore vécu toute l'aventure de ce que j'ai vécu les années d'après, et c'est vraiment le début, quoi. Donc c'est un truc hyper excitant, hyper, je sais pas, on est fougueux, quoi.

0: deux ans après avoir quitté le chantier, on vous retrouve sur la grande scène en 2014, cette scène Jean-Louis Foulquier. J'imagine que ça devait avoir une saveur particulière aussi, ce concert.
1: C'était incroyable, j'avais la niaque. J'avais envie de tout manger. D'ailleurs, je me rappelle, j'avais revu des images, j'étais énervée. Non, mais en plus, le cadre est tellement incroyable. On est considéré, enfin, c'est vraiment une scène importante pour les artistes. On est considéré, on est valorisé, enfin, tu vois, c'est quand même, un truc qui est mis en lumière. C'est un endroit qui est quand même assez exceptionnel, et pour son histoire et pour ce que ça représente, on est fiers d'être là, en fait.

0: Est-ce qu'il y a des souvenirs en particulier qui vous ont marqué sur ces Francofolies de La Rochelle, que ce soit sur scène d'ailleurs ou en dehors?
1: Le cadre et les gens. Les gens de La Rochelle, c'est la raison qui vont au festival, il y a une énergie hyper forte. Enfin, tout, quoi. L'énergie qu'il y a là-bas, le cadre, c'est d'être. Il y a la mer, il y a le port, il y a. Enfin, c'est, je sais pas, l'histoire aussi, compliquée, quoi. Il y a... C'est particulier, vraiment, les Franco. Il y a un truc très qualitatif aussi. On est honoré d'être là, quoi.
2: S'il vous plaît! Affirmez-le, dites-le haut et fort, parce que ça fait du bien et de le dire et de l'entendre. On veut l'amour.

0: Dites-le.
1: Et bien vivement le 10 juillet. Merci Zaz.
2: Merci à vous.
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0: Lose Control, Teddy Swims sur Ici La Rochelle. Et puis on va continuer à s'écouter la playlist que je vous ai concoctée, un casting 5 étoiles dans les prochaines minutes. Il y aura Michel Polnareff, Holidays, le tout nouveau titre de Louane, Conduire, et puis Jimmy Cliff, We All Are One.
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1: Et avec toutes les heures, des idées de sortie pour vous dans les deux Charentes. Si vous êtes nostalgique de la belle époque, allez faire un tour à Saujon au festival Un bel été à Saujon. L'idée, c'est de vous faire revivre l'atmosphère des années 1900 avec une très très belle programmation. C'est aujourd'hui et demain toute la journée. Au programme art de la rue, musique, concerts, machinerie de spectacle, reconstitution historique. Vous avez une parade costumée aussi, des crieurs de rue, des commerces d'autrefois et pas mal de visites guidées. C'est un événement entièrement gratuit qui saura aussi faire le bonheur de vos enfants ou de vos petits-enfants. Toutes les infos sont à retrouver sur le site saujon.fr. 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

0: valeur sûre de la chanson française signée Zazie Larsen, hein, bien sûr, sur ici La Rochelle. Place aux coulisses TV avec vous, Patrice Gascoin. Et aujourd'hui, Patrice, vous êtes allé traîner dans les coulisses très très secrètes de l'émission Mask Singer et vous êtes tombé sur son animateur Camille Combal.
1: Ce soir sur TF1, vous allez assister à la finale de Mask Singer.
2: Le personnage qui va retirer son masque ce soir...
1: Vous croyez quand même pas que je vais vous spoiler le gagnant de la finale de cette saison 9 de Mask Singer? Eh non, il faudra attendre ce soir et regarder TF1. Et puis si je vous le disais, je suis sûr que vous m'en voudriez. Bref, on a tout eu dans cette saison 9 qui s'achève ce soir. De la star internationale, avec par exemple le chanteur américain Jason Derulo. Mais avec les enquêteurs de l'émission, vous avez découvert, cachés sous leur costume, les Worlds Apart, mais aussi Véronique Jeannot, Pascal Légitimus ou encore Danny Briand, Bruce Toussaint. Si l'émission a trouvé son rythme, c'est aussi grâce à son présentateur Camille Combal. Eh bien figurez-vous que si on revient au début de l'aventure Mask Singer en France, en 2019, lorsqu'on lui propose d'animer ce nouveau divertissement, Camille Combal avoue qu'il le connaît bien. Il le regarde déjà, comment ? Bah en se branchant sur la télé américaine.
2: Moi je connaissais bien la version américaine de Mask Singer, ils ont mis ED à la fin, parce que je regarde souvent la télé américaine, j'aime bien voir ce qui s'y fait. Je connaissais pas la version d'avant, hein, coréenne, Asie, moi j'ai vraiment découvert aux États-Unis. Je savais pas du tout que TF1 était intéressé par le projet, encore moins que j'aurais pu peut-être l'animer. Moi j'ai juste regardé comme un téléspectateur, j'étais comme un fou à regarder sur Fox. Donc je me suis régalé à regarder cette émission, et toutes les semaines je me disais mais c'est fou ce truc là. Et pendant l'aventure, elle doit durer 7-8 semaines aux États-Unis. À ce moment-là, j'ai su que TF1 y allait et qu'il m'avait choisi.
1: Camille Combal, qui regarde aussi les chaînes de télé américaines. Camille, vous êtes là depuis le début. Vous n'avez pas une petite anecdote un peu croustillante en rapport avec l'un des candidats des dernières saisons ?
2: On a eu un sujet là, sur un des candidats où il a eu un souci parce que du coup il faut des excuses pour s'absenter, parce qu'il y a quand même beaucoup d'heures de répète, beaucoup d'heures d'enregistrement de musique. Il y en a un qui a eu un souci, je vous dirai pas quel personnage, mais il y a un des personnages qui a eu un souci puisque son épouse a commencé à penser qu'il avait une aventure.
1: Merci pour cette petite anecdote, Camille Combal, que vous retrouvez ce soir sur TF1 pour la finale de Mask Singer. Quant à moi, bah les masques, je reviens demain pour de nouvelles coulisses télé.
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0: à l'imparfaite, un tube signé Amir. Dans un instant, Don't Leave Me This Way, l'immense succès de Thelma Houston. Et puis juste après, les infos à 19h. J'en profite pour vous souhaiter une très très belle soirée, puis un très joli week-end à l'écoute d'ici La Rochelle.
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2: Vous écoutez ici La Rochelle, merci pour votre fidélité. Il est 19h. Le journal.
3: Attention aux orages. Ce soir, 38 départements sont placés en vigilance orange du sud-ouest jusqu'au nord du pays, avec localement, selon Météo France, des épisodes violents. De la grêle attendue par exemple en Ile-de-France, dans les Hauts-de-France et en Champagne. La canicule, quant à elle, recule. Plus aucun département en alerte rouge demain soir, promet Météo France. Pour autant, Audrey Tison, les effets sanitaires de cette vague de chaleur sont devant nous. C'est ce qu'a dit le gouvernement après une cellule interministérielle de crise ce matin.
4: La pression sur le système de santé va s'installer pendant plusieurs jours par effet de latence, avec des déshydratations, des décompensations, des hospitalisations différées, souligne Matignon, qui appelle les Français à la vigilance. Les décès sont en hausse, principalement chez les personnes isolées à domicile. En revanche, aucune situation anormale dans les EHPAD n'a été remontée, selon le gouvernement. Le Premier ministre estime que dans cette crise, de nombreux choix ont bien fonctionné, notamment l'interdiction de l'alcool lors de la fête de la musique. Il se félicite aussi des récents investissements pour l'hôpital dans le sillage du Ségur de la Santé, même s'il reste à faire pour le rafraîchissement des hôpitaux. D'autres points sont jugés préoccupants, comme la robustesse des réseaux d'eau et d'électricité, ou encore du réseau SNCF. Le Premier ministre demande un bilan détaillé de tout cela dans la semaine à venir.
3: Audrey Tison sur votre radio locale. Ici, en raison de la canicule, la mortalité en forte hausse, notamment à Paris. Le SAMU a recensé 109 décès dans la capitale ces dernières 24 heures, contre 7 par jour en moyenne à cette période de l'année. Pour se rafraîchir, beaucoup cherchent des points d'eau et ça vire parfois malheureusement au drame. 74 décès par noyade en 10 jours en France, indique Laurent Nunez, le ministre de l'Intérieur. Pour la plupart, ces noyades ont eu lieu sur des plans d'eau non autorisés et non surveillés. La canicule, qui est un moment difficile pour tout un chacun, mais plus encore pour les personnes les plus fragiles. Aux problèmes de santé s'ajoute parfois la solitude. Alors un EHPAD de Bagnoles dans l'Orne a trouvé la solution, ouvrir ses portes, même aux non-résidents, le temps de cette vague de chaleur. Philippe Thomas.
5: Confortablement installé dans son fauteuil, André Pierre profite de la salle climatisée. Il y a quelques jours encore, il était chez lui, mais il souffrait de la chaleur. Alors les aides à domicile ont préféré qu'il soit pris en charge quelques temps.
6: C'est dur à supporter quand même, la chaleur. Enfin, je suis pas tout jeune non plus, j'ai 92 ans. Là, ça va maintenant. On n'est pas habitué à ça. Mais je suis bien. J'ai de la chance.
5: D'autres peuvent venir quelques heures pour le repas, discuter ou faire un jeu. Depuis la canicule de 2003, les EHPAD disposent en effet de pièces climatisées. Désormais, la vraie crainte concerne les personnes isolées, estime la directrice de l'établissement, Brigitte Lecornu.
7: Une personne âgée va pas penser à boire. Ici, on leur dit continuellement, mais si on leur dit pas, il n'y a pas de sensation de soif ou sensation de chaud. On peut très bien voir une personne âgée ce matin s'habiller et mettre un pull au vert, quoi. Donc, si on n'est pas là pour dire oup, oup, oup, ça va pas du tout, il fait 37, on va mettre un t-shirt, ça suffit. Bah, au domicile, ils vont le mettre. Si la famille est pas autour, si c'est des gens un peu isolés, il n'y aura pas de remise en question.
5: En plus de ces résidents, l'EHPAD accompagne 27 personnes âgées qui vivent encore chez elles.
3: Le reportage Philippe Thomas d'ici Normandie. Un nourrisson de 2 mois est décédé à Creil dans l'Oise après avoir reçu des coups. Ses parents de 20 et 25 ans sont placés en garde à vue. Le bébé avait été hospitalisé jeudi avec un pronostic vital engagé. Le père est déjà connu de la justice. 19h04 sur votre radio locale. Ici, on passe au rugby. À suivre ce soir dès 21h, la finale de Top 14 au Stade de France. Qui sera champion entre Toulouse et Montpellier? Bonsoir Fanny Lechevestrier.
8: Bonsoir Cyril.
3: Vous êtes au Stade de France. Toulouse est le grand favori ce soir.
8: Toulouse fait peur. Depuis la demi-finale remportée avec plus de 70 points passés au Racing 92 vendredi dernier. Et puis l'expérience tout simplement parle en faveur de Toulouse. Triple champion de France en titre qui rêve d'un quadruplé historique comme les anciens Toulousains des années 90. Après, attention, Montpellier ne part pas battu d'avance. Les Montpelliérains qui ont été sacrés en 2022 rêvent de créer créé à nouveau la surprise. Ils ont sorti les armes pour cela, notamment la meilleure défense du top 14 pour essayer de faire tomber Toulouse.
3: Voilà, y aura-t-il un quadruplé de Toulouse ce soir? Réponse à partir de 21h. Merci Fanny Le Chevestrier en direct du Stade de France. Du foot à suivre également ce soir, la Coupe du Monde, Panama-Angleterre et Croatie-Ghana. Deux matchs à suivre à partir de 23h. Et puis France-Suède, lundi soir à 23h en 16e de finale de la Coupe du Monde. Didier Deschamps, pour l'occasion, a retrouvé les Bleus à Boston. Il avait quitté l'effectif quelques jours, le temps de rentrer en France pour assister aux obsèques de sa mère.
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2: Un point météo sur les deux Charentes. On est désormais en vigilance orange pour la Charente et la Charente-Maritime. Mais il fait encore chaud aujourd'hui. Hein. Par contre, cette nuit, un risque d'orage, mais des températures plus clémentes. Hein. 19 à 21 degrés sur les deux départements cette nuit et ça va faire du bien. Demain, des températures plus supportables. 24 à 26 degrés sur le littoral et les îles. 24 degrés à La Rochelle, 25 degrés à Rochefort. Et puis 27 à 29 degrés à l'intérieur des terres. 27 degrés à Sainte, 28 degrés à Aigre et 29 degrés à Angoulême.
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9: Bonsoir à tous, merci d'avoir choisi le rendez-vous avec les années 80 jusqu'à 20h. Une fois de plus, on a sélectionné pour vous des tubes qui ont fait danser, chanter la planète entière pendant cette fameuse décennie. Et ça commence comme ça.

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0: Et en 1980, il ne roulait pas sur l'or, Jean-Louis Aubert. Quand il a écrit ce texte, loin de là, il vit dans un petit appartement à Pigalle. Le moral n'est pas au top, il sent que les autres membres du groupe lui en veulent, qu'il écrive des chansons dans son coin, bref. Mais le succès est au rendez-vous. Argent trop cher devient le premier titre classé de téléphone, atteignant la 16e place du top. Et la même année, en 80, le groupe Queen, lui, bat son record de vente de singles. 7 millions de copies écoulées grâce à Another One Bites the Dust.
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0: des États d'Amérique, c'était Luna Parker. Eric et Rachel, un duo pop qui a marqué les années 80, l'espace de 3 singles, un album, un tube, qu'on vient d'écouter, numéro 10 des ventes en février 87 quand même. Dans un instant, une des plus belles chansons du génial Lionel Richie. En 85, on lui commande un titre pour la BO du film Soleil de nuit. Il compose et écrit Say You, Say Me et remporte quelques mois plus tard l'Oscar de la meilleure chanson. Ça arrive juste après ça.
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0: Ici La Rochelle, c'est 100% années 80 jusqu'à 20h et tout de suite, quelques infos près de chez vous.
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2: Et comme tous les jours, vous pouvez nous laisser un message sur notre répondeur pour annoncer votre manifestation. Ça se passe au 05 46 41 01 01. Et voici un événement à Maran qui devrait vous plaire, hein, à vous qui êtes fan de voitures de collection.
3: Dimanche 28 juin, le Lions Club Onis organise la 4e édition de son galop de Mustang, place du Champ de Foire à Maran, à partir de 10h et jusqu'à 17h. C'est une manifestation caritative réalisée au profit de l'enfance, vacances en plein air, décrochons la lune, et qui propose des baptêmes de Mustang avec le Pony Club 17, des baptêmes de Porsche, de Trike. Il y aura de nombreuses manifestations avec des jeux, de la musique, les fées pin-up. On vous attend nombreux.
2: L'entrée est libre et le tour en voiture, c'est 5€ par personne. Si vous aussi, hein, vous voulez annoncer votre manifestation, votre coup de cœur, laissez-nous un message au 05 46 41 01 01.
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0: Chris Isaac, c'était Wicked Game. 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
0: Alors quand sort ce titre devenu légendaire en 1989, le succès est au rendez-vous mais plutôt mitigé. C'est 2 ans plus tard qu'il va cartonner ce titre dans le monde entier parce qu'il devient la chanson phare du film Sailor et Lula de David Lynch qui rencontre un énorme succès. D'ailleurs, ce sera le seul tube aux États-Unis de Chris Isaac. Qui sera en concert le 2 juillet prochain à la scène musicale de Boulogne-Billancourt? Allez, encore une jolie mélodie, encore un succès des années 80 tout de suite. Graziella de Michel, le pullover blanc.
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0: pour la femme veuve qui s'éveille, c'était Daniel Balavoine. Chanson pour dénoncer les conditions de vie des femmes veuves causées par les politiques et les guerres dans le monde entier. 40 ans plus tard, elle est toujours d'actualité. Il est bientôt 20h. Dans un instant, comme tous les samedis, c'est l'invité d'Émilie Mazoyer qui a choisi la programmation musicale à venir. Mais avant cela, place à Just Can't Get Enough, c'est Dépêche Mode qui arrive juste après ça. Je vous souhaite une belle soirée.
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2: 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Comment ça, vous ne connaissez pas encore Ravage? Un groupe incroyable. Et comme l'amour fait des ravages, eh ben Ravage fait des chansons d'amour.

0: Aurélie Saada, Gaspard Royan, c'est Ravage. Vous allez peut-être les croiser cet été sur la route des festivals et vous allez en entendre parler beaucoup, beaucoup. Là, ce soir, c'est eux qui vont parler de leurs goûts musicaux, de leur passion en chanson et celle sans doute qui les rassemble.
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0: Salut à toutes, salut à tous et bienvenue. C'est Décibel jusqu'à 21h. Vous avez l'habitude, hein, toute l'année, tous les samedis, on a accueilli des artistes qui partagent avec vous leurs chansons préférées ce soir. Donc, c'est Aurélie Saada que vous avez découvert dans le groupe Brigitte et Gaspard Royan qui fait du bruit avec ses mains sur le micro, mais on adore. Ils sont là ce soir. On vous présente leur groupe à eux qui s'appelle Ravage. Gaspard Royan, très dissipé. Bonsoir, bonsoir Aurélie, bonsoir,
3: bonsoir
0: Gaspard.
3: Bonsoir Émilie.
0: Bienvenue dans Décibel. Alors je le disais, on vous a déjà entendu avant chacun de votre côté. Aurélie, dans Brigitte.

et Gaspard Royan qui sort des albums depuis... Belle réussite tous les deux, chacun de votre côté. Et là, ça y est, vous créez ce groupe Ravage. Et moi, j'adore.

0: en entendant ce premier extrait du projet Ravage. Évidemment, on frétille, on adore les chansons d'amour. Et je crois que c'est Gaspard qui a fait le premier pas, c'est ça Aurélie, qui t'a contacté en premier?
1: Ouais, à l'époque, pas pour Ravage d'ailleurs, mais pour Gaspard fait de magnifiques albums de Noël. Oui, que j'adore. J'adore les gens qui célèbrent Noël, c'est quand même assez merveilleux. Et donc il m'a invité à venir chanter avec lui sur une de ses chansons. Et quand j'ai reçu la chanson, je savais pas du tout à quoi m'attendre. J'ai adoré. J'ai trouvé ça génial. Je me rappelle, j'étais jurée dans un festival dans le sud de la France. Je reçois le morceau et je réponds immédiatement en disant oui, bien sûr, tout de suite. Quand demain je rentre, on enregistre.
0: C'est trop bien. Donc vous enregistrez cette chanson de Noël ensemble. Mais à quel moment vous vous dites transformons l'essai, montons un groupe et pas que de chansons de Noël, mais plutôt de chansons d'amour?
1: C'est un peu comme une comédie romantique. Ouais. En fait, moi, à cette époque-là, j'avais envie de recommencer à travailler avec quelqu'un parce que j'ai adoré travailler à deux. J'adore le groupe. Je trouve qu'on est toujours plus intelligent à plusieurs que tout seul.
0: Si on s'entoure bien, effectivement, ça fonctionne.
1: Ça peut être super. Ouais. Voilà, on peut être beaucoup plus riche de ça, de partager en tout cas. Et donc, je cherche un partenaire. Je me dis, je peux pas faire avec une fille parce que tout le monde va me dire ah oui, je préférais Brigitte. Ouais. Je me suis dit, j'ai pas envie qu'on part. Donc, je cherche un homme. Et je cherche un homme, j'essaye comme ça, des amis, j'essaye de faire des séances d'écriture. Et ça donne pas quelque chose. Et Gaspard m'avait invité à venir chanter avec lui, mais il était là devant moi. Il habite même dans le même quartier.
0: Oui, c'est
1: moi.
0: Ça, vous êtes voisins.
1: Ouais. Et puis un jour, il m'appelle, il me dit le titre va sortir. Et je lui dis, Gaspard, est-ce que tu as envie de faire une séance de travail avec moi? Peut-être on pourrait faire un projet tous les deux. Il me dit, ouais, pourquoi pas? Et je me souviens, on fait une séance qui se passe hyper bien. Tout de suite, je crois qu'on écrit une chanson, mais le premier jour. Et puis ça se passe bien, on se revoit régulièrement pour écrire. Et il me dit, bon, tu sais, moi, j'ai une histoire. Je pourrais pas être là pour toi, plus tard. Enfin, en tout cas, tu n'es pas ma priorité.
0: Oui, toi, t'avais un album sur le feu.
2: Ouais, moi, j'avais écrit un album. Je m'apprêtais à aller en studio. Donc, c'est vrai que tout de suite, il s'est passé un truc très magique. Et je me suis dit, oh là là, il y a un truc qui est en train de se créer. Et en même temps, j'avais des choses à côté. Donc, j'étais un peu tiraillé.
0: C'est vraiment une comédie romantique. Ouais. J'adore.
2: Et en fait, on a continué. Vu qu'on était voisins, on a continué d'écrire. Voilà, on se voyait plusieurs fois par semaine. Et en fait, ça allait très, très vite. En quelques semaines, en deux mois, on a commencé à avoir 5, 6, 7 chansons. Ouais. Et en fait, très vite, je me suis dit, mais là, en fait, il y a un album qui est en train de naître c'est maintenant, en fait. C'est maintenant que ça se passe. La magie, elle est là. Donc, faut pas hésiter, quoi.
0: Et là, vous vous dites, c'est quoi la suite de la comédie romantique? Et ben, vous le saurez un peu plus tard, parce qu'on va écouter, donc, le premier extrait, du futur album de Ravage, Entre ton épaule et ton cœur. Ça arrivera dans 2-3 chansons. Mais là, d'abord, puisque j'imagine que vous avez des références en commun. Incroyable, quand on entend en tout cas la musique que vous faites, ça va pas mal du côté des années 60, des harmonies vocales, tous les deux vous avez une très très belle voix, alors on vous a demandé de nous faire une liste de chansons qui étaient importantes pour vous, vos chansons préférées, puis des chansons aussi qui parlaient de votre duo, et la première c'est Something Stupid, Frank et Nancy Sinatra, père et fille dans le civil, amoureux dans la chanson. Alors pourquoi celle-là?
2: T'y vas?
0: Allez, Gaspard.
1: On peut en parler tous les deux, mais déjà les harmonies de cette chanson sont absolument magnifiques. Donc nous, on joue l'amour, on écrit sur l'amour, on travaille sur l'amour, Gaspard et moi. Mais on n'est pas amoureux dans la vie. On vit des histoires d'amour chacun de notre côté, et on aime parler du couple. Et en fait, cette chanson de Nancy et Frank Sinatra, c'est un peu la même chose. Oui. C'est absolument pas un couple, mais ils jouent au couple, ils parlent du couple. Et voilà. Et puis c'est une chanson, c'est un bijou quand même, non? Je sais pas.
2: Non, mais ça a été une référence qu'on a très vite sortie tous les deux quand on a commencé à écrire, parce qu'il y avait ce truc très raffiné, un peu intemporel, très doux, très beau, et c'est très vite devenu une référence pour nous en se disant ça, c'est le top du top à atteindre, quoi.
0: Le top du top, rien que pour vous en ce samedi soir sur votre radio ici, choisi amoureusement donc par Ravage, c'est Something Stupid, Frank et Nancy Sinatra.

0: d'entrer en matière pour Décibel ce soir. Something Stupid, c'est le groupe Ravage qu'il a choisi pour vous, Aurélie Saada, Gaspard Royan. Est-ce que vous pensez que les chansons, nécessairement, elles doivent faire du bien? Parce qu'on sort de cette chanson-là en se sentant très bien.
1: Je sais pas s'il faut, mais moi j'adore ça, ouais. En tout cas. Quand une chanson, c'est comme un câlin, comme un... Mais ça peut être un câlin chaud, hein. Ça peut être un câlin un peu
0: à poil,
1: un peu brûlant, hein. Il n'y a pas de problème. Mais j'aime bien quand c'est un câlin, ouais.
2: Ouais, quand c'est doux. Mais ça peut être aussi une chanson triste, ça peut faire beaucoup de bien aussi. C'est la mélancolie, se plonger dans ce truc-là. C'est aussi une sorte de cocon. C'est vrai que ce qu'on cherche, c'est que la musique nous prenne un peu par la main, sous son aile. C'est ça qu'on aime, quoi.
1: Ouais, fasse écho à nos émotions un peu. Elles nous disent, bah, t'es pas tout seul, regarde.
0: Oh, j'adore. Vous n'êtes pas seul ce soir, jusqu'à 21h, vous l'avez compris. Vous êtes entre de bonnes mains. Tiens, séparons l'homme de l'artiste immédiatement en écoutant les Ronettes. Ah. Be My Baby. Alors, non mais c'est intéressant parce que les Ronettes, le groupe donc avec cette chanteuse merveilleuse, Ronnie Spector, le mari de Ronnie, Phil Spector, producteur de génie, il faut bien le dire. Il a inventé quelque chose musicalement en production qu'il n'y avait pas avant. Et c'est un affreux bonhomme qui a passé des années en prison après avoir assassiné une femme. Bon, alors, maintenant qu'on l'a dit, est-ce qu'on peut parler du fait que quand on pense à un duo de voix homme-femme, comme le vôtre, il peut y avoir plusieurs façons de le faire, soit à la Phil Spector avec énormément d'instru, énormément de choses et tout, ou alors tout doux guitare-voix, comme vous pouvez le faire aussi. Qu'est-ce que vous préférez, vous ?
1: Vas-y.
2: Qu'est-ce qu'on préfère ? Pourquoi choisir ? J'ai envie de dire non. Ouais. C'est la chanson qui commande un peu. Nous, c'est vrai que ça fait partie de nos références communes. Be My Baby, c'est un sommet, il y a un truc. Enfin, c'est le morceau, tout le monde le connaît sans le connaître. Mm-hmm. Et dès que ça commence, ça parle aux gens, il y a des images qui se créent, c'est un truc. C'est ce qu'on appelle un classique indémodable, quoi. Ouais. Et c'est vrai que la chanson, ça a été une des références pour Entre ton épaule et ton cœur, parce qu'on entendait ces trucs-là, un peu, les castagnettes, les machins. On est allé piocher un peu dans ces références-là. Mais en même temps, il y a d'autres chansons qui demandent aussi un truc tout nu. Voilà, je sais pas ce que t'en penses, Aurélie.
1: Nous, on les écrit avec juste une guitare ou un piano. Ouais. Les chansons, c'est vraiment très simple et c'est important pour nous. D'ailleurs, on tourne et on tourne juste guitare-voix. On tourne pas avec tout ce qu'on... Alors, on essaie d'évoquer quelque part un peu tout ce qu'on a dans la tête grâce à nos harmonies, quelques petites percussions, mais on est juste avec une guitare et nos voix, enfin, ou nos deux guitares, ça dépend. Mais il y a quelque chose d'assez magnifique et de cinématographique dans les orchestrations qu'on aime beaucoup. C'est comme le vêtement, en fait, d'une chanson. On l'habille pour une super soirée. Il y a quelque chose... Et c'est vrai que cette chanson des Ronettes, ce début, même rien que ce début qui a inspiré la Terre entière, je repense à Bad for Lashes, qui a utilisé aussi ce début-là. Enfin, c'est...

0: Ouais, c'est quelque chose de, c'est un classique intemporel qui inspire énormément et on adore cette chanson.
1: Be My Baby, les Ronettes. Et effectivement, Aurélie a raison. Quel début. Alors, on parle pas dessus.

0: My Baby, les Ronettes. Ça va, avec les deux premières chansons choisies par Ravage, on commence quand même à décoder un petit peu ce que vous aimez dans la musique. Avec Something Stupid, c'est donc l'amour joué, l'amour. Be My Baby, les Ronettes, bon bah là évidemment c'est les orchestrations et puis vraiment du romantisme de fou. Il y a un autre niveau qu'il faut qu'on débloque, alors qu'il était débloqué depuis longtemps pour Aurélie qui chante en français, que ce soit en solo ou en groupe depuis des années, qui n'était pas encore débloqué pour le jeune Gaspard Royan, qui ne voulait pas chanter en français. Et ça y est, c'est fait.
1: Ouais.
0: Pour fêter ça, on écoutera Marie-Jeanne de Joe Dassin, magnifique adaptation en français. Mais alors, parlons du français. Pourquoi c'était pas possible? Et soudainement, avec cette fée, c'est possible.
1: Je me l'interdisais pas, mais vraiment, ça me semblait quelque chose de pas d'impossible, mais de compliqué. Et puis, en fait, je savais pas. Moi, j'ai commencé par faire des albums en anglais. J'en ai fait plusieurs.
0: Et du rock en anglais.
1: Ouais, voilà, avec des influences très très anglo-saxonnes. Et je voyais pas comment intégrer le français dans ce truc-là. Vraiment, je me disais, si un jour je ferai du français, il faudra que ça soit autre chose, quoi. Et quand Aurélie est arrivée, très vite, elle m'a dit, faut qu'on écrive en français. Et là, je me suis dit, bah voilà, c'est maintenant. Cherche pas, réfléchis pas, jette-toi à l'eau. Et heureusement que j'étais pas tout seul, que j'étais accompagné, qu'Aurélie, elle a une plume, que voilà, elle a de l'expérience. Et c'est super parce que du coup, je me suis fait en même temps qu'on a écrit des chansons, moi, je me suis fait une formation plus à l'écriture en français, quoi.
0: Aurélie, on entend que tes influences, évidemment, c'est plutôt de la musique anglo-saxonne, mais pour toi, ça a jamais été un souci d'écrire en français?
2: J'ai pas les subtilités, j'aurais jamais les subtilités en anglais, enfin c'est pas ma langue maternelle, je la maîtrise pas assez bien et j'aime bien travailler les émotions, les mots, peu importe, même si c'est simple en fait. Moi j'adore cette expression qui dit la country c'est trois accords et la vérité.
0: Ouais.
2: Je trouve que la musique c'est ça en fait La vérité, pour moi, c'est vrai qu'elle a toujours été en français, puis qu'elle est ma langue et que voilà, et puis que je l'aime parce que c'est la mienne. Je sais pas quoi dire. Et c'est vrai qu'avec Gaspard,
0: t'as senti qu'il avait besoin d'un petit
2: au tout début,
0: courage presque, c'est ça.
2: Je me souviens lui avoir dit, mais vas-y, t'es génial quand tu parles, t'es super, t'es drôle, t'es. Et je me souviens, il est rentré chez lui, il a écrit deux phrases sur une de nos premières chansons, et je lui ai dit, mais c'est génial.
0: Ah.
2: et voilà. Et donc, c'est une. Enfin, aujourd'hui, j'ai l'impression que c'est une évidence pour nous de chanter en français.
1: Ouais, voilà, c'est Ravage chante en français, quoi. Et c'est vrai que même au début, on se disait, on réfléchissait à des reprises en anglais et tout, et puis assez vite, on s'est dit non, mais vas-y, on va faire des reprises en français aussi.
0: Ah voilà. Ou sinon, on fait des adaptations. Chanson que vous avez choisie là, Marie-Jeanne, Joe Dassin, c'est adaptation de Ode to Billy Joe de Bobby Gentry, 67. Alors, je sais pas par où commencer, parce que tout me bouleverse, moi, dans cette chanson. Le texte est dingue. Joe, bon bah, vous savez, vous qui écoutez l'émission régulièrement, petite passion quand même, sa voix, tout. La country.
2: Ouais.
0: Je sais pas, c'est quoi pour vous le plus fou dans ce qu'on va écouter là?
2: Alors, moi, Bobby Gentry, j'ai découvert cet artiste il y a quelques années, 15 ans, quelque chose comme ça. On était en tournée avec Brigitte au Canada et je vais chez un disquaire, il y avait des vinyles et on pouvait écouter les vinyles et je tire comme ça ce vinyle et je tombe sur ce visage de femme que je trouve vraiment magnifique et j'écoute un peu de ce disque j'ai comme un choc, quoi. Je dis, ah, mais moi, je l'achète tout de suite. Je me souviens de les deux titres qui m'avaient marqué, et Ode to Billy Joe, parce que ça me rappelait quelque chose.
0: Ouais.
2: Et Reunion, qui est une chanson vraiment incroyable, qui, c'est du rap, quoi. Enfin.
0: Du rap des 60s.
2: Du rap de meuf des 60s. C'est génial.
0: Okay.
2: C'est vraiment génial par cette chanteuse complètement sublime, incroyable. Et en la retrouvant chez Joe Dassin, qui a en plus un texte qui n'enlève rien en français, ça ne perd pas du tout.
0: Ouais,
2: le texte est magique. C'est pareil, c'est cinématographique. Ouais. On plonge dans une histoire, une atmosphère, une ambiance. C'est sombre, c'est waouh.
1: Ouais. Et puis Joe Dassin, alors moi jusqu'à maintenant je chantais pas en français, mais j'ai quand même écouté beaucoup de français. Et je trouve que Joe Dassin, c'est quand même un peu un très très grand artiste, un peu sous-évalué, je trouve, du répertoire français, ouais. Parce qu'il a des chansons vraiment incroyables, mmh. Vraiment. Il a une voix fantastique. Et je trouve qu'il arrive à faire justement sonner un peu comme un countryman américain, ce qui est très difficile en français. Ouais. Et lui, il arrive à le faire avec un naturel, en parlant de plat de gratin,
0: de Bourg-les-Essonnes.
1: De Bourg-les-Essonnes. De passe-moi donc le pain. Tu vois, et il arrive à faire sonner ça, et t'es dedans, quoi. T'es dans l'histoire, c'est fou, quoi.
0: Voilà. Et est-ce qu'il y a un pont de la Garonne à Bourg-les-Essonnes? On le saura pas, puisque c'est une ville inventée.
1: Bah ouais.
0: Je l'ai cherchée, elle n'existe pas. Elle est juste dans cette chanson, choisie pour vous, les amis. Vous êtes des vénards, par Ravage. C'est Joe Dassin et c'est Marie-Jeanne.

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1: Le violon, les histoires complètement dingues, les chansons d'amour en français et les violons. Je crois que c'est ça l'ADN.
2: Il va nous falloir un budget violon.
1: Du gros ravage. Mais oui, alors, je vais vous donner quelques petites dates de concert pour aller les applaudir. Vous étiez hier soir à Capestel et vous serez le 7 juillet aux scènes de Bréa. Le 14 juillet, Vive la France au Francofolie de La Rochelle. Le 20 juillet à Serra di Ferro, c'est en Corse. Le 10 septembre au Théâtre Jean Piat de Canet en Roussillon. Le 6 octobre à Paris au Bus Palladium. Ouais. Le 10 novembre à Rouen au Trianon Transatlantique. Les 16 et 17 décembre à Antibes au Théâtre Antea. Et évidemment, il y a des dates qui vont se rajouter. Je tente une cascade. Après tout, ils sont de bonne humeur. Gaspard sourit, Aurélie me regarde. Elle touche son menton, elle dit, qu'est-ce qu'elle va me demander ? Une date de sortie pour votre album ? J'ai tenté. Hein.
3: On n'en a pas encore. En fait, on a écrit les chansons de l'album. Elles existent.
1: Elles existent.
3: Elles sont sur scène. On les joue à ceux qui viennent nous voir. Mais on a décidé d'enregistrer un peu plus tard l'album.
1: Ah.
3: Et que la rencontre avec les chansons pour les gens qui viennent nous voir soit un peu comme quelque chose de particulier. Il n'y a que ceux qui viennent nous voir qui les connaissent.
1: Ça, les amis, franchement, c'est une invitation qui ne se refuse pas. Je vous redonnerai les dates tout à l'heure. Et puis, dans moins d'une minute, on va découvrir Entre ton épaule et ton cœur, la première chanson de Ravage.
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1: Des invités avec nous jusqu'à 21h sur votre radio ICI, c'est le groupe Ravage. À ma droite, Aurélie Saada, voix divine. Je ne l'ai pas dit tout à l'heure, mais tu es aussi évidemment autrice et compositrice et réalisatrice. Il faut qu'on parle quand même à un moment de ton film Rose qui était absolument une merveille et où il y avait beaucoup de musique avec beaucoup de violon.
3: Oui, beaucoup de violence.
1: Et voilà.
3: Ouais, non, voilà. J'avoue, ouais, j'aime ça.
1: Obsession magnifique, Aurélie. Donc, Gaspard Royan, lui, est obsédé par les chansons en anglais. Et puis, il a rencontré Aurélie, et ils ont monté Ravage, et ça va mieux. Les chansons de Noël aussi, et le rock, mais pas forcément le rock de chansons d'amour, quand même.
2: Le rock de chansons d'amour.
1: Je sais pas comment expliquer. C'est-à-dire que t'as, moi, je te classais pas dans la catégorie des rockeurs romantiques.
2: Ah ouais?
1: Gaspard. Non. Ah ouais. Pas vraiment. Et c'était plutôt les rockeurs un peu crâneurs.
2: Ah ouais?
1: Ouais.
2: Bah ouais, c'était un peu pour masquer mon côté fleur bleue parce que, non, moi, j'ai toujours adoré le romantisme dans le rock et justement, moi, j'ai jamais fait du rock ultra violent non plus, quoi. Moi, l'idée, enfin, mes chansons parlent beaucoup d'amour. C'est souvent des déclarations d'amour ou bien des amours déçus, beaucoup.
1: Ouais.
2: Et je trouve que, voilà, il y a, c'est toujours un thème qui est tellement inépuisable. Et puis, créer ce sentiment, avoir ce petit pincement au cœur quand on écoute une chanson. Moi, j'ai toujours été fan de gens, que ça soit des rockers ou des chanteurs de variété ou de pop et tout. C'est quand on vient de pincer un peu le cœur, là, comme ça, c'est le meilleur sentiment qu'on peut avoir quand on écoute une chanson.
1: La première chanson de Ravage qu'on va écouter maintenant, elle s'appelle Entre ton épaule et ton cœur. Vous vous souvenez quand elle est arrivée? Quand elle est née?
3: Ah ouais, on était à la maison, on écrivait. On écrivait ensemble.
2: Elle est arrivée très vite.
3: C'était très vite, je crois que c'est la deuxième qu'on a écrite.
2: Ouais.
1: Faut la découvrir.
3: Écoute, faut la découvrir.
1: Écoutez, Ravage est dans Décibels.

0: Ravage. Vous êtes sûr, vous n'êtes pas un petit peu amoureux?
1: Mais si.
0: Ah.
1: Non mais on admire les gens. Enfin, moi j'admire énormément Gaspard. J'adore travailler avec lui. On passe beaucoup de temps ensemble. Enfin, en tout cas, c'est un. Enfin, c'est comme une forme d'amour. C'est comme tomber amoureux. Et d'ailleurs, quand on a commencé à écrire des chansons, on avait envie d'écrire des chansons d'amour qui rendent heureux, où les gens se disaient, bébé, cette chanson, elle est.
0: C'est la
1: chanson, celle-là. C'est. Ah, oh, tu vois, le rêve d'écrire des chansons pour les moments joyeux des vies. Bon, moi, tu connais un peu mon histoire. Tu sais que j'ai été amoureuse avant, longtemps, puis c'est parti. Puis pendant longtemps, j'ai pas retrouvé l'amour. Et en fait, entre cette petite place, cette petite maison qui se trouve entre l'épaule et le cœur, c'est quelque chose qui manque quand on on l'a pas connu longtemps. Et en fait, ouais, je crois que c'était, on avait envie de parler de ça. Je crois que Gaspard est un amoureux aussi. Et ça nous. Voilà, c'est pour certaines personnes, peut-être que l'amour a quelque chose de mièvre. Ou moi, je trouve que c'est un sentiment magnifique qui se construit, qui se. Voilà. Donc,
0: merveille cette chanson, vraiment merveille. Et donc, oui, c'est pas parce que vous n'êtes pas un couple que vous ne vous regardez pas avec les yeux de l'amour aussi, et que vous n'écrivez pas en pensant à ça aussi.
2: Mais oui, bien sûr. Et puis, on est amoureux de ce qu'on fait ensemble.
0: Ouais.
2: C'est-à-dire, écrire une chanson ensemble, créer ce truc-là ensemble, c'est quelque chose de très intime et en même temps de très exutoire, quoi. Moi, je savais l'effet que ça faisait d'écrire une chanson tout seul. Mais c'est vrai qu'écrire à deux, il y a un truc où quand on connecte et qu'il se passe un truc, c'est incroyable comme sentiment, quoi. Et c'est vrai que c'est des sentiments très très forts et très puissants qu'on vit ensemble quand on écrit ensemble, quoi.
0: Les chansons de Ravage, eh bien, pour les découvrir, il faut aller les voir sur scène. Pour le moment, elles sont pas enregistrées, elles sont pas sur disque. Il y a juste celle-là. Streamer la fort, comme disent les rappeurs. Entre ton épaule et ton cœur, celle-là, vous pouvez y aller. Il y a un clip aussi.
1: Ouais.
0: Bah oui, il faut le dire. Voilà. Allez voir le clip, partagez-le, etc.
1: Il y a un clip réalisé par Diane Sagné, qui est la chanteuse d'un groupe qui s'appelle Kem Claude, et qui a été tourné chez un copain qui est tatoueur, qui a une boutique de tatouage, peut-être la plus belle de Paris. Ouais. Baby Jane Tattoo Club, que je conseille vivement.
0: Notez-le, oh, bah, si en plus on a les bonnes adresses. Donc le clip, la chanson, et pour le reste, bah, ce sont les concerts de Ravage, notamment le 14 juillet prochain au Francofolie de La Rochelle, où là vous allez dévoiler toutes les chansons, et ça va être fou. Allez, on se replonge dans vos choix musicaux. Aurélie, Gaspard, tiens, revoilà Bobby Gentry. En duo cette fois-ci avec Glen Campbell, c'est une chanson qui s'appelle « Gentle on my mind ». Est-ce que vous voulez préparer psychologiquement nos auditrices et nos auditeurs à ce qu'ils vont découvrir, ou est-ce qu'on on leur jette ?
2: Je sais pas, on les balance direct dedans, on
0: Allez.
2: En parle après.
0: Ok, on en parle après, les amis, régalez-vous.

0: Beauté de cette chanson, Bobby Gentry, Glen Campbell, Gentle on My Mind. Les amis, c'est sans doute l'occasion de parler de country, alors c'est peut-être pour ça que vous avez dit qu'on en parlerait après l'avoir écouté. La country en France, c'est marrant, c'est pas une terre de country.
1: Non, c'est vrai. Après, c'est quand même une musique très très liée à l'Amérique, à ce vaste pays, oui, à leur histoire.
0: Bah, ça va, nous, on n'est pas le Luxembourg non plus. On a de la place, non, tu vois. Ça pourrait.
2: Bon,
0: c'est les histoires, les histoires intimes, les histoires de la vie en fait.
2: Aussi, on en fait.
0: Et ben nous aussi, mais je crois qu'on fait un peu de la country quand même, mais qu'on on dit pas country, c'est pas un mot français.
1: Ouais.
0: C'est ça. Non, mais le côté, la petite guitare, le petit banjo, tout ça, c'est pas tellement passé. Chez nous.
1: Ouais, je sais pas, mais c'est vrai que nous, c'est quelque chose qui nous inspire beaucoup, parce que voilà, ça évoque tout de suite des images. Il y a un truc, moi, quand j'écoute la chanson, là, qu'on vient d'écouter, j'ai envie de prendre une bagnole et de rouler, j'ai envie de grands espaces. Voilà, ça évoque tout de suite ces trucs-là, et ça fait vachement partie de ce qu'on a envie de faire aussi avec Aurélie, quoi.
0: Bah, là, depuis le début, à plusieurs moments, Aurélie dit c'est cinématographique. Là, tu parles d'images. Vous avez beaucoup tous les deux parlé d'images en écoutant ces chansons. C'est intéressant parce que si, voilà, la plupart sont en anglais. Effectivement, faut qu'on imagine un peu ce qu'on ressent et qu'on ait des images en tête. Vous feriez des musiques de films? Vous feriez ce genre de trucs tous les deux? Ça a l'air de vous rassembler, en tout cas.
2: Oui, moi je l'avais fait un peu pour mon film à l'époque.
0: Pour Rose.
2: Mais oui, je pense que cette musique d'atmosphère particulière qui raconte quelque chose, qui évoque des émotions, ça nous parle, nous on aime bien ça.
0: Ouais. Il y a des chansons de Noël de Gaspard qui ont été choisies par Arnaud Desplechin.
1: Arnaud Desplechin, ouais. Mais c'est vrai que c'est tellement deux milieux qui communiquent énormément le cinéma et qui se nourrissent l'un de l'autre, le cinéma et la chanson. Mais moi je trouve que quand on écrit des chansons, on fait déjà de la musique de film parce que c'est, enfin, le but ultime d'une chanson, c'est de devenir la bande originale de la vie des gens, quoi. Et moi, quand je mets mon casque et que je marche dans la rue, j'ai l'impression que tout devient au ralenti quand j'écoute une musique, quoi. Et c'est ça, c'est le film de notre vie, quoi.
0: Ouais. Et intéressant de souligner que votre tout premier concert, vous l'avez fait au Festival de Cannes.
2: C'est vrai.
0: Voilà.
2: Ouais, c'est
0: donc
2: marrant.
0: Il y a quelque chose.
1: Ouais.
0: Qui a choisi Gilbert Bécaud? Je ne sais pas comment vous avez fait la liste. Est-ce que vous vous êtes partagé? Vous vous êtes dit, on en prend quatre chansons chacun, etc. Ou...
2: Non, on a réfléchi ensemble. Ouais. Mais c'est
0: Plein soleil de Gilbert Bécaud.
2: C'est une chanson que j'adore.
0: Ah, c'est toi.
2: Ouais. Bon alors, on cherche des chansons qui nous parlent, qui nous rassemblent tous les deux, et puis on fait partie d'un groupe où on se passe des chansons un peu rares.
0: Vous faites découvrir.
2: Ouais, avec d'autres personnes. On est dans un petit groupe comme ça. Et on joue à ça. Si ça intéresse des gens, je pourrais leur dire comment ça s'appelle. Ils ont qu'à écrire. Enfin voilà, parce que c'est compliqué. C'est encore un peu une société secrète.
0: Waouh.
2: Ouais. Et on se fait pour bousculer les algorithmes, parce qu'on en a marre qu'on nous fasse écouter toujours la même chose ou les faces A des hits des artistes qu'on aime bien. Donc voilà, nous on joue à un petit jeu comme ça qui est vraiment formidable. Ça s'appelle Flonflon. Voilà, je vous ai donné le nom. Voilà,
0: allez. Flonflon.
2: Et c'est vrai que j'ai gagné avec une semaine avec ce titre-là, qui est une chanson magnifique. Et puis,
0: je la connaissais pas. Hein.
2: L'entendre amoureux comme ça, Gilbert Bécaud, c'est quand même un cadeau magnifique. Et on sent vraiment aussi l'atmosphère du soleil, où est-ce qu'on est, qu'est-ce qui se passe. Il y a quelque chose de tendre, de doux, de langoureux. Je trouve qu'elle va très bien avec la météo qu'il fait aujourd'hui. Et le youpi de fin. Waouh! Il a fait rimer Bourg-les-Essonnes, mais Gilbert Bécaud a réussi à mettre youpi.
0: Caler un youpi.
2: Avec classe. Et chapeau.
1: Ouais, et puis là encore, un peu comme Joe Dassin, je trouve que Gilbert Bécaud, c'est un artiste qui n'a pas la place qu'il mérite dans la chanson française, parce qu'il a des chansons vraiment magnifiques, quoi. Il a écrit des trucs. Moi, l'invité de Gilbert Bécaud, c'est une chanson qui est hyper touchante, et Plein Soleil. Et voilà, je trouve que c'est. On n'en parle pas beaucoup de Gilbert Bécaud, en fait. Je suis toujours très étonné.
0: Ben, on n'en parle pas beaucoup, et cette chanson-là, moi, je ne la connaissais pas. Donc merci Aurélie, merci Gaspard, merci Ravage pour cette découverte. Plein soleil, Gilbert Bécaud est dans Décibels. Youpi.

0: filles, les amis, vous passez une soirée musicale d'exception ce soir dans Décibel. C'est le groupe Ravage qui choisit la musique. Et là, c'était Gilbert Bécaud. Mais c'était incroyable, cette chanson. Bravo. Mais alors, Aurélie, tu l'as trouvée où, cette chanson? C'est en fouillant? Ou ouais. T'es tombée dessus, elle est arrivée à toi?
1: Elle est arrivée à moi. Je ne saurais plus dire comment elle est arrivée à moi, mais elle est dans mes chansons préférées depuis, dans mes playlists de chansons préférées.
0: Ça va être plein soleil, si vous voulez l'ajouter, vous. Arrive l'instant Dolly Parton. Parce que là, oui, on parle de country, on parle de style, de musique, etc. Dolly, c'est la reine de la country, mais c'est tellement plus que ça. Qu'est-ce qu'elle représente pour vous, Dolly Parton?
1: Bah, la sincérité, la liberté, l'audace. Et puis, c'est une immense autrice, une immense chanteuse. Elle fait ce qu'elle veut. Moi, je l'adore.
0: Elle joue de la guitare avec des ongles très longs, très longs.
1: Et des perruques.
0: Très pointues. Mais
1: comme
0: oui,
1: ça,
0: et des seins.
1: Et des seins comme ça.
0: Et des robes.
1: Elle est géniale.
0: Gaspard, qu'est-ce qu'elle t'inspire à toi?
2: Mais non, mais
0: Dolly Parton.
2: Exactement pareil. C'est vraiment Enfin, c'est une sacrée nana, quoi. Et puis on sent qu'elle a fait que ce qu'elle voulait, quand elle voulait. Ouais.
1: Et elle a dit non au manager d'Elvis Presley. Elle a dit non à Elvis Presley pour I Will Always Love You parce qu'il voulait lui prendre tous ses droits d'auteur. Elle a refusé. Elle s'en est mordu les doigts. Et puis après, elle s'est dit non, tant pis, c'était trop important. Et Whitney Houston en a fait ça. Elle a eu raison. C'est une femme qui se bat. Elle est super.
0: Elle se bat et elle gagne à la fin. C'est notre super héroïne. Dolly Parton, Loving You, sur son album Here You Come Again en 77.

0: Loving You, Dolly Parton, la super héroïne choisie pour vous par Ravage. Ils sont nos invités ce soir, Aurélie Saada, Gaspard Royan, qui ont lancé ce groupe qui va normalement toucher vos cœurs avec ses chansons d'amour. Ce qu'on n'a pas dit, mais qu'on peut quand même préciser, c'est que chansons d'amour, ça ne veut pas dire chansons où tout va bien, deux personnes sont amoureuses et on est entre ton épaule et ton cœur et on se fait un câlin. Les chansons d'amour, c'est très large.
1: C'est très large, c'est le couple.
0: Voilà.
1: C'est la relation à l'autre, donc ça va dans du plus...
0: Oui.
1: Dans tous les sens. Voilà,
2: pire,
1: ça va dans tous les sens.
0: C'est ça. Mais oui. Et le pire, ça peut faire de bonnes chansons également. N'oubliez jamais ça. Quand vous le traversez, prenez des petites notes. On sait jamais. On pourrait en faire une bonne chanson. Et voilà. Oui. Donc, Ravage, ce sont des chansons d'amour, mais pas forcément des chansons d'amour heureux, tranquille et dans le bliss total.
1: Voilà. Non, pas du tout.
0: On verra.
1: On se promène dans tous les styles. Toutes les versions de l'amour.
0: Alors, tout à l'heure, on a réussi à passer Be My Baby des Ronettes sans évoquer Dirty Dancing. Je ne suis pas fière de nous. Heureusement, là, on va être obligé de parler de Grease, ouais. Puisque la chanson que vous avez choisie, Hopelessly Devoted to You, chantée par Olivia Newton-John, eh ben, c'est la BO de Grease. Vous êtes fan de Grease?
2: Ah ouais, amour total pour Grease.
1: Ouais. Et on s'est retrouvés là-dessus en se disant, ouais, ça, c'est vraiment mon film préféré. Oh, moi aussi, c'est vraiment mon film. Ouais. Bon, ben voilà. C'est magnifique, Grease. C'est quand même génial d'avoir fait un film avec des chansons aussi géniales.
0: Ah oui, les chansons sont folles, les looks, le stylisme, tout est fou. Et l'histoire, bon, ils en font quelque chose, voilà, de dingue.
2: Attends, il y a quand même une voiture qui s'appelle Super Éclair. Donc,
0: oui, c'est vrai. Ah, donc on est sur du Grease en version française dans les dialogues, en plus.
2: Les deux, mais moi j'ai grandi avec la version française.
1: Ah, ben moi aussi, bien sûr.
0: Évidemment.
2: Évidemment.
0: Alors là, c'est pas le moment le plus joyeux du film, mais c'est une chanson incroyable, impossible à chanter. Mais je me tourne vers Aurélie qui peut chanter à peu près tout. Tu peux la chanter, celle-là?
1: Je ne sais pas.
2: Elle va la chanter maintenant.
0: T'imagines?
1: Je ne sais pas du tout. Mais je me rappelle de mes filles, que je les biberonnais à Grease, qui chantaient Hopelessly Devoted to You.
0: Avec les petites voix de dessin animé, là.
1: Oh, c'est tellement bien.
0: Bon, allez, tentez le coup chez vous, on ne sait jamais. Hopelessly Devoted to You dans Grease, Olivia Newton-John.

0: Eh bien, nous avons fait des tentatives en studio. Bon, clairement, je ne peux pas la chanter. Gaspard est pas mal sur les couplets, mais sur les refrains, c'est Aurélie qui gagne. Sur ce karaoké improvisé de Grease et Hopelessly Devoted to You. Aurélie, Gaspard, mes chers ravages, c'est déjà l'heure de la dernière chanson de l'émission.
1: Déjà.
0: Oui, on a beaucoup parlé, on est un peu à la bourre, on va se débrouiller, mais je voulais vous souhaiter le meilleur pour la suite du groupe.
2: Oh, merci.
1: Merci beaucoup.
0: Ravage, moi, m'a touché en plein cœur avec cette première chanson entre ton épaule et ton cœur. Et vraiment, j'ai hâte de vous voir en concert. Je redonne les dates à venir. Le 7 juillet à Bréa, 14 juillet au Francophonie de La Rochelle, le 20 juillet en Corse à Serra di Ferro, le 10 septembre à Canet en Roussillon au Théâtre Jean-Pia, 6 octobre Paris, le Bus Palladium, 10 novembre à Rouen et les 16 et 17 décembre à Antibes. Donnez vite de vos nouvelles. On peut vous suivre sur les réseaux. C'est Ravage, Ravage, Ravage.
2: Ouais, comme Beetlejuice.
0: Rendez-vous sur Insta, les amis. Et bonne route, Ravage, je vous aime, je vous
2: remercie.
1: Merci,
0: vous aussi. La dernière, vous avez choisi Marvin Gaye et Tammy Terrell. Et c'est beau comme
1: c'est les plus beaux, c'est les
0: plus
1: mignons.
0: Merci, merci. À bientôt!

0: Tammy Terrell qui termine cette jolie sélection de chansons pour vous par le groupe Ravage. Merci d'avoir écouté Décibel, les amis. Je remercie l'équipe de l'émission. Il y avait ce soir Iris Guitoni, Kinan Lajaili, Elodie Biancamaria et Franck Moilier. Demain, dimanche, on est ensemble à 20h pour les chansons préférées des auditrices et des auditeurs. Et oui, oui, on va se régaler. À demain.
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0: Saviez-vous que la chanson « Que je t'aime » de Johnny Hallyday a failli ne jamais exister ?
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0: En 1969, Johnny prépare un show colossal au Palais des Sports à Paris. Mais il lui manque le titre phare. Les producteurs télé de l'époque font la fine bouche sur ses nouveaux morceaux. Dans l'urgence, Johnny appelle ses auteurs, le texte est griffonné avant une séance de ciné et la musique composée en une seule nuit. Quand Johnny entonne pour la première fois « Que je t'aime », c'est le

Johnny délaissera ce tube pendant 10 ans avant que Michel Berger ne le ressorte en 1987 pour lui offrir un second souffle magistral à Bercy. Et depuis, ce cri du cœur n'a plus jamais quitté nos mémoires.

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0: Saviez-vous que l'une des plus belles chansons d'amour française a failli coûter la vie à un choriste?
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0: Christophe est obsédé par les machines. Il attend un nouveau synthétiseur depuis 6 mois. Le jour où l'instrument arrive enfin, il pose ses doigts dessus et la mélodie des mots bleus jaillit instantanément. Mais l'enregistrement est un défi. Pour la touche solennelle, Christophe exige des chœurs d'une telle intensité qu'un des chanteurs manque de s'évanouir en studio à bout de souffle.

0: Le disque est une réussite et Jean-Michel Jarre recevra même un courrier de Serge Gainsbourg avec ce mot « Bienvenue au club ».
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